0: à cause des larmes de sang de ta très sainte mère. Ô Jésus, écoute nos prières à cause des larmes de sang de ta très sainte mère. Ô Jésus, écoute nos prières à cause des larmes de sang de ta très sainte mère. Deuxième mystère, les larmes versées par la Vierge Marie pendant l'exil de la Sainte Famille en Égypte. Ô Jésus, regarde les larmes de celle qui t'a le plus aimé sur la terre et qui t'aime au ciel le plus intensément. Ô Jésus, écoute nos prières à cause des larmes de sang de ta très sainte mère. Ô Jésus, écoute nos prières à cause des larmes de sang de ta très sainte mère. Ô Jésus, écoute nos prières à cause des larmes de sang de ta très sainte mère. Ô Jésus, écoute nos prières à cause des larmes de sang de ta très sainte mère. Ô Jésus, écoute nos prières à cause des larmes de sang de ta très sainte mère. Ô Jésus, écoute nos prières à cause des larmes de sang de ta très sainte mère. Ô Jésus, écoute nos prières à cause des larmes de sang de ta très sainte mère. Troisième mystère, les larmes versées par la Vierge Marie lors de sa quête de Jésus à 12 ans dans le temple de Jérusalem. Ô Jésus, regarde les larmes de celle qui t'a le plus aimé sur la terre et qui t'aime au ciel le plus intensément. Ô Jésus, écoute nos prières à cause des larmes de sang de ta très sainte mère. Ô Jésus, écoute nos prières à cause des larmes de sang de ta très sainte mère. Ô Jésus, écoute nos prières à cause des larmes de sang de ta très sainte mère. Ô Jésus, écoute nos prières à cause des larmes de sang de ta très sainte mère. Ô Jésus, écoute nos prières à cause des larmes de sang de ta très sainte mère. Ô Jésus, écoute nos prières à cause des larmes de sang de ta très sainte mère. Ô Jésus, écoute nos prières à cause des larmes de sang de ta très sainte mère. Quatrième mystère, et les larmes versées par la Vierge Marie pendant la Passion et le douloureux chemin de croix de Jésus. Ô Jésus, regarde les larmes de celle qui t'a le plus aimé sur la terre et qui t'aime au ciel le plus intensément. Ô Jésus, écoute nos prières à cause des larmes de sang de ta très sainte mère. Ô Jésus, écoute nos prières à cause des larmes de sang de ta très sainte mère. Ô Jésus, écoute nos prières à cause des larmes de sang de ta très sainte mère. Ô Jésus, écoute nos prières à cause des larmes de sang de ta très sainte mère. Ô Jésus, écoute nos prières à cause des larmes de sang de ta très sainte mère. Ô Jésus, écoute nos prières à cause des larmes de sang de ta très sainte mère. Ô Jésus, écoute nos prières à cause des larmes de sang de ta très sainte mère. Cinquième mystère, les larmes versées par la Vierge Marie pendant la crucifixion, l'agonie et la mort de Jésus sur la croix. Ô Jésus, regarde les larmes de celle qui t'a le plus aimé sur la terre et qui t'aime au ciel le plus intensément. Ô Jésus, écoute nos prières à cause des larmes de sang de ta très sainte mère. Ô Jésus, écoute nos prières à cause des larmes de sang de ta très sainte mère. Ô Jésus, écoute nos prières à cause des larmes de sang de ta très sainte mère. Ô Jésus, écoute nos prières à cause des larmes de sang de ta très sainte mère. Ô Jésus, écoute nos prières à cause des larmes de sang de ta très sainte mère. Ô Jésus, écoute nos prières à cause des larmes de sang de ta très sainte mère. Ô Jésus, écoute nos prières à cause des larmes de sang de ta très sainte mère. Sixième mystère, les larmes versées par la Vierge Marie quand le corps de Jésus est descendu de la croix et qu'elle l'a pris dans ses bras. Ô Jésus, regarde les larmes de celle qui t'a le plus aimé sur la terre et qui t'aime au ciel le plus intensément. Ô Jésus, écoute nos prières à cause des larmes de sang de ta très sainte mère. Ô Jésus, écoute nos prières à cause des larmes de sang de ta très sainte mère. Ô Jésus, écoute nos prières à cause des larmes de sang de ta très sainte mère. Ô Jésus, écoute nos prières à cause des larmes de sang de ta très sainte mère. Ô Jésus, écoute nos prières à cause des larmes de sang de ta très sainte mère. Ô Jésus, écoute nos prières à cause des larmes de sang de ta très sainte mère. Ô Jésus, écoute nos prières à cause des larmes de sang de ta très sainte mère. Septième mystère, les larmes versées par la Vierge Marie quand Jésus a été déposé dans le tombeau. Ô Jésus, regarde les larmes de celle qui t'a le plus aimé sur la terre et qui t'aime au ciel le plus intensément. Ô Jésus, écoute nos prières à cause des larmes de sang de ta très sainte mère. Ô Jésus, écoute nos prières à cause des larmes de sang de ta très sainte mère. Ô Jésus, écoute nos prières à cause des larmes de sang de ta très sainte mère. Ô Jésus, écoute nos prières à cause des larmes de sang de ta très sainte mère. Ô Jésus, écoute nos prières à cause des larmes de sang de ta très sainte mère. Ô Jésus, écoute nos prières à cause des larmes de sang de ta très sainte mère. Ô Jésus, écoute nos prières à cause des larmes de sang de ta très sainte mère. Amen. Ô Jésus, regarde les larmes de celle qui t'a le plus aimé sur la terre et qui t'aime au ciel le plus intensément. Ô Jésus, regarde les larmes de celle qui t'a le plus aimé sur la terre et qui t'aime au ciel le plus intensément. Ô Jésus, regarde les larmes de celle qui t'a le plus aimé sur la terre et qui t'aime au ciel le plus intensément. Ô Marie, Mère du bel amour, Mère de douleur et Mère de miséricorde, nous te demandons d'unir tes prières aux nôtres pour que Jésus, ton divin Fils, que nous invoquons au nom de tes larmes de sang maternel, exauce nos supplications et qu'il nous accorde avec les grâces que nous demandons aujourd'hui la couronne de la vie éternelle. Amen. Tes larmes de sang, ô Mère douloureuse, anéantissent le pouvoir de l'enfer. Ô Jésus, enchaîné, que ta divine douceur préserve le monde de la confusion qui le menace. Amen. Au nom du Père, du Fils et du Saint-Esprit. Amen.
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6: Le thème principal de ce temps est tiré de Luc chapitre 1, le verset 30. L'ange lui dit « Sois sans crainte, Marie, car tu as trouvé grâce aux yeux de Dieu. » Dis Amen fort bien que j'entende. Je voudrais dire à un chrétien que devenir chrétien, c'est être un homme devenu spécial. Dieu dit à Marie, une jeune femme, qui n'a encore rien fait, qui n'a accompli aucun espoir. Dieu lui dit, n'aie pas peur, ne crains point, car tu as trouvé grâce à mes yeux. Lorsque le regard de Dieu se pose sur toi, ça peut signifier que Dieu t'observe puisqu'il n'est pas content de toi. Il peut aussi te voir et se réjouir en te regardant. Heureux es-tu si Dieu te regarde avec un cœur en joie, car tu n'as rien à craindre tant que Dieu est avec toi. Ne crains pas Marie, car tu as trouvé grâce aux yeux de Dieu. Et j'ai pensé à Exode 33, le verset 17. La Bible dit, Dieu parle à Moïse. Dieu dit à Moïse, demande-moi tout ce que tu veux, car tu as trouvé grâce à mes yeux. Ils n'ont rien compris, hein? Exode 33, verset 17. La Bible dit, l'Éternel s'adresse à Moïse et lui dit, demande tout ce que tu veux, car tu as trouvé grâce à mes yeux. Au verset 18, Moïse répond en disant, Seigneur, fais-moi voir ta gloire, my God. Seigneur, fais-moi voir ta gloire. Marie, parce que tu as trouvé grâce aux yeux de Dieu. Dans ta vie, il n'y a jamais eu de combat, de guerre, pour remporter une guerre et devenir une héroïne. Mais parce que Dieu a posé un regard bienveillant sur toi, Marie, tu deviens une personne déjà spéciale. C'est pourquoi le Fils de Dieu va naître de toi. C'est un choix qui ne se discute pas. Quand Dieu dit que tu es béni, tu es béni. Quand Dieu dit que tu es maudit, tu es maudit. C'est ce que Dieu annonce qui fait la valeur des choses. Un jour, mon frère aîné, Pierre, était en prière, en Actes 10. La Bible dit que Pierre reçoit une vision, et dans la vision, Pierre voit l'image des animaux impurs tels que la loi les désigne. Et la Bible dit, dans sa vision, Dieu lui dit, tue et mange, alors que c'est interdit. Et l'homme de Dieu dit, non, je ne mangerai pas. La loi l'interdit. Et la voix lui dit, qui es-tu? Qui es-tu? pour déclarer impur ce que moi je déclare pur. Qui es-tu pour déclarer impur ce que moi je déclare pur? Même si Jacob est un trompeur, si Dieu par son père a mis sa main sur lui pour le bénir, Jacob devient l'homme d'alliance. Si Abraham est un menteur, Abraham, un chercheur de petites filles, il ne plaît pas à Marcel Blé, c'est vrai. Mais le regard de Dieu s'est posé sur lui. Il a trouvé grâce aux yeux de Dieu. En Genèse 12, verset 3, Dieu dit, si quelqu'un te bénit, Abraham, la personne sera bénie mal par moi-même. Mais si quelqu'un le maudit, la personne sera maudite. Marie, tu es jeune, tu es encore vierge, tu n'as pas encore d'expérience, mais puisque le regard de Dieu s'est posé sur toi, puisque Dieu dit, tu as trouvé grâce à ses yeux, c'est comme si dans ta vie, tu as fait beaucoup de miracles, de prodiges, de signes, des actes héroïques, parce que Dieu est déjà avec toi. Trouver grâce aux yeux de Dieu veut dire plaire à Dieu. Recevoir de Dieu la bienveillance, l'indulgence. Dieu te pardonne parce qu'il t'aime. Il trouve son plaisir en toi. Il y a des choses qu'on n'arrive pas à comprendre. Hein. Quand j'étais encore beaucoup jeune, il y avait un jeune qui s'appelait Antonin. Je l'aimais comme ça fortement. Après au collège, j'ai vu aussi un autre là qui s'appelait Adou Honoré. Je l'aimais tellement que moi, c'est un peu un défaut. Quand je t'aime beaucoup, si tu m'attaques, je me calme. Mais quand tu attaques ce que j'aime, je deviens comme un lion. J'aimais Adou Honoré. Pourquoi? J'ignore pourquoi. Sa manière d'être là, je l'aime. Et après, quand j'étais au lycée, j'aimais aussi un ami, Hervé. Hervé Saki. On s'aimait tellement qu'on s'est dit que quand on va se marier, on va se marier ensemble. Et quand on va à l'école, on était toujours assis sur les mêmes bancs. Si quelqu'un s'amuse à se mettre entre nous, mon gars là se mettait en colère, alors que nous deux, on n'est pas PD. Je veux dire PD. Les partisans de Dieu. Amen. Alléluia. Alléluia. Ce qui fait que l'amour que je vouais à ces personnes-là m'a mené à vouloir toujours les défendre. Et dans l'œuvre de Dieu aussi, c'est bizarre, mais l'homme qu'on appelle Robert Manarwa, j'ignore comment ça s'est passé, mais c'est comme si lui et moi, là, on est jumeaux avec le même père et la même mère. C'est-à-dire, j'aime Robert Manarwa d'une manière qui n'a rien à voir avec l'Esprit Saint, dans le sens où, waouh, quand il prêche, c'est intéressant, je sais qu'il est fort, mais ce n'est pas ça. Mon âme l'aime comme l'âme de Jonathan aimait David, ainsi de suite. C'est un mystère. Et quand tu aimes quelqu'un, tu as envie de le voir grandir et avancer. C'est une affaire d'amour. Si d'aventure, il t'arrive, comme à cette jeune dame, elle était dans un pays africain, là, et malheureusement, on l'a accusée, on dit qu'elle est sorcière. Ils l'ont rejetée. Et puis une religieuse est tombée sur elle. La religieuse blanche là l'a accueillie, l'a recueillie et a tout fait. Elle est partie après en Europe. Et moi je l'ai vue dans la télévision des Blancs là. Elle parlait, elle avait commencé à recevoir une promotion. Elle est bénie, elle est comblée parce que simplement elle a trouvé grâce aux yeux d'une religieuse. Un jour, Michael Jackson vient en Côte d'Ivoire. Beaucoup ont oublié. Et puis le singe de Michael Jackson a aimé une jeune fille dans l'assemblée. Dans le public. Et le singe s'est collé à la jeune fille. Mais ce singe est le singe de Michael Jackson. L'amour du singe pour la jeune dame a amené Michael Jackson a fait des papiers pour la jeune dame. Elle est partie au stade, elle a réussi, on l'a payé là-bas pour ça. Beaucoup ont oublié. Singe. Amour de singe. A conduit une jeune fille à aller en Amérique sous la couverture de Michael Jackson. Parce que simplement, elle a trouvé grâce aux yeux du singe. Amen, amen. Amen, amen. Dans une paroisse, si le curé aime ton affaire, tu veux pas, oh, tu vas devenir une star sur la paroisse. Quelqu'un a dit amen et c'est bien. Moi, je parle de quelqu'un qui s'appelle Dieu. Dieu d'Abraham, d'Isaac et de Jacob. Celui qui n'a pas de commencement et qui n'aura jamais de fin. S'il pose sur toi son regard et il dit, toi, tu me plais, sache que c'est définitif, c'est pour toujours. Et en plus, il est encore le plus grand. Et quand il te bénit, il t'a vraiment béni. La grâce est imméritée. Mais celui qui a des mérites, quand il met sa main sur toi, sa dignité te couvre et te garde. Mes amis, le démon connaît les lois spirituelles, mais il fait tout pour que les bénéficiaires de la grâce de Dieu puissent passer à côté de la plaque. Ne cherchez pas des méthodes, des manières de faire pour être élevé. Cherchez constamment et véritablement à savoir si vous êtes au bon endroit, au meilleur moment, avec la bonne personne. Tant que vous marchez avec Dieu, la garantie de la victoire est assurée. Beaucoup d'hommes en Israël devraient mourir, être anéantis. Mais comme ils sont descendants d'Abraham, d'Isaac et de Jacob, Dieu s'est souvenu de l'alliance avec eux pour faire grâce à ceux qui méritaient la mort. Amen, amen, amen, amen, amen, amen. Amen, amen, amen, amen, amen. Et voici une loi mystérieuse dans la grâce. Quand quelqu'un a trouvé grâce devant Dieu, si tu t'en prends à la personne, tu trouves une disgrâce devant Dieu. Il est avantageux pour toi que tu plaises à Dieu que de plaire aux hommes. L'amour des hommes change. L'amour de Dieu ne change jamais. Dieu dit par la bouche de Jérémie, d'un amour d'éternité, je t'ai aimé. Et pousse Isaïe à déclarer ceci. Même si les montagnes peuvent s'écarter, les collines chanceler, moi, mon amour ne pourra jamais s'écarter de toi. Si Dieu t'a aimé vraiment, tu as trouvé grâce à ses yeux, sache que partout où tu iras, une faveur mystérieuse va parler en ta faveur. Il faut que le chrétien le sache. Et quand un chrétien le sait, le chrétien est tranquille. Oh, c'est vrai, plus tard, on a entendu des choses bizarres sur David. Ce n'est pas faux. Ce n'est pas des rumeurs. Ce n'est pas une calomnie. L'homme qu'on appelle David n'a pas eu toujours une vie vertueuse. J'ai appris dans le quartier que David a commis l'adultère. On s'est renseigné, ça a été avéré. On m'a dit qu'il est meurtrier. Et j'ai vu que c'est bien plus que ça. C'est un assassin. Car un assassin en droit est plus dangereux qu'un meurtrier. Le meurtre est un homicide volontaire. Mais quand tu es assassin, tu commets un meurtre prémédité. C'est le crime le plus grave. David l'a fait. Avec circonstances aggravantes, il a fait sur un proche loyal. Mais la Bible dit que David est l'homme selon le cœur de Dieu. Pourquoi? Quand le prophète parle à David sur son péché bien connu et bien reconnu, David a le courage de revenir à Dieu comme un petit enfant pour dire pardon, car il veut plaire à Dieu. Le désir de plaire constamment à Dieu a été pour lui une faveur. Il avait un souci constant, détestez-moi. Mais tant que Dieu m'aime, c'est l'essentiel. C'est pourquoi en tant que roi, devant son peuple, il se met à danser. Il n'est pas gêné. Le regard des gens ne l'intéresse point. Il veut plaire à Dieu malgré son péché, sa fragilité. Quand il pêche, il se répand. Et Dieu le repositionne parce qu'il a trouvé faveur aux yeux de Dieu. Puisque quand il trouve faveur aux yeux de Dieu, grâce à ses yeux, il t'accorde l'indulgence. Tu as péché, c'est vrai, mais il te pardonne. Ézéchiel 33, verset 11. Dieu déteste le péché, mais il aime le pécheur. Il ne veut point la mort du pécheur, mais sa conversion. Tant que ton âme a le souci de plaire aux gens, tu feras beaucoup de maquillage au niveau spirituel, mais quand ton cœur sent le besoin de plaire au Seigneur, tu viendras à Dieu avec tes péchés, ta saleté, afin que Dieu te lave vraiment et te donne une opération chirurgicale pour te ramener à devenir un homme en bonne santé, une femme en bonne santé. Quand tu plais à Dieu, le reste n'est que la conséquence de la victoire qui réside en Dieu. C'est pourquoi dans le combat, David avait moins de force. Mais David a remporté la victoire. Moïse est un bègue. Moïse n'est pas un homme excellent. Mais c'est par lui que Dieu a délivré son peuple. À plus forte raison, Marie, celle par qui le Fils de Dieu, qui s'appelle le Fils de l'homme, devrait venir sur la terre pour ton salut immédiat. C'est elle qui porte le salut en elle-même. Elle qui est une personne fragile, une humaine, pleinement humaine comme toi. Puisqu'elle a trouvé grâce aux yeux de Dieu, même l'islam l'honore comme une femme vertueuse, la femme la plus vertueuse des enfants d'Adam. Tu n'as même pas bien compris ce que je veux dire. Mon ami, toi aussi, à cause du Christ Jésus de Nazareth, malgré la noirceur de tes péchés, il a obtenu à la croix ton rachat, ta rédemption absolue. Sa bouche a déclaré, en Jean 19, 30, tout est accompli. Ça veut dire que désormais, toi qui étais ennemi de Dieu, tu deviens ami de Dieu, tu as trouvé grâce à ses yeux à cause du Christ. Il faudrait qu'en quittant ici, tu puisses veiller à conserver l'intérêt de Dieu. Tes intérêts seront toujours préservés. Je l'ai dit dimanche passé aux frères du SE. Je vais encore vous le redire, pas pour me prendre

Il faut t'arranger pour honorer l'autel. Ça veut dire ton alliance avec Dieu. Ta vie de prière avec Dieu. Chercher constamment à être agréable devant Dieu. Malgré ta faiblesse, fais tout pour être en accord avec Dieu. Le reste vient après. De l'autel sort l'encens. L'encens a une odeur. Même à distance, sans voir l'encens, tu peux sentir l'odeur. Quand tu entretiens l'autel, l'extérieur peut recevoir de toi un témoignage. Parce que Dieu lui-même veille à te mettre dans une posture de victoire et d'autorité. Lorsque tu es malade physiquement, si tu ne pries pas, moi là, je te comprends. Le modé, il te comprend. Le curé te comprend encore plus. L'évêque en tant que père, davantage. Mais les choses de l'esprit ne sont pas les choses des hommes. Quand tu es un homme d'alliance et que tu négliges l'alliance, Dieu se met en colère. Alors que devant les grands péchés, Dieu semble être tolérant, mais Dieu ne néglige pas du tout l'alliance, car c'est un Dieu d'alliance. Ce qui fait que quand Marcel Blé même est malade quelquefois là, où je suis en train de trembler, j'ai froid, ça m'arrive aussi, hein. Dans mon cerveau, comment je vais faire pour terminer les rosaires que j'ai décidé avec Dieu ensemble là? Et depuis toujours, il s'est montré généreux, il s'est montré fidèle. Dans ma faiblesse, quand je commence à faire les rosaires là, dans mon froid, où je tremble, ils m'aident toujours à terminer mes rosaires. Et ça fait 2 semaines, j'étais allé, je crois, au Burkina. À mon retour là, j'ai été un peu malade. Habituellement, je dormais souvent 3h du matin, 4h du matin. Mais dans la maladie là, où ça chauffait là, ma prière devient lente. Et je terminais mes prières souvent à 8h30, à 9h, tout ça. Un malade. Dans ça là, Dieu s'est arrangé. J'ai été quand même guéri. Je sais que objectivement, quand tu es malade, il faut te reposer. J'ai dit oui. Mais Dieu d'abord, mais on meurt forcément un jour. Mais si tu meurs parce que tu pries beaucoup, sache que Dieu sera heureux pour toi dans l'éternité, parce que toi-même, là, ton bonheur sera tellement grand, tu as trouvé grâce aux yeux de Dieu. Quand Dieu ne t'oblige pas à faire quelque chose, mais si tu sais que ce que tu fais lui plaît, il faut le faire. Dieu fera exprès. Il peut t'inviter comme prédicateur, te laisser être invité par des gens pour aller dans des cérémonies où il y a des foules immenses. Où tu es honoré, oh, tu es occupé. Et dans ton programme là, si tu vas prêcher beaucoup, beaucoup, tu ne pourras pas arriver à beaucoup prier à la maison. Si tu fais le choix à chaque fois d'aller prêcher, on te reçoit. Même quand tu n'es pas un voleur, même quand tu n'es pas adultère, tu as méprisé l'autel de Dieu, tu n'es pas agréable devant le Seigneur. Car sans la foi, nul ne peut plaire à Dieu. Hébreux 11, verset 6. Je prie Dieu que quelqu'un ici prenne la décision de ne jamais rechercher des méthodes de prière pour obtenir une grâce, mais de chercher à être en grâce devant Dieu, en faveur devant Dieu, en état de grâce devant Dieu pour obtenir tout le reste. Car si Dieu est avec toi, tout ce que tu cherches va te chercher. Ce que tu as poursuivi va te poursuivre. Quand la gloire est avec toi, tu es appelé à réussir de manière anormale. On prend un homme comme Joseph, on ment sur lui, on le met en prison. Son cœur n'est pas en colère, il n'est pas révolté. Parce que l'homme de Dieu avait le cœur dédié à Dieu. L'homme de Dieu savait que pour lui l'essentiel c'est Dieu. Ses frères l'ont vendu, la haine n'est pas dans son cœur. L'épouse de son boss l'a désiré, il a dit non parce qu'il est droit. Elle a menti sur lui comme le diable. Mais son cœur est resté droit. Mais au cœur de la prison, Dieu se sert de lui pour faire des espoirs en faveur de son boss, en faveur du roi, en faveur de d'autres geôliers. Et il ressort grandi, il ressort premier ministre de la prison, comme ce qu'on pourrait appeler sa carrière, là. Son profil de carrière, là. C'était en prison. Mais quand il sort, il rentre dans une posture et une position supérieure qui n'a rien à voir avec le déshonneur de la prison. Quand la grâce est avec toi, la crasse ne peut pas se coller à toi. La saleté, la crasse, ne peut pas se coller à toi. Même si tu nais dans un endroit où les animaux mangent, dans les mangeoires, comme Jésus, tu demeures le roi des rois.

On te met en prison comme Joseph. Tu en sors premier ministre dans un pays étranger. Oh my God, je dis premier ministre. Tu es au-dessus de tout le monde sauf le roi. Dieu qui est ton roi, fais de toi le premier ministre de la famille, de ton quartier, partout où tu avances. Il y a un mystère qui t'accompagne parce que tu as trouvé grâce à ses yeux.

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0: Pour votre salut, il est 1h.

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1: Au nom du Père et du Fils et du Saint-Esprit, Seigneur, nous bénissons ton nom, nous te rendons toute la gloire et nous voulons te confier, te dédier ces une heure que tu nous fais grâce de passer dans tes pavis, que le Saint-Esprit lui-même prenne le contrôle de ce moment et que tout ce que nous allons dire soit inspiré par toi qui règne pour des siècles et des siècles. Amen. Shalom, frères et sœurs en Christ, amis auditeurs de Radio Maria. Je vous salue dans le nom précieux de notre Seigneur Jésus-Christ de Nazareth. Vous avez bien fait, bien-aimés de Dieu, de choisir la 104.8 FM depuis le diocèse de Yamoussoukro. Et nous saluons aussi tous nos auditeurs du diocèse de Mans qui sont connectés depuis la 104.7 FM. Vous êtes à votre émission En eau profonde tout le lundi 9h-10h avec votre modérateur, Oué Jean-Claude de la Fraternité Notre-Dame de la Délivrance, de la Parole Notre-Dame de la Visitation. Alors, bien-aimés de Dieu, le thème sur lequel on va articuler notre réflexion de ce matin est intitulé « Le pouvoir » ou bien, si tu veux, « La puissance de la parole ». La puissance de la parole. Bien-aimés, Dieu a tout créé à partir de la parole. Et aujourd'hui, on voit que beaucoup de personnes sont victimes du fruit de leur parole. Et comme test d'appui, on va prendre Proverbes chapitre 18, Proverbes chapitre 18, le verset 20 à 21, comme test de base pour pouvoir articuler notre réflexion de ce matin. Proverbes 18, verset 20 à 21. C'est du fruit de sa bouche que l'homme rassasie son corps. C'est du produit de ses lèvres qu'il se rassasie. La vie et la mort sont au pouvoir de la langue. Quiconque l'aime en mangera les fruits. Je reprends. C'est du fruit de sa bouche que l'homme rassasie son corps. C'est du pouvoir de ses lèvres qu'il se rassasie. La vie et la mort sont au pouvoir de la langue. Quiconque l'aime en mangera les fruits. Bien-aimé de Dieu, dans ce livre, dans cette portion du livre de Proverbes, on nous parle de la bouche, on nous parle de la parole. On dit à partir de la parole, l'homme peut rassasier son corps. C'est-à-dire quoi? À partir de ta parole, tu peux être guéri. Tu peux tomber malade comme tu peux avoir la santé. Donc, le verset 21 nous dit, « La vie et la mort sont au pouvoir de la langue. Quiconque l'aime mangera ses fruits. » C'est-à-dire quoi? Ce que tu dis, c'est ce qui finit par t'arriver. Ce qui sort de ta bouche, c'est ce qui finit par se réaliser. Et ça, c'est un mécanisme que nos ennemis connaissent, bien-aimés de Dieu. Que nos ennemis connaissent. Le peuple qui marchait pour arriver à Cana, la peine de ce peuple a duré à cause des plaintes, à cause des murmures. Vous comprenez, bien-aimés de Dieu? Aujourd'hui, nous devons faire attention à tout ce qui sort de notre bouche. Et à la lumière de certains versets bibliques, nous allons comprendre. Nos propres mots, bien-aimés, ont la capacité de changer le cours de notre histoire. Nos paroles ont la capacité de construire ou de détruire. On va aller en Jérémie. Jérémie, le chapitre 1. Dieu saisit Jérémie pour son œuvre. Mais bien-aimés, Dieu a parlé à Jérémie. Et à partir de certaines paroles, Jérémie chapitre 1, le verset, Jérémie 1, à partir du verset 8. « Ne les crains point, car je suis avec toi pour te délivrer, dit l'Éternel. Puis l'Éternel étendit sa main et toucha ma bouche. Et l'Éternel me dit, voici, je mets mes paroles dans ta bouche. Regarde, je t'établis aujourd'hui sur les nations et sur les royaumes, pour que tu arraches et que tu abattes, pour que tu ruines et pour que tu détruises, pour que tu bâtisses et pour que tu plantes. » Vous comprenez, bien-aimé? Dieu a mis sa parole. Et la suite nous dit quoi? Le verset 11 à 12. « La parole de l'Éternel me fut adressée en ces mots, « Que vois-tu, Jérémie ?» Je répondis, « Je vois une branche d'amandier. » Et l'Éternel me dit, « Tu as bien vu, car je veille sur ma parole pour l'exécuter. » Vous comprenez? Je veille sur ma parole pour l'exécuter. Bien-aimé, c'est pour dire, la parole a un pouvoir, la parole a une puissance. Donc, on ne se lève pas comme ça pour proclamer des mots, pour sortir des paroles comme ça. Et beaucoup ont été victimes de leurs propres paroles. Beaucoup ont payé le fruit de leurs propres propos. Il faut faire attention à tout ce qui sort de notre bouche. Allons-y dans le même, on va utiliser beaucoup de versets bibliques aujourd'hui pour que vous puissiez comprendre que ce n'est pas tous les jours qu'il faut faire sortir des paroles. Proverbes chapitre 16, le verset 24. Proverbe chapitre 16, verset 24. Les paroles agréables sont un rayon de miel, douce pour l'âme et salutaire pour le corps. Les paroles agréables sont un rayon de miel, douce pour l'âme et salutaire pour le corps. Vous comprenez? Donc on dit des paroles douces peuvent atteindre l'âme comme le corps. Des scientifiques ont fait une expérience. Ils ont pris deux plantes. On a mis les plantes dans les mêmes conditions, la même terre. On les a arrosées de la même manière. La différence était que si l'une des plantes, les gens proclamaient que des malédictions, proclamaient que de mauvaises paroles. Et sur l'autre plante, les gens proclamaient que des bénédictions, de bonnes paroles sur la plante. Quelque temps après qu'elles sont revenues, la plante sur laquelle on disait de mauvaises paroles a séché. Et la plante sur laquelle ils ont proclamé de bonnes paroles, la plante a germé. Frères et sœurs, pour vous dire que ce que nous sortons de notre bouche a un impact négatif comme positif sur notre vie. Bien-aimés de Dieu, on a vu dans notre société des gens à qui on a dit des paroles et ces paroles se sont réalisées. Ces paroles se sont réalisées dans la vie de ces gens-là. Pourquoi, frères et sœurs? Parce que ces personnes-là ne font pas attention à ce qui sort de leur bouche. Matthieu chapitre 12, le verset 37. Matthieu chapitre 12, le verset 37. Le verset 36 à 37, c'est mieux. Je vous le dis, au jour du jugement, les hommes rendront compte de toute parole vaine qu'ils auront proférée. Est-ce que quelqu'un entend? Je vous le dis, Matthieu chapitre 12, verset 36 à 37. Je vous le dis, au jour du jugement, les hommes rendront compte de toute parole vaine qu'ils auront proférée. Car par tes paroles, tu seras justifié et par tes paroles, tu seras condamné. Est-ce qu'un enfant de Dieu m'entend? Tout ça pour nous dire quoi? Tu peux dire une parole et puis cette parole va se retourner contre toi. Cette parole va porter une atteinte à ta personne. Pourquoi? Parce que frères et sœurs, la Bible nous dit que c'est par la parole que tout a créé, depuis le livre de la Genèse. Bien-aimés, si on retourne dans le livre de la Genèse, vous allez voir que Dieu, avant de tout faire, il n'a fait que dire, il n'a fait que parler. Excusez-moi. Écoutez ceci. Au commencement, Dieu créa les cieux et la terre. Genèse chapitre 1, verset 3. Dieu dit, Genèse chapitre 1, le verset 4. Dieu dit, le verset 6, Dieu dit, le verset 7, le verset 9, Dieu dit, le verset 11, puis Dieu dit, le verset 14, Dieu dit, le verset 20, Dieu dit, le verset 22, Dieu les bénit en disant, le verset 24, Dieu dit, le verset 26, puis Dieu dit, le verset 28, Dieu les bénit et Dieu leur dit. Pratiquement tout le chapitre 1 du livre de Genèse, Dieu a passé son temps à déclarer. Dans tout ce qui existe aujourd'hui, Dieu a eu à parler, à déclarer pour que tout ce qui existe puisse venir à l'existence. Vous comprenez, frères et sœurs? Allons-y en proverbe. Quelqu'un dira qu'on ne fait que lire des versets bibliques seulement. Oui, pour que, frères et sœurs, quand je vais commencer à expliquer, vous puissiez comprendre. Psaume 33. Psaume 33. Le verset 6. Les cieux ont été faits par la parole de l'Éternel et toutes les armées par le souffle de sa bouche. Bien-aimés, c'est ce même souffle-là que Dieu a mis en nous. Une manière de nous dire de faire attention à ce qui sort de notre bouche. Pourquoi? Parce que nos ennemis connaissent la puissance. Je disais que le peuple a duré dans le désert. Pourquoi? Parce qu'ils ont murmuré contre Dieu. Vous comprenez? Ils ont murmuré contre Dieu. Et ce qui est sorti de leur bouche, c'est ce qui a fait que leurs peines ont duré. Bien-aimés, j'ai connu une jeune sœur, paix à son âme, à chaque fois qu'elle doit parler, qu'elle veut mourir jeune. Parce que quand tu meurs vieux ou vieille, les gens te fatiguent, on va te soulever pour aller faire tes propres besoins, tout ça là. Donc elle ne veut pas fatiguer quelqu'un. Qu'elle, si elle tombe malade, elle ne veut pas durer dans sa maladie. Et puis elle veut mourir jeune. Bien-aimée de Dieu, la jeune fille n'a pas eu 45 ans quand elle est décédée. Elle est tombée malade un mercredi, le samedi elle est décédée. Parce que c'est ce qu'elle a prophétisé, c'est ce qu'elle a déclaré sur sa vie. ça finit par l'emporter, frères et sœurs. Vous comprenez? Il faut faire attention à ce qui sort de nos bouches. Faisons attention. Tout à l'heure, je veux parler un peu des parents. Oui, ce qui sort de nos bouches, frères et sœurs, peut détruire les enfants, comme être une source de motivation pour les enfants. Le psaume 141, le verset 3. Psaume 141, le verset 3. Éternel, mets une garde à ma bouche, veille sur la porte de mes lèvres. Le psalmiste nous dit quoi? Il demande à Dieu de mettre une garde sur sa bouche, de veiller sur la porte de ses lèvres, pour ne pas qu'il dise quelque chose. Regardez, quand on lit le livre de Luc, Luc chapitre 1, la Bible déclare que, à partir du verset 5, où on nous parle de l'histoire de Zacharie, l'ange dit à Zacharie, tes prières ont été exaucées. Zacharie dit, c'est pas possible. Lui, dans sa vieillesse, lui et sa femme Élisabeth, dans leur vieillesse, Dieu n'est pas capable de leur donner un enfant. Mais qu'est-ce que l'ange a fait? L'ange dit, je suis Gabriel, qui me tient devant la face de Dieu. Je viens te dire une telle parole et puis tu ne crois pas. Tu vas rester muet jusqu'à ce que l'enfant ne naisse. Pourquoi Zacharie est resté muet? Parce que les paroles qu'il allait faire sortir étaient capables d'annuler la prophétie que Dieu avait libérée, son exaucement. Combien de personnes qui rentrent à l'église, bien-aimés de Dieu, souvent on accuse Dieu, non, depuis on prie, Dieu ne fait rien. La foi, c'est posséder déjà ce que l'on espère. Une manière de faire, de matérialiser ce à quoi on aspire. D'amener les choses invisibles à l'existence. Mais bien-aimés de Dieu, quand tu vas à la prière, tu vas à l'église, tu finis ton rosaire, tu finis ta prière, tu sors de l'église, et puis quelqu'un te demande, ah, comment vas-tu? Eh, mon cher, ma copine, c'est la même chose là. C'est la même chose là, les enfants là, ils n'ont pas de travail. Et nos mamans baoulées sont expertes en ça. Eh, li kakungani ao, o mamu, be, je traduis pour ceux qui ne comprennent pas baoulées. La maman, tu vas la croiser. Ah, maman, comment vas-tu? Même quand on vient fraîchement de sortir la prière. Eh, c'est la même chose là-haut. Tes enfants, là, les enfants ont les diplômes, ils n'ont pas de travail, ils ne sont pas mariés, rien ne va. Alors que tu viens de déposer tes intentions, tu viens de prier, demander à Dieu de régler la situation. Et quand tu sors, ce que tu as allé construire à l'église, les mêmes choses-là, tu les annules. Tu es malade. Oui, ça va très bien. Oui, ça va très bien. C'est un acte de foi, au fait. Hébreux 11 nous dit, la foi, c'est posséder déjà ce que l'on espère. Donc, mets-toi en tête que tu es déjà guéri. Mais ta guérison, là, doit se sentir dans tes, au niveau de tes paroles. C'est même maladie là-haut, c'est même ulcère là, c'est même diabète là. Mon grand-père est mort de ça. Notre maman, mais c'était pareil. Tous nos oncles, mais c'était pareil. Ça veut dire que tu as dit à la maladie de venir te tuer. Parce que tu l'aimes au point que tu te dis que c'est votre affaire familiale. Et moi, mon ulcère là, moi, mon diabète là. Ça veut dire que toi où tu es là, tu as une maladie qui s'appelle diabète quand tu te l'appropries. Quand on a une voiture, on dit ma voiture. On ne dit pas voiture, on dit ma voiture. C'est que la voiture t'appartient. Donc quand tu dis ma maladie, là, c'est que tu t'appropries la maladie. Tu n'as pas une maladie, bien-aimé. Et moi, mes problèmes là. C'est-à-dire que tu aimes tellement les problèmes au point que tu te les appropries. C'est comme ça que les problèmes vont te nuire. C'est comme ça que les problèmes auront le dessus sur toi. Frères et sœurs, l'une des âmes les plus puissantes, c'est ce qui sort de la bouche. Tout ce que nous faisons là, c'est à partir de la parole. Pour que quelqu'un guérisse, on prie pour la personne. Quand que ce soit un prêtre qui prie, quelle que soit la personne qui va prier pour ce dernier, c'est la parole qu'il va utiliser. C'est la parole. Donc frères et sœurs, faisons attention à ce qui sort de nos bouches. Les chrétiens se plaignent trop. Au lieu de prier, au lieu d'aller se plaindre devant la face de Dieu, on passe notre temps à murmurer. Et pourquoi? Avec tout ce que je fais comme prière, pourquoi la situation est comme ça? Frères et sœurs, un enfant de Dieu, c'est celui qui se regarde dans le miroir le matin et puis déclare, prophétise de bonnes paroles sur sa vie. Allons-y dans le psaume 139. Ce psaume-là me bénit bien. C'est-à-dire que le psalmiste te parle et puis il parle de lui-même. Vous comprenez? Le psaume 139, le verset 14, je crois, il dit, « Je te loue de ce que je suis une créature si merveilleuse. Tes œuvres sont admirables et mon âme le reconnaît bien. » Il dit, « Lui, il est une œuvre, une créature si merveilleuse. » Donc, quelle que soit la situation que tu traverses, bien-aimé de Dieu, Quand tu te lèves le matin et poses la main sur ta tête, regarde-toi dans le miroir, puis tu dis, je suis une entité rare. Seigneur, je bénis ton nom pour la personne que je suis. Je déclare que je suis fait pour la réussite. Je déclare la santé sur ma vie. Je déclare l'élévation. Je déclare la prospérité. Je déclare que toutes les portes qui ont été fermées à mon père et à ma mère s'ouvrent pour moi au nom de Jésus. Je déclare que je serai celui par qui ma famille entrera dans l'histoire au nom de Jésus-Christ de Nazareth. Je déclare que je suis le Joseph de ma vie. Que quelles que soient les épreuves par lesquelles je passe, Dieu se servira de ces épreuves pour me lever au nom de Jésus. Quelles que soient toutes les armées qui se lèveront contre moi, je déclare que j'aurai le dessus au nom de Jésus. Je prophétise que je suis fait pour être en bonne santé. Je suis fait pour me marier. Je suis fait pour réussir. Et le fruit de mes entrailles, mes descendants réussiront, prospéreront au nom de Jésus. Je déclare que la malédiction qui règne dans ma famille ne m'atteindra pas au nom de Jésus. Je déclare le succès, la santé. Et puis tu prophétises toutes sortes de bonnes paroles sur ta vie bien-aimée de Dieu. Des gens qui se lèvent, c'est-à-dire que nous, on va faire quoi? On est né pour accompagner les autres. Bien-aimés, ce genre de paroles sort de ta bouche. C'est ce que tu vas récolter. Des gens, je suis malade, je ne me sens pas bien. Comme si être malade était une bonne chose. Bien-aimé, ce que tu dis finira par s'accomplir sur ta vie. Des gens, même quand ils ont l'argent, ils n'ont jamais rien. La galère là. Ah, mon cher, moi, je n'ai rien. Bien-aimé, il y a des moments là. Je le dis souvent dans mes enseignements. On dit souvent, il faut effrayer la galère. Tu te lèves, tu t'habilles, tu te parfumes. Et puis, tu te promènes. On te demande, tu vas où? Tu dis, non, j'ai un rendez-vous important. Tu te lèves et puis tu t'habilles bien. Pourtant, c'est pas le grand marché. Tu te sapes. Il y a des gens, mais tellement, ils ont cultivé un esprit de pauvreté, de misère sur leur vie. Même pour aller à l'église, le même pain qu'ils portent, le même habit qu'ils portent pour se promener au quartier, c'est la même tenue qu'ils portent pour aller à l'église. Bien-aimé de Dieu, pour aller dans les pavis du Seigneur, habille-toi correctement. Je ne parle pas de la qualité de ce que tu vas porter, mais à des moments dans la vie, il faut effrayer la galère. Même quand ça ne va pas, tu t'habilles. Tu peux avoir 200 poches et puis tu marches au quartier. Les gens vont se demander, mais attends, lui là, il vient de gagner l'auto ou bien. Il a participé à un jeu hasard ou bien. Tu dis non, je n'ai rien gagné. Mais je sais que dans la foi, Dieu est en train de préparer un témoignage pour moi. J'ai rendu ce témoignage ici un jour. Il y a une maman qui avait l'habitude d'aller prendre ses marchandises dans les pays pour venir les vendre ici. Elle dit, chaque fois qu'elle va, en tout cas, les gens les fatiguent sur la route. Il faut payer ceci, il faut faire cela. Elle dit, mais maman, tout est dans la parole. Il faut déclarer, il faut prophétiser. Elle dit, mon fils, je fais comment? J'ai dit, avant de voyager, le prochain voyage que tu vas effectuer, quand tu vas te lever le matin, déclare que là où tu vas partir, là, que personne ne t'arrête, que l'on ne fouille pas dans tes bagages jusqu'à ce que tu arrives. Et nous, 2 semaines après, mon téléphone sonne. Berger, ça marche. Il dit, maman, qu'est-ce qui marche? Elle dit, non, tu ne peux pas comprendre, berger. J'ai dit, je comprends. Elle dit, non. C'est-à-dire que je me suis levé la veille du voyage. J'ai déclaré qu'on ne m'arrête pas, qu'on ne fouille pas dans mes affaires jusqu'à ce que j'arrive. Le jour du voyage, j'ai fait les mêmes prières. J'ai déclaré. J'ai lu le psaume que tu m'as donné. Je suis parti. J'ai fait les achats. Au retour, arrivé au corridor, au poste douanier, on nous arrête. Ceux qui ont les bagages, on demande à ce qu'ils descendent. Les autres descendent. Je reste derrière. Quand je descends, quand le douanier me voit, il dit, ah, la maman est dans le véhicule, allez-y, montez. Elle ne connaît même pas le corps habillé. Dès qu'elle descend, le corps habillé lui dit, hé, ma maman, comment tu vas? En tout cas, ça fait 2 jours. Hein. Montez, comme la maman est là, montez, allez-y. Elle dit, ça a été comme ça, aux différents postes, jusqu'à ce que une rente. Tous ceux qui étaient dans le véhicule disaient, non, la vie, tu as relation d'elle. Elle s'est souvenue de ce qu'elle a déclaré avant de partir à ce voyage. Qu'est-ce que tu déclares sur ta vie? Qu'est-ce que tu dis sur toi? Moi, j'ai ma fille qui a été admise au bac il y a 2 ans. Elle va en vacances, elle revient. Je suis en train de prier. Je ressens qu'il y a une voix négative qui est en train de lui dire des choses. Je dis, ça va être oui. Ma nièce qui me dit, ah, comme ma grande sœur a repris la classe de terminale, il y a une voix qui me dit que moi aussi je vais reprendre comme ma grande sœur. Ma fille qui me dit, moi, il y a une voix qui me dit que je ne vais pas avoir. Je dis, non, ça ne vient pas de Dieu. J'ai prié pour les deux. elles ont commencé à prophétiser des paroles positives sur leur vie. Je suis né pour le succès. Ma grande sœur a fait deux fois la terminale, mais moi, je ne ferai pas deux fois la terminale. Bien aimé, résultat est sorti. Les deux ont validé. Vous comprenez? Une a eu 205 points, l'autre a eu 217 points. Pour dire, bien aimé de Dieu, tout dépend de ce qui sort de ta bouche. Tout dépend de ce que tu déclares sur ta vie. Alors, on va marquer une pause musicale et puis revenir pour poursuivre notre exhortation de ce jour.

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1: Frères et sœurs en Christ, amis auditeurs de Radio Maria, vous êtes à votre émission En eau profonde tout le lundi de 9h à 10h avec le modérateur Jean-Claude de la Fraternité Notre-Dame de la Délivrance de Yamoussoukro. Et bien aimé, notre échange a pour thème aujourd'hui la puissance de la parole. Et le texte de base que nous avons pris est Proverbe 18, le verset 20 à 21, qui dit « Que la vie et la mort sont au pouvoir de la langue, quiconque l'aime mangera de ses fruits. » Alors, bien aimé de Dieu, il faut faire attention à ce qui sort de notre bouche. Proverbe 21, verset 23 dit « Celui qui veille sur sa bouche et sur sa langue préserve son âme des angoisses. » Proverbe 21, verset 23. « Celui qui veille sur sa bouche et sur sa langue préserve son âme des angoisses. » Alors, bien-aimés, nous sommes en direct. Vous pouvez appeler au 2x05-82-35-36, 2x05-82-35-36 ou au 07-58-46-90-39, 07-58-46-90-39 pour participer à l'émission. Donc, je lisais Proverbe 21, verset 23, que celui qui veille sur sa bouche et sur sa langue préserve son âme des angoisses. Quel que soit le travail que tu fais, bien-aimé de Dieu, tu arrives, tu es taximètre par exemple, tu dois monter le matin, aller au travail, impose ta main sur le véhicule, invoque le sang de Jésus sur le véhicule, la recette même que tu veux faire, déclare, prophétise ça sur ton véhicule, bien-aimé. La parole a un pouvoir, une puissance. Il y a un homme de Dieu qui disait qu'une maman avait construit sa boulangerie. Et elle les avait appelés pour aller prier dans la boulangerie. Ils arrivent, ils demandent à la maman, « Combien de pain tu veux vendre par jour ?» La maman dit, « Elle veut vendre 150 pains par jour. » Ce n'est pas les grandes boulangeries modernes, hein. C'est une petite boulangerie qu'elle avait au quartier. La dame dit, « Elle veut vendre 150 pains par jour. » Elle, ça peut faire son affaire si elle arrive à écouler 150 pains. Alors, les hommes de Dieu qui sont allés prier ont dit, « Ah, Seigneur, voici ce que ta fille a dit. Tu as dit que la vie et la mort sont au pouvoir de la langue. Quiconque l'aime mangera de ses fruits. » Alors, voici ce que ta fille a déclaré. Bien-aimé de Dieu, même s'il est midi, que les gens ont payé 150 pains, ça s'arrête là. Jusqu'au soir, personne ne vient acheter du pain encore. Quelle que soit l'heure à laquelle ça atteint les 150 pains, c'est fini. Donc, un jour, elle arrive, vers 13h, elle fait son point, tel les 150 pains. Il y avait du pain encore. Elle est restée à la boulangerie, n'ont plus payé de pain qu'au soir, jusqu'à ce qu'ils ferment. Elle appelle les hommes de Dieu, « Ah les gars, vraiment revenez. » Je ne comprends pas. Dès que ça arrive à 150 pains nets, c'est fini. Lui, on dit, « Mais maman, c'est ce que tu as demandé. C'est ce que tu as demandé. » Il a fallu que les gens reviennent. Elle a demandé pardon à Dieu. « Non, il faut changer. » Vous comprenez? Frères et sœurs, je veux ouvrir cette parenthèse pour parler surtout aux parents, aux éducateurs, aux parents. Ne dites jamais un enfant qui n'est pas intelligent. Les parents, dans leur moment de colère, vous dites trop de choses négatives sur la vie de vos enfants. Vous comprenez? Les paroles que vous leur dites ont un impact sur leur vie, sur leur avenir. Les paroles ont un pouvoir, une puissance bien-aimée. Dans les émissions précédentes, je disais qu'il y a une dame, j'étais allé leur donner l'enseignement sur la malédiction, qui dit, « Ah ben, c'est ce que tu es en train de dire là. » Ça a ouvert mon esprit sur quelque chose. Ma sœur insultait tellement notre maman. Notre maman lui a dit, on était encore petite, j'ai prié Dieu pour que tu aies des enfants. Et tu auras des enfants. Et de la même manière, tu m'insultes. Tes enfants vont t'insulter de la même manière. Les années ont passé. Elles ont grandi. Chacune est restée dans son foyer. Sa petite sœur a eu une fille. Plus récalcitrante, plus insolente qu'elle, tu meurs. Elle insulte copieusement sa maman. Et c'est elle, sa maman maintenant, qui vient dire, tu te rappelles que tu, de façon tu m'insultais là, j'ai dit que ta fille allait t'insulter de la même manière. Bien aimé, les années ont passé. On m'a parlé d'une dame. La dame vivait chez sa tante. Quand elle a grandi un peu, elle a connu un homme, elle a décidé de quitter la maison. Sa tante lui a dit, ne va pas. Elle a dit, non, je m'en vais. Sa tante lui a dit, ok, à cause de garçons, tu t'en vas. Je prie Dieu pour que tu croises plusieurs garçons et tu vas croiser plusieurs. Et tu vas faire des enfants et des papas différents. La dame a 10 enfants. C'est 2 seulement parmi ces enfants-là qui ont le même père. Tout le reste, chacun a son papa. Vous comprenez, bien-aimé de Dieu. Sa tante lui a seulement dit, tu veux avoir des enfants, mais des papas différents. Plus que c'est à cause de garçons que tu quittes ma maison, sans que je ne t'aie donné ma bénédiction. Bien-aimé, quelle parole était dite sur ta vie, dont tu paies le prix aujourd'hui? Beaucoup de personnes sont victimes de ça. La prochaine fois, peut-être, par la grâce de Dieu, on aura parlé des malédictions. Il n'y a pas quelque chose qui est fait dans ce monde qui n'est pas basé sur la parole. Pour bénir, c'est par la parole. Pour maudire, c'est par la parole. Vous comprenez? Donc la parole a un pouvoir. Bien-aimé, appelez pour participer à l'émission aussi. Moi, celui-là, il parle seulement. Vous pouvez appeler 2 fois 05 82 35 36 07 58 46 90 39. Quand vous appelez comme ça, là, ça motive. Ça nous permet de savoir que vous êtes là, vous écoutez. Amen, amen. Donc, frères et sœurs, la parole a un pouvoir, la parole a une puissance. Comment toi, une maman, tu peux regarder ton enfant pour dire, toi, tu ne vas pas réussir. Oh, banga suyakba. Bien-aimé de Dieu, c'est des paroles qui ont un pouvoir, qui ont une puissance. Quelles que soient les erreurs de l'enfant, chers parents, maîtrisez-vous. Dans vos moments de colère, ne prononcez pas de mauvaises paroles sur la vie de vos enfants. Ça, c'est ce que les autres ont dit sur nous. C'est ce qu'on dit sur les autres. Mais il y a des gens aussi qui, eux-mêmes, disent de mauvaises paroles sur leur propre vie. Ils ne vont jamais dire de bonnes paroles sur leur propre vie. Oui, Proverbe 21-23, on l'a lu tout à l'heure. Celui qui veille sur sa bouche et sur sa langue préserve son âme des angoisses. Proverbe 31 maintenant, verset 25. Elle ouvre la bouche avec sagesse et des instructions admirables sont sur sa langue. Ecclésiaste chapitre 5, verset 6. Ne permets pas à ta bouche de faire pécher ton corps. Vous comprenez? Ne permets pas à ta bouche de faire pécher ton corps. Vous comprenez, frères et sœurs? Colossiens chapitre 3, le verset 8. Mais maintenant, renoncez à toutes ces choses, à la colère, à l'animosité, à la méchanceté, à la calomnie, aux paroles déshonnêtes qui pourraient sortir de votre bouche. Vous comprenez? Aux paroles déshonnêtes qui pourraient sortir de votre bouche. Bien-aimés, faisons attention à ce qui sort de notre bouche. Faisons attention. Il y a des gens qui vont se lever. Nous, là, on est nés pour accompagner les gens. Comment toi, que Dieu a créé à son image, à sa ressemblance. Bien-aimés, chacun a son heure de gloire. Chacun a son heure de gloire. Il y a des enfants qui ont échoué aux différents examens, BPC, BAC, entré en sixième. Moi, je ne vais plus à l'école. Moi, je suis maudit. Moi, je suis maudite. Nous, on allait rendre visite à des gens. Oui, la jeune fille, non, moi, je suis maudite. École, là, je ne vais plus. Maman, c'est fini. Je ne suis pas fait pour ça. J'ai connu un colonel qui a fait le BAC 6 fois. C'est en cours du soir qu'il a eu son BAC. Bien-aimé, il a été colonel. Il est à la retraite aujourd'hui. Il a échoué 6 fois avant d'avoir. C'est dans le cours du soir qu'il a été admis à son bac. Il a travaillé dans l'armée régulière de Côte d'Ivoire. Jusqu'à la retraite, il a été colonel à la retraite aujourd'hui. Il a compris que l'échec n'était pas sa destination. Il a persévéré. Donc je veux m'adresser à toutes ces personnes qui ont déjà prononcé ce genre de paroles. Non Seigneur, moi mais je suis né pour quoi? La mort est mieux. Je vis là, c'est pourquoi. Ceux qui sont morts mais sont mieux que moi. Et ce sont ce genre de paroles. Et moi-même, si je meurs, c'est bon. Je sers à quoi sur cette terre? Bien-aimé de Dieu, ce genre de paroles ont un effet. Ont un effet sur ta vie. Moi, j'ai entendu des parents dire à leurs enfants, dans leur moment de colère, tu te mets à l'école. Tu dis, tu ne vas pas. Ça, là, est-ce que quand tu vas travailler là-bas, il serait encore en vie? Avant que l'enfant ne travaille, les parents, là, sont morts. Les parents sont morts. Comment tu peux dire à ton enfant, toi, là, tu vas travailler là. Moi, ton âge, il est bouffé aussi. Avant que tu ne travailles à la mort, il serait déjà mort. Tu as lancé ça, hein? Tes enfants vont sortir, grand type. Au moment où ils vont s'occuper de toi, là. Leur occuper de toi, là, c'est tes funérailles qu'ils vont faire. Ils n'auront que leurs yeux pour pleurer. Et au moment où papa ou bien les parents se sont occupés de nous, au moment où nous, on a les moyens de s'occuper d'eux, là, c'est là qu'ils sont morts. Vous comprenez, bien-aimé? Un enfant de Dieu, même au feu de l'humiliation, Dieu peut le relever de là. Vous comprenez? Même ce que tu appelles difficulté, ce que tu appelles attaque, ce que tu appelles méchanceté, Dieu peut se saisir de ça pour te lever. Oui, regardez, allez-y lire l'histoire de Joseph. Ses frères l'ont haï, détesté. Ils lui ont fait du mal. Mais le mal qu'ils ont fait à Joseph, Dieu l'a utilisé pour l'élever. Ils prennent Joseph, on le jette dans un puits. Après, on s'en va, on le vend comme esclave. Joseph a

tout le monde, c'est Joseph qui s'est occupé d'eux. Donc, dans les difficultés, il ne faut pas se plaindre. Dieu, c'est lui qui voit la fin d'une chose avant son commencement. L'alpha et l'oméga. Ton histoire n'a pas encore commencé. Dieu sait comment ça va se terminer. Vous comprenez? Allons-y lire le psaume 139 qu'on a lu tout à l'heure. C'est un psaume qui me bénit. Psaume 139. Le psalmiste dit quelque chose de fort dans ce psaume-là. Et je vous conseille de le méditer. On va commencer à partir du verset, bon, tout est intéressant. Hein? Il dit, tu sais quand je marche, quand je me couche, et tu pénètres toutes mes voies, car la parole n'est pas encore sur ma langue, et que déjà, ô Éternel, tu la connais entièrement. Tu m'entoures par derrière et par devant, et tu mets ta main sur moi. Une science aussi merveilleuse est au-dessus de ma portée. Elle est trop élevée pour que je puisse la saisir. Où irais-je loin de ton esprit? Et où fuirais-je loin de ta face? Si je monte aux cieux, tu y es. Si je me couche sur ce jour des morts, t'y voilà. Si je prends des ailes de l'aurore et que j'aille habiter à l'extrémité de la mer, là aussi ta main me conduira et ta droite me saisira. Si je dis, au moins les ténèbres me couvriront, la nuit devient lumière autour de toi. Même les ténèbres ne sont pas obscures pour toi. La nuit brille comme le jour et les ténèbres comme la lumière. C'est toi qui as formé mes reins, qui m'as tissé dès le sein de ma mère. Je te loue de ce que je suis une créature si merveilleuse. Tes œuvres sont admirables et mon âme le reconnaît bien. Mon corps n'est point caché devant toi. Lorsque j'ai été fait dans un milieu secret, tissé dans les profondeurs de la terre, je n'étais qu'une masse informe. Tes yeux me voyaient. Et sur un livre étaient tout inscrits les jours qui m'étaient destinés, avant qu'aucun d'eux existât. Que tes pensées, ô Dieu, me semblent impénétrables, que le nombre en est grand. Si je compte, elles sont plus nombreuses que les grains de sable. Je m'éveille et je suis encore avec toi, ô Dieu. Puisse faire mourir le méchant, homme de sang, éloignez-vous de moi. Lisez tout le psaume, vous allez voir. Et dit, il n'était qu'une masse informe. Il n'était pas encore dans le sein de sa mère, Dieu le connaissait. Donc, frères et sœurs, Dieu sait quel plan il a prévu pour nous. Dieu sait ce qu'il a prévu pour nous. Deux élèves peuvent passer l'examen. Un va avoir, l'autre ne va pas avoir. Bien-aimé, chacun a son ordre de gloire. J'ai changé avec quelqu'un. Et la personne me dit, eux, ils ont passé le bac avec certains amis qui ont eu avant eux. Ces derniers-là sont allés à l'université. Et quand l'année qui a suivi, 2 ans ou bien 1 an après, quand ils ont eu le bac, ils sont allés dans les grandes écoles. Quand ils se sont retrouvés, et ils avaient presque fini, leurs amis n'avaient pas encore fini. Pourtant, ils ont eu le bac avant eux. Bien-aimés de Dieu, les voies de Dieu sont insondables. Les pensées de Dieu ne sont pas nos pensées, frères et sœurs. Ce que tu trouves, ce que tu appelles difficulté aujourd'hui, Dieu appelle ça une épreuve pour que tu puisses passer à une étape supérieure. Ce que tu appelles attaque, méchanceté, ce n'est que simplement des escaliers que Dieu est en train d'utiliser pour te lever. Cette dame qui travaille dans une entreprise, humiliée, calomniée par ses collègues, il y a un même qui se lève, qui va voir le patron. Il parle mal de la dame. La dame vient faire ce qu'elle a à faire. Elle prie son Dieu. Bien-aimé, un jour, réunion, le patron convoque tout le service. Elle aussi. Ils arrivent. Lors de la réunion, le patron dit à partir d'aujourd'hui, le supérieur de la dame est muté ailleurs. La dame prend son poste. Tout le monde est étonné. Ah, le boss, il y a quoi? Il dit, voici la dame. Elle n'est jamais rentrée dans mon bureau pour parler mal de quelqu'un. Jamais. Celui-là, son supérieur-là, combien de fois n'est pas venu me parler d'elle? Pourtant, moi, je suis là, je vois le travail que la dame fait. Je vois comment elle se comporte. À partir d'aujourd'hui, elle prend ta place. Toi, tu vas dans un autre pays, laissant femme et enfant là, pour aller être ailleurs. C'est comme ça que la dame a été promue. Bien-aimée, je ne sais pas par quelle épreuve tu passes, mais je t'exhorte en ce matin à te regarder puis à t'aimer. À lire le psaume 139, le verset 14, que tu es une créature si merveilleuse, tu es unique en ton genre.
quelqu'un peut te ressembler. Même des jumeaux n'ont pas les mêmes

0: empreinte digitale. Ce n'est pas possible. Chacun a son empreinte digitale, bien-aimé. Tu es une identité rare. Si les autres ne croient pas en toi, il faut croire en toi. Si personne n'arrive à te challenger, challenge-toi. Tape ta poitrine et dis-moi, je réussirai au nom de Jésus-Christ de Nazareth. Car les projets que Dieu a pour moi ne sont pas des projets de malheur, mais des projets de bonheur, des projets de paix. Alors, pour tous ceux qui, ça arrive, hein, le découragement peut arriver. Jésus me fut des moments où il est tombé, mais il a su se relever. La troisième station, il est tombé. Septième station, il est tombé. Neuvième station, il est tombé. Mais s'il a une dixième station jusqu'à la quatorzième station, c'est que c'est parce qu'il a su se relever de ses chutes. Ça peut arriver. Et ça arrive que la situation est difficile, précaire, prenne le dessus. Mais il faut pouvoir sortir de ses chutes, se relever de sa chute. Parce que le but de tes ennemis, c'est que tu restes couché là où tu es tombé. Mais ne leur donne pas l'occasion d'avoir raison de toi. Lève-toi et puis dis, même si c'est difficile, ça ira. Là où il y a le malheur, espère que la bénédiction n'est pas loin. Là où tu es tombé, tu as chuté, tu as échoué, dis-toi que le succès est devant. Tous ceux qui ont connu le succès ont expérimenté l'échec d'abord, bien-aimé. Expérimenter l'échec. J'ai lu l'histoire d'un monsieur, lui qui a tourné le film, pas pour faire de la publicité, Batman. J'ai lu l'histoire de ce monsieur, les parents disent que ce monsieur... Oui, allô?
1: Oui, allô?
2: Bonjour, mon frère.
0: Bonjour, maman, comment vas-tu?
2: Je fais grâce, je continue de te bénir abondamment.
0: Amen. À qui ai-je l'honneur, s'il vous plaît?
2: C'est la sœur Nianzine, j'étais sortie.
0: Ok.
2: Je viens à peine d'arriver, j'entends ta voix.
0: Ok, mon frère. Oui, faut diminuer le volume de ton poste. Ou bien éloigne-toi du poste.
2: Oui. En ces temps de vacances,
0: oui.
2: Tu es venu pour nous bénir.
0: Amen.
2: Que Dieu t'accorde longue vie.
0: Amen, amen, amen, amen.
2: Et qu'on puisse répéter beaucoup cette édition parce que l'homme, on oublie beaucoup.
0: C'est ça.
2: On ne lit pas réellement notre vie comme il se doit.
0: C'est ça.
2: Parce que ces paroles nous réconfortent.
0: Amen.
2: À pouvoir toujours fixer le Christ. Et avoir confiance en lui malgré les situations dont nous vivons, que lui-même nous connaît.
0: Amen, amen, amen.
2: Donc, merci beaucoup.
0: Merci, maman.
2: Et que Dieu fortifie chacun de nous dans nos maisons.
0: Amen.
2: Même si on n'a pas pu appeler, je sais que ton message nous a fait tous du bien.
0: Amen, amen, merci beaucoup.
2: Et que nous puissions grandir, pour que Dieu soit content de ton évangélisation que tu fais
0: amen.
2: Dans sa maison.
0: Amen, merci beaucoup,
2: bonne
0: maman.
2: Bonne continuation. Même si on n'a pas appelé.
0: Vous avez, le message est passé quand même.
2: Et je sais que Dieu va produire
0: amen.
2: Là où il voudra.
0: Amen,
2: donc,
0: amen.
2: Merci beaucoup.
0: Merci maman, merci d'avoir participé à l'émission, ça me fait vraiment plaisir. Alors bien-aimé de Dieu, je disais que ça arrive. Tous ceux qui sont déjà passés par là, qui ont déjà prononcé ce genre de paroles, je vous recommande le psaume 51. Dans d'autres versions, c'est le psaume 50, entre parenthèses 51. Donc vous lisez le psaume 51 où le roi David implore la miséricorde de Dieu. Oh, oh Dieu, pardonne-moi mes péchés, mes iniquités, car contre toi seul j'ai péché. Ce qui est mal à tes yeux, je l'ai fait. Donc vous lisez ce psaume-là pour implorer la miséricorde de Dieu, demander pardon à Dieu. Et puis après, vous pouvez lire le psaume 139 que j'ai conseillé. Et puis vous-même, bien-aimé, prophétisez. Même quand tu es malade, déclare que je suis en bonne santé au nom de Jésus. Même quand la situation est difficile, déclare que je suis prospère au nom de Jésus. Le dernier passage, Deutéronome chapitre 28, Deutéronome 28, le verset 1 à 14. Chaque matin, lisez ce passage-là. Deutéronome chapitre 28, le verset 1 à 14. Psaume 139, psaume 51. Méditez ça toute cette semaine. Alors, que Dieu vous bénisse, bien-aimés de Dieu. Le temps qu'il nous a imparti pour cette émission est achevé. J'ai été très ravi de passer ces quelques minutes avec vous et j'espère que Dieu a ouvert notre esprit et que cette parole n'est pas tombée dans des oreilles de sourds. Alors, que Dieu nous bénisse, qu'il nous garde dans les creux de ses mains. Très bon début de semaine et que Dieu nous garde, lui qui règne pour des siècles et des siècles. Amen. Nous avons prié au nom du Père et du Fils et du Saint-Esprit. Amen. Shalom.

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0: Pour votre salut, il est 2h.

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0: Pour votre salut, il est 3 heures.
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0: On peut acclamer le Seigneur. Alléluia. Que Dieu soit béni. Merci pour l'occasion qui m'est donnée ce matin de prendre la parole. Je dis merci à l'homme de Dieu, Eferlin, pour l'opportunité qu'il me donne d'être là avec vous et de partager la parole de Dieu. Paix et joie. Bien-aimés, nous allons prendre la Bible et nous allons lire une portion des Écritures dans l'épître de Paul aux Éphésiens, le 3e chapitre, les versets 20 à 21. Or, à celui qui peut faire, par la puissance qui agit en nous, infiniment au-delà de tout ce que nous demandons ou pensons. À lui soit la gloire dans l'Église et en Jésus-Christ, dans toutes les générations, au siècle des siècles. Amen.
1: Amen. Que le peuple de Dieu dise Amen.
0: Amen.
1: Donne-moi un Amen fort.
0: Amen.
1: Et la dimension de ton Amen va précipiter la grâce de Dieu dans ta vie. Alléluia. Là, je suis content. Bien-aimés frères et sœurs, Dieu va rejoindre chacun d'entre nous. Et comme dit Paul, il y a diversité d'opérations. Mais c'est le même esprit qui agit. Pour certains, ils expérimenteront la guérison divine. Pour d'autres, la libération. Pour d'autres encore, une parole prophétique qui les accompagnera dans tout ce qu'ils vont faire. Cette parole qui va hâter l'accomplissement des desseins de Dieu dans leur vie. Parce que le même Dieu, il reste l'Éternel. Et ce qu'il a fait, comme je le disais tantôt, hier, il le fera aujourd'hui. Ces enfants proposent pour t'amener à comprendre une vérité. L'un des caractères de Dieu, et qui est le plus souvent ignoré, c'est le caractère de l'humiliabilité de Dieu. Dieu est le même. Dieu ne peut pas changer. Et s'il doit changer, il change dans l'ordre d'une décision qu'il prend à ton avantage. Le prophète Isaïe, au chapitre 38, ce texte nous raconte une histoire. Un roi du nom d'Ézéchias a reçu une visite venant de la part de Dieu. Et cet homme a dit ceci au prophète Ézéchias: prépare-toi, car tu n'as pas longtemps à vivre. Frères et sœurs, ce n'est pas une bonne nouvelle. Mais c'est une nouvelle quand même. Et elle doit être accueillie à sa valeur. Parce que celui qui vient donner la prophétie n'est pas n'importe quel homme de Dieu, n'est pas n'importe quel prophète. Il s'agit dans l'ordre prophétique d'un prophète majeur. Celui dont les paroles ne manquent pas de s'accomplir. Et très souvent nous avons appris que Dieu ne peut donner que de bonnes nouvelles. Comment expliquer que Dieu puisse mettre de telles paroles angoissantes, troublantes, sur la bouche d'un tel prophète? Esaïe vient alors avec la prophétie. Et il dit à Ézéchias: si tu as un testament à rédiger, rédige le testament, parce que tu n'as pas longtemps à vivre. Vous savez, même le degré de votre foi peut être mis à rude épreuve par rapport à une telle nouvelle. La Bible précise que l'âme d'Ézéchias fut plongée dans une grande tristesse. Pourquoi? Parce que sans doute qu'il avait beaucoup de rêves qu'il devait accomplir et que jusqu'à là, il n'a qu'accompli que la moitié, peut-être que les un quart. il reste beaucoup de choses. Ézéchias s'est mis à pleurer. Ézéchias a crié à Dieu. Ézéchias a dit, Seigneur, il est trop tôt pour moi que mon histoire s'arrête de la sorte. Mais Ézéchias est un homme qui connaissait Dieu. Vous savez, quand vous marchez avec la connaissance de Dieu, il y a des choses qui peuvent troubler votre extérieur, mais en même temps, établir au-dedans de vous une certaine sérénité. Voilà pourquoi il y a une différence entre la peur et la frayeur. Tout être humain, normalement, peut être effrayé, peut être troublé. Mais ce n'est pas autorisé à tout le monde, à certaines personnes, autant pour moi, d'avoir peur. Parce qu'on sait qui est celui qui a parlé. Et on sait quelles sont les choses que nous pouvons faire pour l'amener à changer de décision et à regarder les choses autrement, ce qui nous concerne. Ézéchias savait que Dieu a une faiblesse. Le sais-tu? Est-ce que tu sais que la force de Dieu se trouve dans sa faiblesse? Et que la faiblesse même de Dieu, c'est toi et c'est moi. Voilà pourquoi, de toute la création, pour te faire et pour me faire, il y a eu un acte que Dieu a posé. Les Hébreux appellent cela le shahab, c'est-à-dire l'acte de l'inclinaison et de l'abaissement. Aucune créature n'a été faite par le principe du shahab. Nous sommes les seuls. Traduisant ainsi, que seul l'être humain peut amener Dieu à être incliné et à offrir à la créature l'adoration qui normalement lui revenait de droit. Ézéchias est entré dans le mystère de la connaissance de Dieu pour toucher cet aspect de Dieu qui peut l'amener à changer sa décision le concernant. Je ne sais pas quels sont les événements qui sont sur le point d'arriver à ta vie. Je ne sais pas ce que tu vis actuellement, tu traverses. Mais je peux te dire une chose, il est encore possible que l'histoire change à ton avantage. Vous savez, on peut avoir dit des choses, tu peux avoir entendu des choses, tu peux même avoir vécu des événements qui te convainquent que concernant ton histoire, rien de bon peut à nouveau sortir. Car si cela devrait être depuis longtemps, les bonnes choses seraient arrivées dans ta vie. Peut-être que c'est la énième fois que tu viens ici. Mais je te dis une chose, Dieu a préparé ce jour pour toi, pour que tu entendes ce que je suis sur le point de te dire de la part du Seigneur. Comme un jour, Ézéchias a entendu. Ézéchias dit que son histoire ne doit pas s'arrêter. Ézéchias dit qu'il ne peut pas mourir comme ça. Parce qu'il a regardé à son arrière-plan historique. Il a regardé à ses pères et il a observé que la plupart de ceux qui ont marché avec Dieu ont marché en étant rassasiés de jour. Et Dieu a dit à Abraham, tu seras rassasié de jour. Et la mort prématurée n'est pas dans la logique de Dieu. Ézéchiel savait que Dieu, sans doute, était venu pour l'éprouver. Mais il n'était pas venu pour accomplir une prophétie. Alors il dit à Dieu, il dit au prophète Ézéchiel, Ésaïe, autant pour moi, je ne peux pas mourir. La nouvelle que tu es venu avec là, tu as retourné avec ça. Alléluia. Est-ce que quand ces choses-là ont été dites sur ta vie, les choses que tu as vues dans les rêves, on t'a fusillé, on t'a tapé, on a déclaré des choses sur toi. Tu es allé à l'hôpital, les médecins ont prononcé un verdict sans appel, annonçant que tu n'as pas longtemps à vivre. Quelle a été l'attitude que tu as adoptée vis-à-vis de ce qui a été dit ou ce qui a été fait? Tu t'es mis à pleurer. C'est humain de pleurer, mais ce n'est pas spirituel d'accepter ce qu'on t'a dit. Ézéchiel dit non, ça ne peut pas être possible. Je refuse cette nouvelle. Dis à ton voisin, tout ce qu'on a dit, sur ce que je sais,
0: tous les mauvais rêves, tout cela. Ça ne peut pas être possible. Je ne suis pas concerné. Dis à ton voisin que je ne suis pas concerné. Oh, dis ça bien qu'il entende. Ézéchiel dit ça ne peut, ce n'est pas lui. Oh, pourtant, il n'y avait pas une deuxième personne à côté de lui à qui le prophète Ésaïe est venu parler. Il était avec le prophète, mais il a refusé qu'il soit le destinataire d'une telle parole. J'annonce à une personne au nom de Jésus que toute mauvaise parole déclarée sur ta vie est annulée par le sang de Jésus. Il dit à Ésaïe, écoute-moi bien, le Dieu de nos pères changera de décision. Je dis pendant ce Shiloh, Dieu va changer beaucoup de décisions concernant la vie de beaucoup de personnes ici. Oh, dis bien amen au que j'entends. Oh.
2: Amen.
0: Voilà quelqu'un qui, dont la vie est attachée à une prophétie qui annonce sa mort imminente. Il est serein. Il dit c'est pas possible. Vous savez, je vais vous donner un secret. Je suis venu pour vous donner des secrets pour que votre vie soit l'antithèse de tout ce que les gens pensent de négatif sur votre vie.
2: Amen.
0: C'est-à-dire, chaque fois que quelqu'un va penser mal de toi, ou les sorciers, les mystiques, ou même les circonstances de la vie vont préparer un hécatombe sur ta vie, je veux te dire que ça va se transformer en action positive sur ta vie au nom de Jésus.
2: Amen.
0: Je vais te donner ces secrets-là. Et ce secret va commencer par une histoire. Cette histoire, c'est une jeune fille qui allait au marché pour aller payer, pour aller faire des achats. Et là, sur la route, elle rencontre une maman. Sans faire attention, elle percute la maman et la marchandise qui reposait sur la tête de la maman est versée. La maman regarde la petite fille et lui dit, effrontée, effrontée, c'est comme ça tes parents t'ont éduqué. Oh, la fille était en train de lui demander pardon. Et la maman lui dit, tu vas voir. Quand la jeune fille a entendu, tu vas voir, tout ce qu'elle ramassait, elle a déposé ça. Elle dit, maman, là où tu amènes le sujet, là, c'est autre part. Ah, maman, je n'ai pas fait exprès, je te demandais pardon. Quelle est cette histoire, je vais voir. La maman répète encore. Peut-être la jeune fille dit, je n'avais pas bien entendu. Tu vas voir, c'est comme ça que vous faites là. Tu vas voir. La jeune fille s'est redressée. Oh, c'est une fille de révélation. Elle marche selon les mystères du royaume des cieux. Elle ne sait pas comme les chrétiens religieux là. Elle n'est pas dedans. Elle a regardé la maman. Elle dit, maman, reçois d'abord tout le respect qu'une fille comme moi te doit. Parce que tu es ma maman. Mais là où tu as envoyé le débat là, maman, il faut que je te dise. Moi, je vais voir. Mais maman, écoute-moi bien. Toi, tu ne vas pas arriver à la maison.
2: Amen.
0: Si moi je vais voir, mais toi tu ne vas pas arriver à la maison. Je vais changer le pronostic sur ma vie. Je viens de tel endroit. Nous on ne nous dit pas les mauvaises dernières paroles. La maman a cru que la petite avait menti. Elle prend les bagages. Elle voulait traverser la route. On ne sait même pas où un taxi est quitté. Paf, maman est couchée, morte. Il y a des choses qu'on ne peut pas et on ne doit pas dire sur ta vie. Il y a des choses que vous devez refuser qu'on prononce sur votre vie. Il y a des choses que vous n'avez pas le droit de voir dans vos rêves. Il y a des choses, et ça il faut dire à vos ennemis, qu'on peut conspirer contre tout le monde. Mais en ce qui te concerne, il y a des pensées qu'on ne doit pas avoir sur toi. Paul dit ceci dans Éphésiens chapitre 3 verset 20. Regardez ce qui est écrit. On peut me lire ça. Éphésiens chapitre 3, verset 20.
2: Or à celui qui peut faire, à la puissance qui agit en nous.
0: Par celui qui peut faire, par la puissance qui agit en nous.
2: Infiniment au-delà.
0: Infiniment au-delà.
2: De tout ce que nous demandons.
0: Tout ce que nous demandons.
2: Ou pensons.
0: Ça veut dire quoi? Merci beaucoup, frère. Chaque enfant de Dieu, écoute-moi bien, ce n'est pas une affaire que tu crois ou que tu ne crois pas. Ce n'est pas ce qui est important. Il faut savoir, depuis le jour où tu as donné ta vie à Jésus-Christ comme ton Seigneur et ton Sauveur, 1 Corinthiens chapitre 3, le verset 16 dit, Dieu a fait de toi son sanctuaire. La puissance de Dieu, le Dieu tout-puissant, a décidé d'habiter en toi. C'est ce qu'on appelle le casque du salut. Le casque du salut dit, c'est croire en ce que Dieu a dit et ce que Dieu a fait par la mort et la résurrection. Pour dire, tous ceux qui ont accepté Jésus, le ciel s'est déplacé pour venir faire élection dans leur vie. Ça, c'est une vérité. Je crois que tu allais dire amen. Et il faut croire ça. Tant que tu ne crois pas à une vérité, la vérité ne sera pas actualisée et actuelle dans ta vie. Ça restera simplement sur le plan de la religiosité, de la croyance. Parce que la croyance, elle est différente de la foi. Ce que tu crois, ce à quoi tu adhères avec conviction, devient une réalité dans ta vie. Tous nous sommes baptisés. Tous nous avons reçu Jésus comme Seigneur et Sauveur. Amen. Mais est-ce que tout le monde croit que le Dieu qui a fait le ciel et la terre habite en eux? C'est ça le problème. Alors, si tu crois que Dieu habite en toi, sa puissance habite en toi, normalement, tu n'as pas peur de quoi que ce soit. Un sorcier ne peut pas te faire peur. Un mystique ne peut pas te faire peur. La présence de Dieu en toi fait de toi une autre personne. Ce que les gens voient en apparence n'est rien d'autre que une illusion de ce que tu es réellement dans la présence de Dieu. Si seulement les chrétiens, nous pouvons un seul instant réaliser que le seul fait d'avoir donné notre vie à Jésus change l'ordre naturel des choses et nous introduit dans un autre ordre, l'ordre surnaturel et divin, chacun d'entre nous ici peut marcher en toute sécurité et sérénité. On n'a pas besoin de faire de longues prières pour aller au village. C'est au village là-bas les gens doivent prier parce qu'ils attendent qu'on arrive. Mais tu dis amen, ça fait combien de temps que tu n'es pas allé au village? Voilà le problème. Tu ne peux pas t'imaginer le dépôt qui a été relâché sur ta vie. Cette puissance qui agit en nous. Par cette puissance, Dieu peut faire au-delà de tout ce que nous pouvons penser. Voilà pourquoi certaines personnes, quand vous pensez mal d'elles, vous avez un problème. Pourtant, la personne ne vous connaît pas. La personne ne sait même pas qu'un jour vous étiez en train de salir sa réputation. Mais vous avez un problème. Ce n'est pas à tout le monde qu'on parle. Ces personnes-là, elles savent qu'elles ne sont plus des hommes ordinaires. Elles savent que la présence de Dieu dans leur vie a changé leur identité. Ces personnes-là sont devenues une autre personne, telle que Dieu le voit et le pense de leur vie. Tu n'es pas n'importe qui. Quand vous arrivez à cette dimension de la prise de conscience de qui vous êtes en Dieu, vous n'avez même pas besoin d'ouvrir la bouche pour demander un certain nombre de choses. N'avez-vous pas lu dans les Écritures? Avant même que tu n'ouvres la bouche, je connais tes besoins. Pourquoi il dit je connais tes besoins? Paul écrit dans Corinthiens que l'Esprit qui est en nous connaît les choses qui sont en nous. Autrement dit, si l'Esprit de Dieu habite en nous, il connaît les intentions de nos cœurs. Et nous n'avons pas besoin de les exprimer pour voir les choses s'accomplir. Il faut que notre vie vibre et rythme au son de la présence de Dieu en nous. Au point où quand tu marches en tant qu'enfant de Dieu, tu perçois que tu n'es pas seul
1: tu es avec le grand Dieu. Et ça te fait agir émotionnellement dans une autre direction. L'émotion ici ne sera plus une émotion négative, mais ce sera une émotion qui s'adhère aux intuitions de l'esprit et fait un, au point où ce qui peut troubler les gens, toi ne te trouble pas. Tu ne sais même pas pourquoi les gens s'inquiètent. Tu ne sais pas pourquoi les gens ont peur. Parce que celui qui est à nous peut faire au-delà. Il peut faire au-delà. Nous sommes les hommes les plus heureux de la terre. Et nous devons être des hommes les plus heureux de la terre. Mais entre nous, pourquoi ça ne fonctionne pas comme ça dans notre vie? Pourquoi ça ne fonctionne pas comme ça dans notre vie? Ça ne fonctionne pas simplement ce qu'on entend, mais on refuse de comprendre et d'accepter qui nous sommes. Et les choses qui s'accomplissent chaque jour dans notre vie apportent le témoignage de ce à quoi nous croyons. Si quelqu'un t'a fait du tort, tu n'es pas capable de pardonner à cette personne. Cela démontre quel est ton niveau. Ton niveau de relation avec Dieu. Est-ce que la fusion entre l'esprit de Dieu et ton esprit est à un point où désormais ton âme est au contrôle de la volonté de Dieu, de telle sorte que tu peux contrôler les sentiments de ton cœur? Ce qui peut plaire à tout le monde, toi peut ne pas te plaire. Tu peux apprécier la vie d'une autre façon. Parce que désormais, ce sont les sentiments qui sont dans le cœur de Dieu, qui sont infusés dans les sentiments, dans ton cœur. Et ce que tu désires, ce sont les désirs du cœur de Dieu que tu exprimes. Et ce qui manque à des personnes, ce qui manque à des personnes, au point où les gens, quand ils n'ont pas cette chose, sont troublés, sont angoissés, mais toi, ça ne te fait absolument rien. Que tu l'as ou que tu ne l'as pas, ton âme est continuellement dans la paix. Car la plus grande des richesses, qui est la toute puissante de Dieu, agissant et opérant au-dedans de nous, se trouve en plénitude en toi. Et cela se voit. Cela se voit. Tu n'es pas inquiet lorsque tu n'es pas encore marié. Tu n'es pas inquiet lorsque tu n'as pas encore d'enfant. Et tu sais qu'à tout moment, cela peut s'accomplir. Et cela va s'accomplir. Tu le sais. Chaque matin, quand je me lève, je bénis ma vie. Ayez cette habitude. N'attendez pas que les gens vous bénissent. Si vous voulez attendre que les gens vous bénissent, il faut que vous sortez de votre maison pour aller chercher ces personnes-là. Mais regardez-vous dans un miroir et parlez à votre vie en disant que Dieu peut faire au-delà de tout ce que je peux penser, même imaginer, parce que je suis une personne rare, unique à mon genre. Un homme comme moi, on ne peut pas avoir son Dieu. Parce que pour me créer, il s'est prosterné. Il a opéré le char pour me créer. Genre, je dis sur moi ce que Dieu aurait pu dire si je le voyais en personne. Je lui prête ma bouche pour annoncer les bonnes choses qui doivent arriver à ma vie.
2: Amen.
1: Je dis, Mathias, tu ne peux pas échouer. L'échec ne fait pas partie de ton ADN. La peur, jamais. Les critiques, ça coule sur mon dos comme la peau d'un canard. Je suis ce que Dieu dit que je suis. Je suis capable des choses que Dieu me rend capable. Je suis excellent dans tous les domaines de ma vie. Je n'ai pas besoin que le baromètre de l'excellence soit, vienne de l'extérieur. Parce que le système de valeur de ma vie est fonction des normes du royaume des cieux. L'appréciation des bonnes choses, ce sont les choses qui viennent d'en haut. Parce que je ne viens pas d'en bas, mais je viens d'en haut. Je ne suis pas frustré quand je vois quelqu'un qui a réussi. J'honore la réussite qui se trouve dans la vie de l'autre. Je bénis Dieu pour ce qu'il est. Et mon visage est toujours frais, propre, net. Parce que mon âme est continuellement dans la paix de Dieu. Je ne laisse pas les rides. Les rides de mon visage attestent que j'ai de l'angoisse, de la tristesse parce que je n'ai pas une chose. Parce que la chose n'est pas le critère de ma joie. Mais c'est ce qui peut me permettre d'obtenir cette chose qui est le critère de ma joie.
2: Amen.
1: Et je le conserve pleinement en moi. Dieu. Voilà pourquoi Paul écrit dans Colossiens, Christ en moi, espérance de la gloire. Si je l'ai, qu'est-ce qui peut me manquer dans la vie? parce que sa toute puissance qui coule en moi. Parce qu'il y a deux niveaux de manifestation de la puissance de Dieu. L'aspect extérieur de la manifestation de la puissance n'est pas pour toi, c'est pour les autres. Vous recevrez une puissance, alors vous serez mes témoins. C'est pour les autres, c'est pour le témoignage des autres, pour faire le bien autour de ceux avec qui tu marches, ceux au milieu de qui tu marches. Cette puissance qui est sur toi, cette onction qui est sur toi, fait du bien à ceux qui sont autour de toi. Mais la meilleure manière d'apprécier le bien dans la vie de l'autre, il faut d'abord l'avoir goûté. Comment sauras-tu que le fruit que tu donnes à l'autre est savoureux si toi-même tu n'as pas goûté à ce fruit? Voilà pourquoi l'action extérieure de la puissance de Dieu commence toujours par une action intérieure. 1 Jean chapitre 2, Jean parle de l'onction intérieure qui rend témoignage, cette puissance qui agit en nous. C'est cette puissance-là qu'en tant que chrétien nous devons désirer. Je ne dis pas de ne pas rechercher la puissance qui coule sur nous, mais qui agit en nous. Parce que sa première opération, c'est de détruire tout ce qui est faiblesse au-dedans de nous et d'établir en nous l'assurance de notre salut et nous faire comprendre les vérités qui sont inacceptées, inacceptables pour le commun des mortels comme une règle, une norme nouvelle de vie. Alors tu peux avoir les pensées de Dieu. Alors tu peux savoir que Dieu qui est en toi est le gage de ton salut, est le gage de ta protection. Tu peux donc savoir que rien ne peut t'arriver tant que Dieu n'a pas décidé. Tu as cette assurance où ni la mort, ni l'angoisse, ni les tribulations ne peuvent absolument rien dans ta relation avec Dieu. Parce qu'il n'a pas besoin d'être extérieur pour montrer son amour pour nous, mais il est en nous. Et s'il est en nous, c'est qu'il va avec nous partout où nous sommes. Alors si j'ai besoin de quelque chose, il suffit simplement qu'au-dedans de moi, les sentiments qui sont en moi l'expriment pour qu'il les capte déjà au-dedans de moi. Je n'ai pas besoin d'ouvrir la bouche pour parler. Parce qu'il fait un avec moi. Cette puissance, nous en avons besoin. Tout chrétien doit rechercher cette puissance. S'il veut faire des exploits. S'il veut choquer le monde. Vous savez, si votre vie chrétienne n'énerve pas les gens qui sont autour de vous, c'est que vous n'avez pas fait d'exploits. Normalement, quand tu es chrétien, que les gens t'admirent trop, ce n'est pas bon. C'est le signe que ta vie là n'a pas encore choqué les gens. Il faut que quand ils entendent parler de toi, ils soient énervés. C'est comme ça. Quand Jésus est arrivé quelque part dans cette synagogue, le démon qui était dans cette personne a commencé à se manifester. Qu'est-ce que tu es venu chercher ici? Mais toi, on te dit bonne arrivée. Il y a un problème. Il faut que ta vie là énerve les gens. Ça va montrer ton niveau en Dieu. Il faut que les gens n'apprécient pas ton excellence en Dieu. Que les gens, quand ils te voient vivre dans la sanctification, dans une forme de radicalité de l'évangile, qu'ils disent, mais toi, mais tu veux dire quoi par là? Tu veux faire comme si on ne pêche pas. Quand on dit ça, là, c'est que tu es dans la bonne voie. Mais quand les gens sont contents, tu es assis avec eux, tu bois bière, tu cherches femme comme eux, même chose là. Les mêmes habits qu'ils portent là, c'est la même chose que tu portes. Mais qu'est-ce qu'ils peuvent dire d'autre? Ils vont dire bon arrivé. Mais il faut qu'ils te rejettent. La pierre qu'ont rejeté les bâtisseurs, il faut que les gens te rejettent. Si on t'apprécie, toi en tant que chrétien, pose-toi des questions, à quel niveau tu te trouves? C'est que la puissance de Dieu n'a pas encore agi au-dedans de toi. Parce que cette puissance, elle libère les traits de caractère de Dieu en toi. Et le premier trait de caractère dont parle Paul dans Éphésiens chapitre 5, c'est l'amour. Et c'est l'ingrédient de la sauce savoureuse de Dieu en préparation dans la vie d'une personne. L'amour. Et ça se voit. Si tu es une personne dont la puissance de Dieu coule en elle, c'est l'effusion d'amour qui doit se voir. Il y a des gens, quand ils regardent des chrétiens, ils veulent voir quelque chose. C'est pas voir quelqu'un tomber. C'est bon. Parce que la manifestation de Dieu, par des signes eschatologiques, par des signes messianiques, c'est pas mauvais.
0: Mais ce qui peut, c'est que nous devons laisser la puissance opérer au-dedans de nous pour troubler tous ceux qui nous entourent. C'est comment notre vie, quand nous la menons, elle est totalement différente à la vie des autres personnes. Normalement, un chrétien, quand tu le regardes, il doit inspirer deux sentiments dans ton cœur. Le premier sentiment, c'est un sentiment d'opposition parce que il luit d'une lumière qui dévoile les ténèbres de notre vie. Or, généralement, on n'accepte pas que les ténèbres de notre vie soient mis en nu. Il y a des amis avec qui on ne marche pas. Pourquoi? Parce que ils ne veulent pas qu'on aille voir leur... Voilà. Ils sont mariés, mais... Voilà. Où est-ce que je dis non? Parce que ils vont te voir comme quelqu'un qui aime les conscientiser. Les gens n'aiment pas qu'on les conscientise. Oh, pourtant, tu n'as même pas ouvert la bouche, tu n'as pas parlé. Mais tu es clean comme ça. Parce que dans ton cœur, Dieu et toi, vous avez fait alliance pour dire, ta vie doit être l'antithèse de la façon de vivre de tout le monde. Il faut que ta vie choque les gens comme ça. Il faut que la puissance de Dieu... Souvent, quand on parle de puissance, on a tout de suite à l'idée de l'énergie. L'énergie humaine. Par exemple, on touche un fil de courant et puis ça nous électrocute. On dit qu'il y a de l'énergie et une puissance. Non. Ça, c'est l'analyse purement humaine. Une analyse humaine des choses. Mais la puissance de Dieu, la plus grande puissance de Dieu, c'est la capacité d'aimer même là où il est difficile d'aimer. C'est d'aimer même ceux qui ne t'aiment pas. Si tu n'as pas la puissance de Dieu en toi, si cette puissance-là n'est pas capable de faire au-delà, quand on dit faire au-delà, c'est-à-dire que la puissance va te faire faire ce que l'homme ordinaire ne peut pas faire. L'homme ordinaire, il aime celui qu'il aime. Vrai ou faux? L'homme ordinaire aime qu'on lui dise les bonnes choses. Vrai ou faux? Tu es là, puis comme ça, puis quelqu'un va t'insulter. Oh, ton habit que tu as porté là, ce n'est pas joli, c'est tout trou nous. Entre nous. Est-ce que ça va te plaire?

tempérer ce que les mauvaises paroles apportent comme douleur, comme chaleur en toi. Et quand tu arrives à ce niveau-là, c'est que la puissance de Dieu vraiment coule en toi. C'est que réellement tu es arrivé à un niveau d'intimité avec Dieu qui ne souffre d'aucune contestation. Frères et sœurs, ce n'est pas du tout facile. Si la puissance de Dieu n'agit pas en nous, aucun d'entre nous ne pourra aimer son ennemi. Ce n'est pas possible. Ce n'est pas humain d'aimer son ennemi. Parce que c'est très facile de dire aimez vos ennemis. Tu vois, nous-mêmes, quand nous prêchons, aimez vos ennemis, pardonnez à celui qui vous fait mal. Ça, c'est bien à dire. Mais je suis sûr que quand tu es venu, là où tu étais assis, il y a une personne dont la tête ne te revenait pas. Tu t'es levé, tu es allé t'asseoir ailleurs. Mais pourquoi tu n'étais pas assis là? Ou bien il y a des personnes comme ça, quand on voit automatiquement, les personnes là nous sortent des ports. À vrai dire, ce ne sont pas les personnes là qui ont des problèmes, c'est toi qui as un problème. Parce que ta construction intérieure n'est pas achevée par la toute-puissance de Dieu qui agit en toi. Il y a encore du travail à faire. Il n'est pas facile, frères et sœurs, d'accéder à ce nirvana, à ce niveau de relation avec Dieu, où on se perd dans nos caractères pour revêtir le caractère du Christ. Si tu arrives à ça, les traits de ton visage vont rajeunir. Alors qu'on te regarde, vraiment quand on te voit, tu as 30 ans. Ton âge même là, c'est 30 ans. Mais quand on te regarde, quand tu arrives à ce niveau-là, ton visage est déjà le visage de quelqu'un qui a 20 ans. Tu rajeunis. C'est là où la Bible dit, même vieillissant, tu rajeunis comme le palmier du Liban. Il y a des gens, ils sont jeunes, mais quand tu regardes leur visage, ce touffu de sentiments. Alors tu poses la question, j'ai tué ton papa? Non. Est-ce que tu me connais? Non. Je t'ai fait quelque chose un jour? Non. Mais pourquoi tu as ce ressentiment-là contre moi? Mais à vrai dire, il y a quelque chose en moi que la personne recherche, mais qu'elle ne peut pas obtenir. Et je deviens alors un souffre-douleur pour la personne. Chaque fois qu'elle me voit, elle va découvrir le manque et la faiblesse qui se trouvent dans sa vie. Ça c'est une formation en coaching, ça c'est cadeau. Donc chaque fois que vous avez un sentiment contre une personne que vous ne connaissez pas, la personne ne vous a rien fait, ne vous a rien dit, c'est-à-dire que vous êtes l'antithèse de la personne que vous ne serez jamais. Mais vous y arriverez, parce que la toute-puissance de Dieu qui coule à chacun d'entre nous opère la délivrance intérieure. Faites tomber les murs qui sont en nous, vont paralyser les actions négatives et nous libérer et faire de nous une nouvelle personne. Au point où nos pensées seront les pensées du Christ. Nos agissements seront inspirés par le Saint-Esprit. Alors, Dieu nous permettra d'obtenir les choses que notre cœur désire et même que nos pensées aspirent. Dans nos pensées aspirent. Voilà pourquoi je vais dire à une personne pour terminer. La puissance de Dieu, tu dois la laisser venir en toi. Ne te contente pas seulement de l'exploiter dans son aspect extérieur. Saint Thomas d'Aquin parlait des dons, les dons sanctifiants comme l'agir de Dieu au-dedans de nous, en travaillant notre personne intérieure, notre âme. Parce que cette action-là, si elle n'est pas achevée, elle ne permettra pas à chacun d'entre nous d'aller au ciel. Parce que la puissance de Dieu doit nous aider à aller au ciel en faisant le travail intérieur. Cette onction, il faut la désirer. Et pour qu'elle coule continuellement comme du flot au-dedans de nous, c'est notre niveau d'attachement à la personne de Dieu. Et ce niveau d'attachement à la personne de Dieu s'entrevoit avec tout ce que l'Église, notre mère, nous donne. Le sérieux dans ta vie sacramentelle devient un pontif par lequel la puissance de Dieu coule pour toucher la personne intérieure que le Seigneur veut transformer. Il y a des exercices auxquels tu dois t'imposer. La vie ascétique, ce n'est pas tout ce que j'ai envie que je vais faire. Toujours prier le Seigneur, aide-moi à ne pas céder à mes penchants, au désir de ma chair. Il écrit au chapitre 5, verset 24 de Galates, il dit donc faites crucifier la chair.

Paul écrit dans Colossiens, faites mourir en vous tout ce qui est terrestre, afin que la puissance de Dieu qui agit en vous puisse se déployer. Car pour que le parfum d'albâtre puisse libérer toute son odeur, il fallait que le parfum soit cassé. Tant que Dieu ne brise pas tout en nous, la toute puissance qui a besoin de s'exprimer par l'éclat de la gloire de Dieu ne se fera pas. Parce que nous-mêmes, on devient alors un réceptacle qui empêche la clarté et la puissance de Dieu qui est en nous de s'exprimer. Et Dieu veut le faire pour toi. Alors si tu le veux, je vais te demander de te mettre debout. Je vais prier un peu pour toi. Donne des acclamations au roi des rois. Avec le groupe musical, on va adorer le Seigneur. On va prendre un cantique d'adoration. Et nous allons prier le Seigneur. Je vais demander au Seigneur de nous accorder la grâce d'accueillir tout ce qui a été dit. Mais encore plus, à être des gens qui ont soif de la puissance qui agit en eux. Après plusieurs années dans le ministère, j'ai vu la main de Dieu faire des choses incroyables. J'ai vu. Mais quand j'arrive à la maison, je sens mon âme ne pas être dans la plénitude. Alors j'ai posé la question à Dieu, mais Seigneur, pourquoi mon âme n'est-elle pas dans la plénitude? Parce que j'ai vu des choses que tu as eues. J'ai entendu des témoignages. Je vis ces choses-là, des cancers disparaître, des choses de ce genre, je vis. Mais Seigneur, pourquoi ma joie n'est-elle pas à son paroxysme? Et j'ai compris que ce n'est pas ce qui est extérieur à moi qui peut créer la joie, mais c'est ce qui est en moi. C'est ce qui est en moi, ce que je peux produire comme fruit. Parce que la joie nous vient du Seigneur. La joie ne nous vient pas des œuvres du Seigneur, mais la joie nous vient du Seigneur, nous dit la parole de Dieu. On peut être en extase pour un temps soit peu, on peut jubiler d'actions de grâce, mais pour que la joie soit permanente, elle soit suscitée en toi par la toute puissance de Dieu qui agit continuellement en toi. Et je veux que le Seigneur fasse quelque chose pour toi. Alors je vais demander à la sécurité. Je vais prier pour une personne pendant qu'on est mis debout et que le groupe musical va nous prendre un chant d'adoration. Je vois une personne ici qui est enceinte, mais la durée, ça dit qu'elle devait accoucher depuis longtemps, mais jusqu'à là, elle n'a pas encore accouché. Je donne la précision de cette prophétie. La personne peut ne pas être physiquement là, mais la personne peut avoir soit la maman ou un frère, ou même la personne peut être là. Mais je précise bien, la grossesse a dépassé son temps. Mais je vais lui dire simplement une chose, elle va accoucher au nom de Jésus. Et je précise bien que cela ne va pas se faire par césarienne. Elle va accoucher par voix basse au nom de Jésus de Nazareth. On va prendre un cantique d'adoration. Faut prendre Alléluia. C'est bon, non? Alors, pendant qu'on est en train d'adorer, je demande à ce que cette personne vienne ici. Je vais prier pendant qu'on fait l'adoration. Oh, le parent ou la parente de cette personne, vienne pour que je la prenne comme point d'appui pour prier pour elle. On adore le Seigneur. Pendant que tu adores le Seigneur, demande à ce que la puissance descende en toi.

Père, je veux te dire merci. Tu entends nos prières et tu les exauces. Tu as dit la puissance qui agit en nous peut faire bien au-delà de tout ce que nous pouvons penser et imaginer. Voilà pourquoi je prie que cette puissance tombe sur tes enfants et que là où le mal est localisé, là où la situation paralyse leur progrès, là où l'ennemi s'attaque à leur vie, je prie que par ta puissance, tout cela soit neutralisé au nom de Jésus. Seigneur, donne à tes enfants la réponse à leurs prières et accorde-nous des exaucements. Et que ces exaucements suscitent des témoignages pour la gloire de ton nom. Merci pour tout ce que tu as fait dans le nom de

0: Nous sommes réunis au nom du Père, du Fils et du Saint-Esprit.
1: Amen.
0: Viens, Esprit Saint, pénètre le cœur de tes fidèles, qu'ils soient brûlés au feu de ton amour. Ô Seigneur, envoie ton Esprit,
1: qui renouvelle la face de la terre.
0: Prions. Seigneur, par le mystère de la Pentecôte, tu sanctifies ton Église chez tous les peuples dans toutes les nations. Répands les dons du Saint-Esprit sur l'immensité du monde et continue dans les cœurs des croyants l'œuvre d'amour que tu as entreprise au début de la prédication évangélique. Par Jésus le Christ notre Seigneur.
1: Amen.
0: Seigneur, ouvre mes lèvres.
1: Et ma bouche publiera ta louange.
0: Je viens à mon aide.
1: Seigneur, à notre secours.
0: Gloire au Père, au Fils et au Saint-Esprit.
1: Ô Dieu qui est, qui était et qui vient, pour les siècles des siècles.
0: Amen. Nous allons méditer les mystères glorieux. Premier mystère glorieux, la résurrection. Ne crains pas. Je suis vivant, je fus mort et me voici vivant pour des siècles et des siècles. Demandons le renouvellement de ma foi et de la gloire de Jésus sur tout l'univers. Notre Père qui es aux cieux, que ton nom soit sanctifié, que ton règne vienne, que ta volonté soit faite sur la terre comme au ciel.
1: Donne-nous aujourd'hui notre pain de ce jour. Pardonne-nous nos offenses, comme nous pardonnons aussi à ceux qui nous ont offensés. Et ne nous laisse pas rentrer en tentation, mais délivre-nous du mal.
0: Amen. Je vous salue Marie, pleine de grâce. Le Seigneur est avec vous. Vous êtes bénie entre toutes les femmes, et Jésus, le fruit de vos entrailles, est béni.
1: Sainte Marie, Mère de Dieu, priez pour nous pauvres pécheurs, maintenant et à l'heure de notre mort. Amen.
0: Je vous salue Marie, pleine de grâce. Le Seigneur est avec vous. Vous êtes bénie entre toutes les femmes, et Jésus, le fruit de vos entrailles, est béni.
1: Sainte Marie, Mère de Dieu, priez pour nous pauvres pécheurs, maintenant et à l'heure de notre mort. Amen.
2: Je vous salue, Marie, pleine de grâce. Le Seigneur est avec vous. Vous êtes bénie entre toutes les femmes. Et Jésus, le fruit de vos entrailles, est béni.
1: Sainte Marie, Mère de Dieu, priez pour nous pauvres pécheurs, maintenant et à l'heure de notre mort. Amen.
2: Je vous salue, Marie, pleine de grâce. Le Seigneur est avec vous. Vous êtes bénie entre toutes les femmes, et Jésus, le fruit de vos entrailles, est béni.
1: Sainte Marie, Mère de Dieu, priez pour nous pauvres pécheurs, maintenant et à l'heure de notre mort. Amen.
3: Je vous salue, Marie, pleine de grâce. Le Seigneur est avec vous. Vous êtes bénie entre toutes les femmes, et Jésus, le fruit de vos entrailles, est béni.
1: Sainte Marie, Mère de Dieu, priez pour nous pauvres pécheurs, maintenant et à l'heure de notre mort. Amen.
3: Je vous salue, Marie, pleine de grâce. Le Seigneur est avec vous. Vous êtes bénie entre toutes les femmes, et Jésus, le fruit de vos entrailles, est béni.
1: Sainte Marie, Mère de Dieu, priez pour nous pauvres pécheurs, maintenant et à l'heure de notre mort. Amen.
4: Je vous salue, Marie, pleine de grâce. Le Seigneur est avec vous. Vous êtes bénie entre toutes les femmes, et Jésus, le fruit de vos entrailles, est béni.
1: Sainte Marie, Mère de Dieu, priez pour nous pauvres pécheurs, maintenant et à l'heure de notre mort. Amen.
4: Je vous salue, Marie, pleine de grâce. Le Seigneur est avec vous. Vous êtes bénie entre toutes les femmes. Et Jésus, le fruit de vos entrailles, est béni.
1: Sainte Marie, Mère de Dieu, priez pour nous pauvres pécheurs, maintenant et à l'heure de notre mort. Amen.
5: Je vous salue, Marie, pleine de grâce. Le Seigneur est avec vous. Vous êtes bénie entre toutes les femmes. Et Jésus, le fruit de vos entrailles, est béni.
1: Sainte Marie, Mère de Dieu, priez pour nous pauvres pécheurs, maintenant et à l'heure de notre mort. Amen.
5: Je vous salue, Marie, pleine de grâce. Le Seigneur est avec vous. Vous êtes bénie entre toutes les femmes. Et Jésus, le fruit de vos entrailles, est béni.
1: Sainte Marie, Mère de Dieu, priez pour nous pauvres pécheurs, maintenant et à l'heure de notre mort. Amen.
0: Gloire au Père, au Fils et au Saint-Esprit.
1: Ô Dieu qui est, qui était et qui vient, pour les siècles des siècles. Amen.

0: Deuxième mystère glorieux, l'ascension. Je monte vers mon Père et notre Père, vers mon Dieu et notre Dieu. Demandons la confiance ferme, espérance dans les paroles de Jésus. Notre Père qui es aux cieux, que ton nom soit sanctifié, que ton règne vienne, que ta volonté soit faite sur la terre comme au ciel.
1: Donne-nous aujourd'hui notre pain de ce jour. Pardonne-nous nos offenses, comme nous pardonnons aussi à ceux qui nous ont offensés. Et ne nous laisse pas entrer en tentation, mais délivre-nous du mal.
0: Amen. Je vous salue, Marie pleine de grâce. Le Seigneur est avec vous. Vous êtes bénie entre toutes les femmes, et Jésus, le fruit de vos entrailles, est béni.
1: Sainte Marie, Mère de Dieu, priez pour nous pauvres pécheurs, maintenant et à l'heure de notre mort. Amen.
0: Je vous salue, Marie pleine de grâce. Le Seigneur est avec vous. Vous êtes bénie entre toutes les femmes, et Jésus, le fruit de vos entrailles, est béni.
1: Sainte Marie, Mère de Dieu, priez pour nous pauvres pécheurs, maintenant et à l'heure de notre mort. Amen.
2: Je vous salue Marie, pleine de grâce. Le Seigneur est avec vous. Vous êtes bénie entre toutes les femmes, et Jésus, le fruit de vos entrailles, est béni.
1: Sainte Marie, Mère de Dieu, priez pour nous pauvres pécheurs, maintenant et à l'heure de notre mort. Amen.
2: Je vous salue Marie, pleine de grâce. Le Seigneur est avec vous. Vous êtes bénie entre toutes les femmes, et Jésus, le fruit de vos entrailles, est béni.
1: Sainte Marie, Mère de Dieu, priez pour nous pauvres pécheurs, maintenant et à l'heure de notre mort. Amen.
3: Je vous salue, Marie, pleine de grâce. Le Seigneur est avec vous. Vous êtes bénie entre toutes les femmes, et Jésus, le fruit de vos entrailles, est béni.
1: Sainte Marie, Mère de Dieu, priez pour nous pauvres pécheurs, maintenant et à l'heure de notre mort. Amen.
3: Je vous salue, Marie, pleine de grâce. Le Seigneur est avec vous. Vous êtes bénie entre toutes les femmes, et Jésus, le fruit de vos entrailles, est béni.
1: Sainte Marie, Mère de Dieu, priez pour nous pauvres pécheurs, maintenant et à l'heure de notre mort. Amen.
4: Je vous salue, Marie, pleine de grâce. Le Seigneur est avec vous. Vous êtes bénie entre toutes les femmes, et Jésus, le fruit de vos entrailles, est béni.
1: Sainte Marie, Mère de Dieu, priez pour nous pauvres pécheurs, maintenant et à l'heure de notre mort. Amen.
4: Je vous salue, Marie pleine de grâce. Le Seigneur est avec vous. Vous êtes bénie entre toutes les femmes, et Jésus, le fruit de vos entrailles, est béni.
1: Sainte Marie, Mère de Dieu, priez pour nous pauvres pécheurs, maintenant et à l'heure de notre mort. Amen.
5: Je vous salue, Marie, pleine de grâce. Le Seigneur est avec vous. Vous êtes bénie entre toutes les femmes, et Jésus, le fruit de vos entrailles, est béni.
1: Sainte Marie, Mère de Dieu, priez pour nous pauvres pécheurs, maintenant et à l'heure de notre mort. Amen.
5: Je vous salue, Marie, pleine de grâce. Le Seigneur est avec vous. Vous êtes bénie entre toutes les femmes, et Jésus, le fruit de vos entrailles, est béni.
1: Sainte Marie, Mère de Dieu, priez pour nous pauvres pécheurs, maintenant et à l'heure de notre mort. Amen.
0: Gloire au Père, au Fils et au Saint-Esprit,

0: Troisième mystère glorieux, la Pentecôte. Le Consolateur, le Saint-Esprit que le Père enverra en mon nom, c'est lui qui vous enseignera. Avec Marie, demandons une nouvelle Pentecôte d'amour sur le monde. Notre Père qui es aux cieux, que ton nom soit sanctifié, que ton règne vienne, que ta volonté soit faite sur la terre comme au ciel.
1: Donne-nous aujourd'hui notre pain de ce jour. Pardonne-nous nos offenses, comme nous pardonnons aussi à ceux qui nous ont offensés. Et ne nous laisse pas entrer en tentation, mais délivre-nous du mal. Amen.
0: Je vous salue Marie, pleine de grâce. Le Seigneur est avec vous. Vous êtes bénie entre toutes les femmes, et Jésus, le fruit de vos entrailles, est béni.
1: Sainte Marie, Mère de Dieu, priez pour nous pauvres pécheurs, maintenant et à l'heure de notre mort. Amen.
0: Je vous salue Marie, pleine de grâce. Le Seigneur est avec vous. Vous êtes bénie entre toutes les femmes, et Jésus, le fruit de vos entrailles, est béni.
1: Sainte Marie, Mère de Dieu, priez pour nous pauvres pécheurs, maintenant et à l'heure de notre mort. Amen.
2: Je vous salue, Marie, pleine de grâce. Le Seigneur est avec vous. Et Jésus, le fruit de vos entrailles, est béni.
1: Sainte Marie, Mère de Dieu, priez pour nous pauvres pécheurs, maintenant et à l'heure de notre mort. Amen.
2: Je vous salue, Marie, pleine de grâce. Le Seigneur est avec vous. Vous êtes bénie entre toutes les femmes. Et Jésus, le fruit de vos entrailles, est béni.
1: Sainte Marie, Mère de Dieu, priez pour nous pauvres pécheurs, maintenant et à l'heure de notre mort. Amen.
3: Je vous salue, Marie, pleine de grâce. Le Seigneur est avec vous. Vous êtes bénie entre toutes les femmes. Et Jésus, le fruit de vos entrailles, est béni.
1: Sainte Marie, Mère de Dieu, priez pour nous pauvres pécheurs, maintenant et à l'heure de notre mort. Amen.
3: Je vous salue, Marie, pleine de grâce. Le Seigneur est avec vous. Vous êtes bénie entre toutes les femmes. Et Jésus, le fruit de vos entrailles, est béni.
1: Sainte Marie, Mère de Dieu, priez pour nous pauvres pécheurs, maintenant et à l'heure de notre mort. Amen.
4: Je vous salue, Marie, pleine de grâce. Le Seigneur est avec vous. Vous êtes bénie entre toutes les femmes. Et Jésus, le fruit de vos entrailles, est béni.
1: Sainte Marie, Mère de Dieu, priez pour nous pauvres pécheurs, maintenant et à l'heure de notre mort. Amen.
4: Je vous salue, Marie, pleine de grâce. Le Seigneur est avec vous. Vous êtes bénie entre toutes les femmes. Et Jésus, le fruit de vos entrailles, est béni.
1: Sainte Marie, Mère de Dieu, priez pour nous pauvres pécheurs, maintenant et à l'heure de notre mort. Amen.
5: Je vous salue, Marie, pleine de grâce. Le Seigneur est avec vous. Vous êtes bénie entre toutes les femmes. Et Jésus, le fruit de vos entrailles, est béni.
1: Sainte Marie, Mère de Dieu, priez pour nous pauvres pécheurs, maintenant et à l'heure de notre mort. Amen.
5: Je vous salue, Marie, pleine de grâce. Le Seigneur est avec vous. Vous êtes bénie entre toutes les femmes. Et Jésus, le fruit de vos entrailles, est béni.
1: Sainte Marie, Mère de Dieu, priez pour nous pauvres pécheurs, maintenant et à l'heure de notre mort. Amen.
0: Gloire au Père, au Fils et au Saint-Esprit,
1: ô Dieu qui est, qui était et qui vient, pour les siècles des siècles. Amen.

0: Quatrième mystère glorieux, l'Assomption de Marie. Après son Assomption, son rôle dans le salut ne s'interrompt pas. Marie, tu es un pont d'amour entre le ciel et nous. Manifeste ta présence maternelle en nos vies et apprends-nous la sainteté. Notre Père qui es aux cieux, que ton nom soit sanctifié, que ton règne vienne, que ta volonté soit faite sur la terre comme au ciel.
1: Donne-nous.

0: Sauve-nous du mal. Amen. Je vous salue, Marie pleine de grâce. Le Seigneur est avec vous. Vous êtes bénie entre toutes les femmes, et Jésus, le fruit de vos entrailles, est béni.
1: Sainte Marie, Mère de Dieu, priez pour nous pauvres pécheurs, maintenant et à l'heure de notre mort. Amen.
0: Je vous salue, Marie pleine de grâce. Le Seigneur est avec vous. Vous êtes bénie entre toutes les femmes, et Jésus, le fruit de vos entrailles, est béni.
1: Sainte Marie, Mère de Dieu, priez pour nous pauvres pécheurs, maintenant et à l'heure de notre mort. Amen.
2: Je vous salue, Marie, pleine de grâce. Le Seigneur est avec vous. Vous êtes bénie entre toutes les femmes, et Jésus, le fruit de vos entrailles, est béni.
1: Sainte Marie, Mère de Dieu, priez pour nous pauvres pécheurs, maintenant et à l'heure de notre mort. Amen.
2: Je vous salue, Marie, pleine de grâce. Le Seigneur est avec vous. Vous êtes bénie entre toutes les femmes, et Jésus, le fruit de vos entrailles, est béni.
1: Sainte Marie, Mère de Dieu, priez pour nous pauvres pécheurs, maintenant et à l'heure de notre mort. Amen.
3: Je vous salue, Marie, pleine de grâce. Le Seigneur est avec vous. Vous êtes bénie entre toutes les femmes, et Jésus, le fruit de vos entrailles, est béni.
1: Sainte Marie, Mère de Dieu, priez pour nous pauvres pécheurs, maintenant et à l'heure de notre mort. Amen.
3: Je vous salue, Marie, pleine de grâce. Le Seigneur est avec vous. Vous êtes bénie entre toutes les femmes, et Jésus, le fruit de vos entrailles, est béni.
1: Sainte Marie, Mère de Dieu, priez pour nous pauvres pécheurs, maintenant et à l'heure de notre mort. Amen.
4: Je vous salue, Marie pleine de grâce. Le Seigneur est avec vous. Vous êtes bénie entre toutes les femmes, et Jésus, le fruit de vos entrailles, est béni.
1: Sainte Marie, Mère de Dieu, priez pour nous pauvres pécheurs, maintenant et à l'heure de notre mort. Amen.
4: Je vous salue, Marie pleine de grâce. Le Seigneur est avec vous. Vous êtes bénie entre toutes les femmes, et Jésus, le fruit de vos entrailles, est béni.
1: Sainte Marie, Mère de Dieu, priez pour nous pauvres pécheurs, maintenant et à l'heure de notre mort. Amen.
5: Je vous salue, Marie pleine de grâce. Le Seigneur est avec vous. Vous êtes bénie entre toutes les femmes, et Jésus, le fruit de vos entrailles, est béni.
1: Sainte Marie, Mère de Dieu, priez pour nous pauvres pécheurs, maintenant et à l'heure de notre mort. Amen.
5: Je vous salue, Marie pleine de grâce. Le Seigneur est avec vous. Vous êtes bénie entre toutes les femmes, et Jésus, le fruit de vos entrailles, est béni.
1: Sainte Marie, Mère de Dieu, priez pour nous pauvres pécheurs, maintenant et à l'heure de notre mort. Amen.
0: Gloire au Père, au Fils et au Saint-Esprit.
6: Ô Dieu qui est, qui était et qui vient, pour les siècles des siècles. Amen.

0: Cinquième mystère glorieux, le couronnement de Marie. Élevée corps et âme à la gloire du ciel comme reine de l'univers. Accueillons Marie comme mère et reine pour le total accomplissement du royaume de Dieu au ciel et sur terre. Notre Père qui es aux cieux, que ton nom soit sanctifié, que ton règne vienne, que ta volonté soit faite sur la terre comme au ciel.
1: Donne-nous aujourd'hui notre pain de ce jour. Pardonne-nous nos offenses, comme nous pardonnons aussi à ceux qui nous ont offensés. Et ne nous laisse pas entrer en tentation, mais délivre-nous du mal. Amen.
0: Je vous salue Marie, pleine de grâce. Le Seigneur est avec vous. Vous êtes bénie entre toutes les femmes, et Jésus, le fruit de vos entrailles, est béni.
1: Sainte Marie, Mère de Dieu, priez pour nous pauvres pécheurs, maintenant et à l'heure de notre mort. Amen.
0: Je vous salue Marie, pleine de grâce. Le Seigneur est avec vous. Vous êtes bénie entre toutes les femmes, et Jésus, le fruit de vos entrailles, est béni.
1: Sainte Marie, Mère de Dieu, priez pour nous pauvres pécheurs, maintenant et à l'heure de notre mort. Amen.
2: Je vous salue Marie, pleine de grâce. Le Seigneur est avec vous. Vous êtes bénie entre toutes les femmes, et Jésus, le fruit de vos entrailles, est béni.
1: Sainte Marie, Mère de Dieu, priez pour nous pauvres pécheurs, maintenant et à l'heure de notre mort. Amen.
2: Je vous salue Marie, pleine de grâce. Le Seigneur est avec vous. Vous êtes bénie entre toutes les femmes, et Jésus, le fruit de vos entrailles, est béni.
1: Sainte Marie, Mère de Dieu, priez pour nous pauvres pécheurs, maintenant et à l'heure de notre mort. Amen.
3: Je vous salue Marie, pleine de grâce. Le Seigneur est avec vous. Vous êtes bénie entre toutes les femmes, et Jésus, le fruit de vos entrailles, est béni.
1: Sainte Marie, Mère de Dieu, priez pour nous pauvres pécheurs, maintenant et à l'heure de notre mort. Amen.
3: Je vous salue, Marie, pleine de grâce. Le Seigneur est avec vous. Vous êtes bénie entre toutes les femmes, et Jésus, le fruit de vos entrailles, est béni.
1: Sainte Marie, Mère de Dieu, priez pour nous pauvres pécheurs, maintenant et à l'heure de notre mort. Amen.
4: Je vous salue, Marie, pleine de grâce. Le Seigneur est avec vous. Vous êtes bénie entre toutes les femmes, et Jésus, le fruit de vos entrailles, est béni.
1: Sainte Marie, Mère de Dieu, priez pour nous pauvres pécheurs, maintenant et à l'heure de notre mort. Amen.
4: Je vous salue, Marie, pleine de grâce. Le Seigneur est avec vous. Vous êtes bénie entre toutes les femmes, et Jésus, le fruit de vos entrailles, est béni.
1: Sainte Marie, Mère de Dieu, priez pour nous pauvres pécheurs, maintenant et à l'heure de notre mort. Amen.
5: Je vous salue, Marie, pleine de grâce. Le Seigneur est avec vous. Vous êtes bénie entre toutes les femmes. Et Jésus, le fruit de vos entrailles, est béni.
1: Sainte Marie, Mère de Dieu, priez pour nous pauvres pécheurs, maintenant et à l'heure de notre mort. Amen.
5: Je vous salue, Marie, pleine de grâce. Le Seigneur est avec vous. Vous êtes bénie entre toutes les femmes. Et Jésus, le fruit de vos entrailles, est béni.
1: Sainte Marie, Mère de Dieu, priez pour nous pauvres pécheurs, maintenant et à l'heure de notre mort. Amen.
0: Gloire au Père, au Fils et au Saint-Esprit.
1: Ô Dieu qui est, qui était et qui vient, pour les siècles des siècles. Amen.
0: Salut, ô Reine.

0: Mère de miséricorde, notre vie, notre douceur, notre espérance salut. Enfant d'Ève, exilés, nous crions vers vous nous soupirons, gémissant et pleurant dans cette vallée de larmes. Ô vous, notre avocate, tournez vers nous vos regards miséricordieux, et après cet exil, montrez-nous Jésus, le fruit béni de vos entrailles. Ô clémence, ô miséricordieuse, ô douce Vierge Marie,
1: priez pour nous, Sainte Mère de Dieu,
0: afin que nous devenions dignes des promesses du Christ.
1: Prions. Seigneur notre Dieu, par sa vie, sa mort et sa résurrection, ton Fils nous a procuré le salut éternel. Accorde-nous de conformer notre vie au mystère du rosaire que nous méditons et d'obtenir ce qu'il promet par le même Jésus-Christ, notre Seigneur.
2: Amen.
1: Cœur sacré de Jésus,
2: prends pitié de nous.
1: Cœur immaculé de Marie,
2: priez pour nous.
1: Saint Joseph,
2: priez pour nous.
1: Saint Jean l'Évangéliste,
2: priez pour nous.
1: Saint Louis-Marie de Montfort,
2: priez pour nous.
1: Quelle est celle-ci
0: qui s'avance comme l'aurore, belle comme la lune, éclatante comme le soleil, terrible comme une armée rangée en bataille?
1: Mon âme exalte le Seigneur.
0: Exulte mon esprit en Dieu, mon Sauveur.
1: Il s'est penché sur son âme servante. Désormais, tous les âges me diront bienheureuse.
0: Le puissant fit pour moi les merveilles. Saint est son nom.
1: Son amour s'étend d'âge en âge sur ceux qui le craignent.
0: Déployant la force de son bras, il disperse les superbes.
1: Il renverse les puissants de leur trône, il élève les humbles.
0: Il comble de bien les affamés, renvoie les riches les mains vides.
1: Il relève Israël son serviteur, il se souvient de son amour.
0: De la promesse faite à nos pères, en faveur d'Abraham et de Sarah à jamais.
1: Gloire au Père, au Fils et au Saint-Esprit.

0: tous par elle.
1: Amen.
0: Accorde-nous, Seigneur, à nous qui servons sous l'étendard de Marie, cette plénitude de foi en toi et de confiance en elle, qui sont assurées de vaincre le monde.
2: Nous avons recours à votre protection,
0: Sainte Mère de Dieu, ne rejetez pas les prières que nous vous adressons dans tous nos besoins, mais délivrez-nous des dangers auxquels nous sommes exposés. Ô Vierge comblée de gloire et de bénédiction,
2: Vierge Immaculée, Notre-Dame d'Afrique,
0: priez pour nous.
2: Saint Joseph, Saint Raphaël, Saint Gabriel,
0: priez pour nous.
2: Puissante céleste légion d'anges de Marie,
0: priez pour nous.
2: Saint Jean-Baptiste,
0: priez pour nous.
2: Saint Pierre et Saint Paul,
0: priez pour nous.
2: Ensemble,
0: accorde-nous, Seigneur, à nous qui servons sous l'étendard de Marie, cette plénitude de foi en toi et de confiance en elle, qui sont assurés de vaincre le monde. Donne-nous une foi vive et animée par la charité, qui nous rend capables d'accomplir toutes nos actions par un motif de pur amour pour toi et de toujours te voir et te servir dans notre prochain.

0: déception de la vie, une foi courageuse qui nous inspire d'entreprendre et d'accomplir sans hésitation de grandes choses pour Dieu et pour le salut des âmes. Une foi qui soit la colonne de feu de notre légion, pour nous conduire unis dans notre marche en avant, pour allumer partout les feux de l'amour divin, pour éclairer ceux qui sont assis dans les ténèbres de l'ombre de la mort, pour enflammer les tièdes, pour rappeler à la vie ceux qui sont ensevelis dans la mort du péché, une foi qui guide nos pas dans le chemin de la paix, afin qu'après les luttes de cette vie, et sans déplorer la perte d'un seul membre, notre légion puisse se rassembler dans le royaume de ton amour et de ta gloire. Amen. Que les âmes de nos légionnaires décédés et les âmes de tous les fidèles trépassés reposent en paix par la miséricorde de Dieu. Amen. Au nom du Père, du Fils et du Saint-Esprit.
1: Amen.

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0: Pour votre salut, il est 5h.
3: Que le Seigneur Jésus-Christ vous visite pendant l'écoute de cet enseignement.
4: Lorsque nous prenons Philippiens chapitre 1er, le verset 3 au verset 8, la parole de Dieu déclare « Et même, je regarde toutes choses comme une perte à cause de l'excellence de la connaissance de Jésus-Christ mon Seigneur, pour lequel j'ai renoncé à tout. Je les regarde comme de la boue afin de gagner Christ. » Lorsque Saint Paul proclame ces paroles, il a un but et un objectif. C'est exprimer ce qui désormais guide sa vie. Ce qui constitue l'essentiel de sa vie. Saint Paul, en proclamant cela, exprimait ce pourquoi il renonçait à sa vie passée. Paul était fasciné par la personne de Jésus. Tout son être était fasciné par la personne de Jésus. À telle enseigne que Paul n'a pas voulu se marier. Et il a exhorté même d'autres personnes à ne pas le faire. Parce qu'il pense que l'amour que l'on a pour le Christ, la communion avec le Seigneur est tellement importante, elle est tellement belle, elle est tellement puissante que rien ne doit nous en détourner. Voici quelle était la pensée de Paul. Pour Paul, tout en lui était consacré au seul plaisir de son maître et de son Seigneur, Jésus-Christ de Nazareth. Tout le reste pour lui n'était que baliverne. Même les bonnes choses que l'on pouvait expérimenter dans la vie, comme avoir de l'argent, avoir une bonne position, avoir de la considération aux yeux des uns et des autres. Pour Paul, ce n'était rien du tout en comparaison de ce qu'il avait et qu'il considérait comme la chose la plus importante, c'est-à-dire Jésus-Christ. Paul avait compris. Il avait compris ce que beaucoup de chrétiens ne comprennent pas. Ce que beaucoup d'entre nous n'ont pas encore réussi véritablement à percevoir. C'est qu'après avoir accepté Jésus dans notre vie comme notre Seigneur et notre Sauveur personnel, il n'y a rien qui soit plus important que notre salut. Il n'y a rien qui soit plus important que cette communion que nous avons avec Jésus, car d'elle dépend notre présence ou non auprès du Seigneur. Je crois pour ma part qu'on ne peut pas arriver à la sanctification. On ne peut vivre la sanctification qu'après avoir connu, compris ce que signifie le salut. Il importe donc, avant d'aborder la notion de sanctification, que nous puissions comprendre ensemble et nous mettre d'accord sur ce que constitue le salut pour chacun de nous. J'ai donc opté pour avoir un grand point, un premier grand point, le salut comme un préalable. C'est un préalable à tout et à tout ce que nous allons partager. Parler du salut implique un besoin désespéré d'être sauvé. Si je dis « j'ai besoin de salut », c'est que je suis dans une position qui fait que j'ai besoin que l'on me vienne au secours. Et les raisons pour lesquelles l'homme a besoin de salut sont claires. En Éden, l'homme et Dieu se faisaient face en une parfaite communion. Après la chute de l'homme, Dieu et l'homme se sont détournés l'un de l'autre. La conséquence de cela, c'est que nous avons besoin d'être sauvés. Nous avons besoin d'être sauvés parce que devant le tribunal divin, selon Romains chapitre 3, versets 10 à 19, il n'est point de juste, pas même un seul. Ça veut dire que tous nous sommes pécheurs. Tous nous, devant le tribunal de Dieu, nous sommes condamnés. Et en tant que condamnés, nous avons besoin de salut. Ensuite, nous sommes tous malades. Ésaïe 1, verset 6 dit, « De la plante des pieds jusqu'à la tête, rien n'est en bon état. Ce ne sont que blessures, contusions et vives plaies qui n'ont été ni pansées, ni bandées, ni adoucies par de l'huile. » Frères, sœurs, du moment où nous sommes nés, même si nous ne sommes pas actuellement malades, nous savons une chose, c'est que nous nous acheminons allègrement vers la mort. C'est une réalité à laquelle nous devons être confrontés. Et c'est une réalité qui chaque matin devrait nous emmener à nous tourner résolument vers le Seigneur. Parce que sans lui, pas de vie. Ensuite, l'homme est environné par les eaux du péché. Lorsque nous lisons le psaume 69, versets 2 à 3, il est écrit « Sauve-moi, ô Dieu, car les eaux menacent ma vie. » J'enfonce dans la boue sans pouvoir me tenir. Je suis tombé dans un gouffre et les eaux m'inondent. Ce matin, j'ai une question pour chacun de vous, frères et sœurs. Lequel de nous peut dire réellement qu'il réussit à résister au péché? Nous avons l'impression d'être dans de sables mouvants et de nous enfoncer désespérément sans pouvoir nous en sortir. Nous avons l'impression que malgré les efforts que nous faisons, rien ne nous amène à nous détacher de nos péchés. À telle enseigne que le grand Paul, l'apôtre de l'évangélisation, a pu dire, il dit, le mal que je ne veux pas faire, c'est celui-là que je fais. Et le bien que je veux faire, je n'arrive pas à le faire. Chacun de nous est confronté à cette réalité. Nous sommes tous empêtrés, embourbés dans les eaux boueuses du péché. Et aucun de nous n'arrive véritablement à s'en sortir par lui-même. Mais j'ai une bonne nouvelle pour vous. La bonne nouvelle, c'est que quelqu'un est capable et quelqu'un est désireux de nous sortir du péché. Et ce quelqu'un, c'est Jésus. Lorsque nous lisons Hébreux chapitre 2, le verset 18, il est écrit « Car du fait qu'il a souffert lui-même quand il fut tenté, il peut secourir ceux qui sont tentés. » Amen. Jésus a épousé notre condition humaine. Il a été tenté comme nous, mais lui, il a résisté à la tentation. Il a résisté au péché, si bien qu'il peut nous secourir dans notre péché. Et je disais dernièrement à quelqu'un, personne ne peut te mener là où il n'est pas parti lui-même. Si Moïse est venu chercher Israël pour traverser le désert, c'est parce que Moïse est allé d'abord premièrement dans le désert. Il a expérimenté le désert. Et pour avoir expérimenté le désert, il était maintenant qualifié pour prendre Israël, pour sortir du désert, pour entrer dans le désert, le traverser. Mais Moïse ne pouvait pas entrer à Canaan. Parce que Moïse n'était pas allé à Canaan. Celui qui était allé explorer Canaan et qui connaissait Canaan, c'était Josué. Et c'est pourquoi c'est Josué qui a pu entrer à Canaan avec Israël. Amen. Tu dois comprendre donc, Christ est celui qui est capable de nous sauver parce que lui, il a été confronté au péché et il a remporté la victoire. Christ, en mourant sur la croix, a voulu t'affranchir du péché et m'affranchir du péché. Quand nous lisons Éphésiens chapitre 3, le verset 20, il est écrit « Or, à celui qui peut faire, par la puissance qui agit en nous, infiniment au-delà de tout ce que nous demandons ou pensons. » Christ est capable de faire en nous au-delà de ce que nous pouvons penser ou imaginer. Il revient donc à chacun de nous l'opportunité de saisir la perche que Christ lui tend. Et cela se fait par la conversion. À la croix, lorsque Christ meurt sur la croix, c'est Dieu qui se tourne vers l'homme. Or, la conversion décrit deux mouvements que nous faisons. Le premier mouvement, c'est le mouvement de la repentance, qui consiste à se détourner du péché. Et le second mouvement, c'est la foi, qui consiste à se tourner vers le Seigneur. Voilà les deux mouvements de ce que nous appelons conversion. La conversion nous assure alors la rémission de nos péchés et la régénération. Lorsque nous venons à Christ, nous venons avec notre état de péché. Nous venons avec nos ascendants de péché. Et sans connaître Christ, la condamnation de Dieu pèse sur nos vies. La condamnation de Dieu est marquée sur nos âmes. Dieu nous voit dans l'obscurité totale. Nous sommes dans l'obscurité parce que Dieu est lumière. Et nous sommes ennemis de Dieu, rayés de la liste de Dieu, inconnus de Dieu. Mais lorsque Christ vient et que nous nous repentons et que nous acceptons Christ dans notre vie, Dieu opère en chacune de nos vies une œuvre de régénération. Qu'est-ce que c'est que la régénération? La régénération, c'est le processus par lequel, au moyen de la seconde naissance, Dieu donne une nouvelle nature au pécheur qui croit maintenant en lui. Jean chapitre 3, verset 3 dit « en vérité, si un homme ne naît de nouveau, il ne peut voir le royaume de Dieu. » C'est dit que parce que tu as accepté Christ, que tu t'es repenti, Dieu ôte tes péchés, Dieu te restaure et maintenant tu deviens enfant de Dieu. Tu deviens Jean de la maison de Dieu. Dieu te rétablit dans ton état d'enfant de Dieu. C'est cette réalité d'une vie nouvelle communiquée au peuple de Dieu qui a conduit Paul à appeler ce peuple que nous sommes à conformer nos vies à celles de Dieu. Ça veut dire quoi? Avant, tu étais ennemi de Dieu, tu n'étais pas enfant de Dieu. Maintenant, tu es devenu enfant de Dieu. Et chaque enfant ressemble à son papa ou à sa maman. Quelle que soit la ressemblance qu'un enfant peut avoir, il a toujours un trait de son parent. Amen. Alors que se passe-t-il? Maintenant que tu es devenu enfant de Dieu, Dieu a mis en toi quelque chose qui fait que tu ressembles à Dieu. Amen. Or, le trait caractéristique de Dieu, c'est la sainteté de Dieu. À partir de ce moment, ma sœur, Dieu a mis en toi un germe de sa sainteté. C'est pourquoi Saint Paul dit, tu ne peux plus marcher comme quand tu ne connaissais pas Dieu. Tu ne peux plus marcher dans le péché. Maintenant, là, tu es obligé de marcher dans la sanctification. Tu dois marcher dans la sainteté. C'est cet appel qui est confirmé en Matthieu 5, 48. Quand le Seigneur Jésus dit, soyez saints comme votre Père céleste est saint. Matthieu 5, 48. Nous sommes donc invités à épouser notre nature d'enfant de Dieu. Il est important donc de découvrir ce qu'est donc la sanctification, de comprendre ce que Dieu attend de nous et de situer notre responsabilité, notre œuvre dans ce processus de perfectionnement auquel Dieu nous a appelés. Alors nous en arrivons à la définition de la sanctification. Qu'est-ce que la sanctification? Lorsque nous lisons le livre de l'Apocalypse, ce livre nous révèle une caractéristique particulière de Dieu. On nous dit que les quatre êtres vivants et les 24 vieillards se prosternent devant sa face et ils proclament « Saint, Saint, Saint, le Seigneur, Dieu de l'univers ». Un homme de Dieu disait dernièrement qu'il s'est toujours demandé pourquoi ces gens ne faisaient que dire « Saint, Saint, Saint », mais ils devaient se lasser de dire « Saint ». Mais il s'est rendu compte que, de quel angle que les gens observent Dieu, quand ils le prennent de gauche, ils le regardent. Il est tellement saint qu'ils ne peuvent dire « Non, Seigneur, tu es saint ». Ils vont dire « On va aller par le bas, on va voir autre chose ». Quand ils le prennent sous cet angle, ils disent « Seigneur, tu es saint ». C'est-à-dire le terme « saint » qu'ils proclament a toujours une valeur nouvelle. Parce que Dieu se caractérise essentiellement par sa sainteté. Je vais te dire que le diable, Satan, le démon, il a réussi à imiter Dieu en tout. Dans les charismes, il imite Dieu. Dans les manifestations de puissance, il imite Dieu. Parce que le démon fait des guérisons. Le démon parle la langue. Mais la seule chose que le démon n'a jamais pu imiter, c'est la sainteté de Dieu. C'est le trait caractéristique de Dieu. Ça là, il a beau faire comment, il ne peut pas être saint. Quel que soit ce qu'il essaie, il ne peut pas. On dit qu'il se déguise. Même bien qu'il soit déguisé là, en dessous on le voit. Parce qu'il ne peut pas être saint. C'est pourquoi Dieu dit d'éprouver les esprits. Parce que quand tu les éprouves, là, tu finis par découvrir qu'ils ne sont pas saints. Même s'il a mis du goudron ou bien, je ne sais pas, de la farine dessus, le petit côté noir là va finir par sortir. Sa petite culotte noire là, ça va déborder un peu, on va le voir. Il n'y a rien à faire. Alléluia. Alors tu dois comprendre que la sainteté, c'est la caractéristique de Dieu. On nomme Dieu le saint, c'est-à-dire celui qui incarne la sainteté. Ce trait là, je dis, personne ne peut le voler à Dieu. Cet attribut se présente comme celui qui distingue Dieu de toute autre entité et qui constitue la marque distinctive de Dieu. Dieu se distingue par sa sainteté. C'est pourquoi si tu dis que tu es un enfant de Dieu, même si tu es un grand prédicateur, une puissante dame de Dieu, mais je vais te dire, si tu ne vis pas dans la sanctification, tu seras toujours un contre-témoignage. Et c'est de toi dont la parole de Dieu déclare, « Seigneur, mais j'ai prophétisé en ton nom. » J'ai fait des miracles en ton nom. Il dit, éloignez-vous de moi, vous qui commettez l'iniquité. Tu auras beau prophétiser, faire quoi que ce soit. Mais si tu ne conformes pas ta vie à la parole de Dieu, si tu ne vis pas dans la sanctification, tu ne verras pas Dieu. Voici ce que nous dit la parole de Dieu. Si l'œuvre donc du Saint-Esprit à la conversion était de nous montrer notre souillure et le besoin que nous avons de Dieu, l'acceptation de Jésus comme Sauveur et Seigneur précipite dans le royaume de Dieu et nous confère un germe de la nature de Dieu, selon ce que nous dit Jean chapitre 1er verset 12, qui dit, « Mais à tous ceux qui l'ont reçu, à ceux qui croient en son nom, elle a donné le pouvoir de devenir enfants de Dieu, lesquels sont nés, non de la volonté de la chair, ni de la volonté de l'homme, mais de Dieu. » Qu'est-ce que ça dit? Quand tu as accepté Christ, Dieu a opéré un miracle en toi. Toi qui étais morte, il a mis en toi la vie. À partir de ce moment, tu vis dans le camp de Dieu. Aux yeux de Dieu, maintenant tu vis. Car avant cela, je vais te dire, même si tu as 40 ans, tu as 30 ans, tu as 50 ans, toute la vie que tu as menée loin de Dieu, bien que tu marches sur tes deux pieds, tu étais mort, bien mort, inconnu de Dieu. Comme une de mes filles musulmanes, aujourd'hui chrétienne par la grâce de Dieu, qui était malade pendant des années et des années. Elle a été malade 2 ans. Et pendant qu'elle était malade, que se passe-t-il? Elle ne peut pas marcher. 2 ans de paralysie. Couchée dans son salon un 25 décembre. Elle regarde à la télé, on fait la messe à Rome. Elle écoute et elle dit, Jésus, je ne te connais pas. Mais toi, il lui dit que tu es Dieu. Si tu es Dieu, fais quelque chose pour moi. Sauve-moi. Parce qu'au stade où je suis arrivé, j'ai besoin d'un sauveur. Au moment où elle proclame ces paroles,
5: on vient la soulever, on va la coucher dans la chambre. Le lendemain matin, à la surprise générale, elle réussit à s'asseoir pour la première fois après 2 ans. Elle s'assoit, elle demande à manger, alors que pour lui mettre de la nourriture, de l'eau même dans la bouche, de la bouillie, on était obligé de mettre la cuillère entre les 2 dents et d'ouvrir. Elle mange le lendemain du plat Kali, par la grâce de Dieu.
4: Mais elle sort de là en oubliant la prière qu'elle a faite.
5: Mais Dieu n'oublie pas. Alors, 3 mois, 4 mois après, pendant qu'elle est couchée, elle dort. Dans son sommeil, elle voit une femme qui la voit, qui lui dit, « Ma fille, en l'appelant par son nom,
4: dis merci à ton Dieu. Reconnais ce que ton Dieu a fait pour toi et dis-lui merci. »
5: À ce moment, elle se revoit couchée et elle se rappelle la prière qu'elle a faite. Malgré ça, elle résiste. Et quelque temps après, encore, pendant qu'elle dort, on vient la réveiller, on lui dit, « Va regarder la télé. » Elle croyait que c'était son fils. Elle lui dit, « Oh, laisse-moi dormir. » On la tape encore, on dit, « Va regarder la télé. » Elle se lève et elle va regarder la télé. Elle allume la télé, elle tombe sur TF6. Qu'est-ce qu'on est en train de faire? On passe le film « La Passion du Christ ». Elle regarde « La Passion du Christ ». Et là, elle tombe à genoux en pleurant. Ils l'ont crucifié. Ils l'ont tué. Ils l'ont crucifié. Ils l'ont tué. Elle pleure. Elle pleure. Elle pleure. Son mari qui est sorti rentre à la maison, il la trouve. Elle pleure. Ils l'ont crucifié. Christian, mais ils l'ont crucifié. Il dit ça, c'est entre toi et puis Dieu. Lui, il quitte là. Il laisse Dieu terminer son travail. Alléluia. Et quelque temps après, Dieu encore se révèle à elle. Elle se voit en train de nager dans une eau. Alléluia. Car quand Dieu nous appelle, il nous purifie. C'est ça, la réalité. Elle se voit en train de se baigner dans l'eau. Et on l'appelle, on dit, maintenant, viens prendre ta bougie. Viens prendre ta bougie. Elle dit, mais je me baigne, je me lave. Il dit, oui, mais viens prendre ta bougie. Elle n'y va pas parce qu'elle continue de se baigner. Elle continue de se repentir devant Dieu. Et quand elle sort de là, le même rêve revient. Et cette fois, elle vient prendre sa bougie. La vie de Dieu s'allume en elle. Alors, elle sait maintenant qu'elle ne peut plus rebrousser chemin. Elle sait maintenant qu'elle ne peut plus regarder en arrière, mais que l'avenir est devant, parce qu'elle n'appartient plus au royaume qui est derrière, le royaume des ténèbres, mais elle appartient désormais au royaume de la lumière, et elle s'avance vers cette lumière. Je voudrais te dire que Dieu veut que nous soyons sanctifiés. La sanctification, c'est la réponse de chaque appelé. Et l'engagement personnel de chaque appelé à marcher sur la voie de Dieu en se purifiant, c'est-à-dire en se lavant de toute souillure. 1 Corinthiens 6, 9 à 11 déclare, « Mais vous, vous avez été lavés et sanctifiés. » Mais lorsqu'il parle de cela, il y a quelques-uns qui saisissent cette parole et qui agissent en contradiction à cette parole. J'ai rencontré un homme de Dieu qui est venu prêcher quelque part et qui a ouvert la bouche pour dire que Dieu dit qu'il nous a déjà sanctifiés. Alors nous n'avons plus besoin de nous sanctifier. Et lui, quand il voit les chrétiens en train de jeûner, il se demande pourquoi il jeûne. Parce que lui, Jésus a déjà jeûné pour lui. J'ai eu mal au cœur que l'on puisse donner le micro à de telles personnes pour intoxiquer le peuple de Dieu. Parce que je considère qu'une telle parole, c'est une intoxication. C'est pire que le virus du sida. Ça, je le crois. Parce que le texte est sorti entièrement, totalement de son contexte. Et il est interprété de manière, je dirais, mesquine. Écoutez ce que le texte dit. Il dit, mais c'est vous qui commettez l'injustice. Le texte commence un peu plus loin. Il dit, un frère plaide contre un autre frère et cela devant des infidèles. C'est déjà certain défaut chez vous que d'avoir des procès les uns avec les autres. Pourquoi ne souffrez-vous pas plutôt quelque injustice? Pourquoi ne vous laissez-vous pas plutôt dépouiller? Mais c'est vous qui commettez l'injustice et qui dépouillez. Et c'est envers des frères que vous agissez de la sorte. Ne savez-vous pas que les injustes n'hériteront point le royaume de Dieu? Ne vous y trompez pas. Ni les impudiques, ni les idolâtres, ni les adultères, ni les efféminés, ni les infâmes, ni les voleurs, ni les cupides, ni les ivrognes, ni les outrageux, ni les ravageurs n'hériteront le royaume de Dieu. Il dit, et c'est là ce que vous étiez quelques-uns de vous. Mais vous avez été lavés. Mais vous avez été sanctifiés. Mais vous avez été justifiés au nom du Seigneur Jésus-Christ et par l'Esprit de notre Dieu. Mais que voulait-il dire par là? Il voulait dire que du temps où vous n'étiez pas en Christ, vous étiez souillés, impurs. Mais le jour où vous avez accepté Jésus, Jésus a effacé vos péchés. Ça, c'est vrai. Mais et les péchés à venir? Et les péchés qui sont devant? Parce que le jour de notre purification, vous convenez avec moi que Jésus n'a pas enlevé notre nature mauvaise. La purification dont il est question ici, donc, se rapporte plutôt à la justification, qui se distingue nettement de la sanctification, bien que le sens de ces deux mots soit proche. La justification traduit en effet ce que Dieu fait pour nous, tandis que la sanctification, c'est ce que Dieu accomplit en nous. Alléluia. Ça veut dire quoi? Que la justification est instantanée, mais la sanctification est un processus. Amen. Le jour où tu as accepté Jésus, Jésus t'a justifié. Mais pour que tu sois sanctifié, il va travailler dans ta vie, tout le reste de ta vie, jusqu'au jour où il dira, ah, il est prêt, viens, l'heure a sonné, viens rendre compte maintenant de ta vie. La justification nous rend saufs, alors que la sanctification nous rend saints. Voilà la différence. La justification nous déclare bons, mais la sanctification nous rend bons. La justification est intervenue à la conversion. Amen. Alors, il y en a qui se demandent, mais si la justification est déjà intervenue, pourquoi alors parler de sanctification? Pourquoi avons-nous besoin de nous sanctifier? Et cela nous emmène au troisième point de notre entretien. Pourquoi se sanctifier? Pourquoi? Je voudrais te dire, frère, que la nécessité de la sanctification est claire. Elle est manifeste. Dans la mesure où la justification n'est pas l'éradication de notre nature pécheresse. L'homme a été élevé dans l'impiété, dans l'idolâtrie, et il a besoin d'être rééduqué. Frère, depuis ta naissance jusqu'à ce que tu rencontres Jésus, ce que tu connaissais de ta famille et de tes parents, c'était qu'il fallait adorer un bois, fallait adorer une rivière, fallait adorer une montagne. Quand on a un problème, il faut aller chez le marabout ou le féticheur, on va jeter courir pour savoir quelle est l'origine du problème. On va faire un sacrifice au carrefour pour éradiquer le mal. Voilà comment nous avons été élevés. Élevés dans l'idolâtrie. Éduqués dans le mal. Mais nous avons besoin de rééducation. C'est-à-dire que dans le mal, nous sommes habitués. Amen. Nous avons acquis des habitudes de péché. La preuve, nous mentons par réflexe. Tu as une amie ou un ami, tu dis tu viens chez lui, tu n'es pas allé. Quand tu te rappelles, tu dis je suis mort. Mon ami là, je lui ai dit que je venais chez lui. J'ai oublié. Ça, je ne sais même pas qu'est-ce que je lui dis. Bah, là, il doit être trop fâché avec moi. Alors qu'est-ce que je fais? Je l'appelle. Allô, pardon, je n'ai pas pu venir. J'ai eu un contretemps. Mais je t'ai dit que c'est ma grand-mère qui était malade. Mon frère, de toi à moi, si tu dis à ton ami que tu as oublié, que tu n'as pas pu venir, il va te frapper. Il ne peut pas te frapper. Pourquoi tu mens alors? Par réflexe. Parce que tu es habitué à mentir. Tu as été élevé dans le mensonge. C'est-à-dire qu'on te pince, tu mens. Alléluia. C'est comme ça que tu es. C'est ta nature. C'est-à-dire depuis que tu es né, bébé, tu as vécu comme ça. Ça est dans tes gènes. Tu fais comment? Tu as besoin de rééducation. C'est ce qui explique ce qui s'est passé avec Israël. C'est à cause de cela que lorsque Dieu a sorti Israël d'Égypte, mais Dieu n'a pas envoyé directement Israël à la terre promise, à Canaan. Si Dieu dit, bon, passez ici, allez à Canaan, mais ils allaient entrer dans la bénédiction sans s'être attachés à Dieu, sans avoir connu Dieu. Dieu ne pouvait pas accepter cela. Dieu dit, passez par le chemin du désert, même si c'était le plus long. Parce que le chemin du désert, c'est le chemin de l'éducation. C'est le chemin de la pédagogie. C'est par là que Dieu nous éduque. C'est par là que Dieu nous enseigne. Parce que s'il a fallu un seul jour à Dieu pour sortir Israël d'Égypte, il a fallu 40 ans à Dieu pour enlever l'Égypte du cœur d'Israël. 40 années. Pendant 40 ans, Dieu a travaillé. Travaillé dans le cœur d'Israël pour enlever l'Égypte. La preuve. Bien qu'ils soient avec Dieu, bien qu'ils aient vu une telle manifestation de la gloire de Dieu. La Bible dit que Dieu a appelé Moïse et 70 anciens. Ils sont allés à la montagne de l'Éternel. Ils étaient là-bas, ils ont mangé, ils ont bu, ils ont vu Dieu, mais ils ne sont pas morts. Mais aucun de ceux-là n'est entré dans la terre promise. C'est-à-dire eux, ils ont vu Dieu. Ce n'est pas comme pour nous là. Ils ont vu Dieu. Ils ont vu Dieu se manifester, Dieu parler et la montagne est enfumée. Moïse veut venir, il dit non, Moïse, toi, il faut nous parler parce que la manière dont Dieu se manifeste, nous, on a peur de ça. J'ai dit, mais ces gens-là, dès que Moïse a tourné le dos, ils ont élevé le veau d'or. Eux, ils ont vu la puissance de Dieu se manifester. Ils ont vu comment Dieu, au travers de Moïse, a ouvert la mer rouge. Non, de toi à mon frère. Si aujourd'hui, toi, tu vois la mer s'ouvrir, tu as changé encore de direction. Mais rappelle-toi qu'en Égypte, mais c'était le siège de la sorcellerie. Les manifestations de puissance étaient évidentes en Égypte. On dit qu'il y a des magiciens. La preuve, quand Moïse est arrivé avec son bâton, que s'est-il passé? Eux, ils ont envoyé leur bâton. Pour dire que ça, là, c'est pas ce qui nous étonne, mon ami. Nous, on a déjà vu ça. Faut pas essayer de nous blaguer, là. Nous, ça, là, on envoie ça ici. Alléluia. C'est vous dire qu'ils avaient vu la puissance de Dieu. Mais bien qu'ils aient vu cette puissance de Dieu, ces gens étaient habitués à vivre dans l'idolâtrie. Ils sont restés en Égypte pendant 400 ans. 400 ans d'idolâtrie. Donc imagine-toi un peu, mon frère, ma soeur. Regarde un peu derrière toi. Il y a tes ascendants, tous ceux-là qui sont derrière toi. Ça, c'est pas plus de 400 ans. Il y en a plus derrière. Donc imagine-toi, de génération en génération, où vous êtes transféré les malédictions comme ça, de génération en génération. C'est-à-dire que tu n'aimes même des comportements, toi-même, ça t'étonne. Tu t'en sors, tu dis, je sais même pas pourquoi je me comporte comme ça.
6: Gloire à Dieu! Gloire à Dieu au plus haut des cieux! Et paix sur la terre.

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4: Au nom du Père et du Fils et du Saint-Esprit. Amen. Mon Seigneur et mon Dieu, je crois fermement que tu es ici, que tu me vois, que tu m'entends. Je t'adore avec profonde révérence. Je te demande le pardon de mes péchés et la grâce de faire avec profit ce moment de prière. Ma Mère Immaculée, Saint Joseph, mon Père et Seigneur, mon ange gardien, intercédez pour moi. Il nous est agréable, Seigneur, de lire dans l'Évangile des scènes de la vie ordinaire, des moments de la vie quotidienne que tu as partagé avec tes disciples. Il y a eu de grands miracles, il y a eu des moments intenses, il y a eu aussi des moments peut-être un peu plus simples, et ces moments également nous permettent de tirer une leçon pour notre vie, et ils nous permettent également de voir ta vie quotidienne avec les disciples, l'amitié, la fraternité qui s'est formée et qui s'est créée, et l'amour que les disciples portaient, Seigneur. Un de ces moments, c'est celui qu'on lit dans l'Évangile. C'était un samedi, un jour de sabbat, c'est ce que raconte saint Luc. Mon cher auditeur, ma chère auditrice, tu sais que le jour du sabbat, les Juifs n'ont pas le droit de travailler. Et donc il y avait plein de critères, plein de limites pour déterminer.

0: et ce qui était un travail ou ce qui n'en était pas. Or, là, le jour du sabbat, eh bien, il est Jésus, toi Seigneur, avec tes disciples, tu traverses les champs et il se trouve que les disciples ont faim. Donc, ils arrachent les épis et les épis de blé, puis ils commencent à les manger après les avoir frassés dans leurs mains. Et ça, c'est considéré comme un travail, quelque chose qui, semble-t-il, n'était pas permis le jour du sabbat. En tout cas, il y a des pharisiens, donc des personnes qui sont instruites dans la loi, qui vont faire ce reproche aux disciples. Pourquoi faites-vous ce qui n'est pas permis le jour du sabbat? Alors, c'est intéressant de noter que l'évangile dit que ce sont les disciples qui font cela, et c'est Jésus qui répond. C'est toi, Seigneur, qui réponds. Nous voyons que quand tes disciples sont mis en cause, eh bien, Seigneur, tu les défends, tu réponds pour eux. Alors, quelle va être cette réponse? N'avez-vous pas lu ce que fit David un jour qu'il eut faim, lui-même et ceux qui l'accompagnaient? Il entra dans la maison de Dieu, prit les pains de l'offrande, en mangea et en donna à ceux qui l'accompagnaient, alors que les prêtres seulement ont le droit d'en manger. Il leur disait encore, dit saint Luc, « Le Fils de l'homme est maître du sabbat ». Voilà, Jésus explique que c'est lui qui décide ce qu'on peut faire ou non le jour du sabbat et qu'il y a un précédent dans l'Ancien Testament. Le roi David a fait quelque chose qui n'était pas permis, mais parce que la nécessité l'y a poussé. Seigneur, toi, tu vas donc rappeler aux pharisiens ce précédent du roi David. Et tu nous montres par là combien nous devons nous attacher à l'essence, au cœur même de l'Évangile. Combien il est important que tout soit inspiré par l'amour de Dieu. Et tu nous dis aussi, pose très clairement cette définition, on pourrait dire, que tu es maître du sabbat, tu déclares que tu es maître du sabbat. Voilà, le Seigneur nous montre que c'est lui qui est le maître, c'est lui qui décide, et nous, nous le suivons. Les pharisiens n'ont pas été capables d'aller chercher, eux qui pourtant connaissaient les Écritures, ils n'ont pas été capables d'aller chercher ce précédent du roi David qui avait mangé les pains qui pourtant étaient réservés aux prêtres parce que la nécessité le voulait. Ils n'ont pas été capables de bien comprendre les Écritures. Et nous pouvons nous poser nous-mêmes, toi et moi, toi qui m'écoutes, cette question, est-ce que je ne suis pas de temps en temps un petit peu comme les pharisiens qui manquent de perspective? Est-ce que je n'ai pas, moi aussi, de temps en temps, mes rigidités, des attitudes ou des points de vue qui doivent être guéris par Dieu? Est-ce que je n'ai pas des attitudes ou des points de vue qui sont peut-être courants autour de moi, mais qui, dans le fond, ne sont pas justes, sont peut-être même faux? Est-ce que ma vision du monde est pleinement conforme à l'Évangile? Ou bien est-ce qu'il y a des choses qui, au contraire, doivent être réformées? Seigneur, si tu veux que je change ma façon de penser sur un sujet ou un autre, dis-le-moi, indique-le-moi. Je te demande de me le montrer dans la prière, par les conversations que je pourrais avoir avec des amis, avec d'autres personnes, par l'enseignement de l'Église, bien sûr, l'enseignement du pape et des évêques. Seigneur, aide-moi à me rapprocher de toi dans tout ce que je pense. Et s'il y a des choses sur lesquelles il faut que je change, des opinions qu'il faudrait que j'améliore, eh bien, montre-le-moi, Seigneur, et aide-moi à en changer, à m'améliorer. Il y a peut-être des façons de faire autour de moi qui sont courantes, mais qui ne sont pas bonnes. Un étudiant, par exemple, peut voir que beaucoup de gens autour de lui trichent aux examens. Ça ne veut pas dire qu'il peut le faire. Il ne doit pas tricher aux examens parce que c'est dans le fond un mensonge. C'est mentir au correcteur, à la société aussi, qui lui donne ses examens. Et le mensonge n'est jamais acceptable. Chacun peut voir dans sa conscience s'il y a des opinions qui sont fort bien reçues autour de lui, autour d'elle, et qui pourtant ne sont peut-être pas très bonnes, et qui pourtant, par osmose, sont devenues également ses propres opinions, ou au moins l'ont en partie séduit. Le Seigneur nous invite à nous débarrasser de nos rigidités. Attention, ça ne veut pas dire ne pas être ferme dans la foi, bien au contraire. Il s'agit d'être souple là où il faut être souple et ferme là où il faut être ferme. Bien sûr, c'est dans la prière en particulier et dans la formation doctrinale notamment que on perçoit et que l'on discerne. C'est les moments où il faut être ferme, les moments où il faut être souple. Mais le Seigneur nous appelle à nous débarrasser des rigidités qui nous empoisonnent la vie et qui empoisonnent aussi la vie des autres, et notamment les personnes qui sont autour de nous. Il y a des rigidités en nous qui peuvent vraiment compliquer la vie des autres. Et eh bien Seigneur, s'il te plaît, aide-moi à en guérir, aide-moi à m'en débarrasser. Aide-moi Seigneur également à savoir adapter mes projets en fonction de la charité, de l'amour de Dieu et de l'amour des autres. Parce que parfois nous sommes dérangés dans notre journée, nous sommes dérangés dans nos projets par les autres. Et le Seigneur nous demande de nous adapter, de ne pas dire non, je fais ce que j'avais prévu parce que c'est bien et parce que je veux le faire, etc. Et rester sur une position un peu volontariste ou rigide, alors que ce qui compte, c'est l'amour de Dieu et l'amour des autres. Donc, si je reprends l'exemple de l'étudiant, non plus celui qui triche aux examens, mais l'étudiant qui a prévu de réviser, et c'est une bonne chose, il va réviser ses examens. Cet étudiant, un ami ou une amie vient le voir pour lui parler d'un problème. Cet étudiant ne va pas repousser son ami pour lui dire « Écoute, là, c'est le moment de mes révisions. Donc, reviens à partir de 18h30, parce que à 18h30, je serai disponible pour t'écouter, parce qu'à 18h30, c'est le moment où j'écoute les autres. » Évidemment, ce serait caricatural, ce serait risible, ce serait ridicule. Il faut savoir bouleverser ses projets pour les autres, pas pour satisfaire la paresse ou la gourmandise ou que sais-je encore, mais par amour pour les autres, modifier ses projets, ne pas être trop attaché à ses opinions, écouter les autres. Voilà ce que toi, Seigneur, tu nous demandes, entre autres, à travers la lecture de l'Évangile. Nous nous tournons vers la Vierge Marie, qui, elle, avait toujours le regard tourné vers Dieu, vers Jésus et vers les autres, qui savait toujours s'adapter à chacun et qui sait toujours, comme une mère parfaite qu'elle est, s'adapter à chacun de ses enfants. Et nous lui demandons son intercession pour que nous aussi, nous puissions la suivre sur le chemin qui nous mène à Jésus. Je te remercie, mon Dieu, des bonnes résolutions, des actes d'amour et des inspirations que tu m'as communiquées dans cette méditation. Je te demande de m'aider à les mettre en pratique. Ma Mère Immaculée, Saint Joseph, mon Père et Seigneur, mon ange gardien, intercédez pour moi.
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0: je ne le savais pas.
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2: Un nouveau pas s'accomplit cette année. Tous frères et sœurs en mission dans une église synodale à travers les buffets de la fraternité.
1: Pour votre salut, il est 6 heures.
2: L'ange du Seigneur porte l'annonce à Marie. Je vous salue Marie, pleine de grâce. Le Seigneur est avec vous. Vous êtes bénie entre toutes les femmes. Et Jésus, le fruit de vos entrailles, est béni.
3: Sainte Marie, Mère de Dieu, priez pour nous pauvres pécheurs, maintenant et à l'heure de notre mort. Amen.
2: Voici la servante du Seigneur.
3: Qu'il me soit fait selon ta parole.
2: Je vous salue Marie, pleine de grâce. Le Seigneur est avec vous. Vous êtes bénie entre toutes les femmes. Et Jésus, le fruit de vos entrailles, est béni.
3: Sainte Marie, Mère de Dieu, priez pour nous, pauvres pécheurs, maintenant et à l'heure de notre mort. Amen.
2: Et le Verbe s'est fait chair.
3: Et il a habité parmi nous.
2: Je vous salue, Marie, pleine de grâce. Le Seigneur est avec vous. Vous êtes bénie entre toutes les femmes. Et Jésus, le fruit de vos entrailles, est béni.
3: Sainte Marie, Mère de Dieu, priez pour nous, pauvres pécheurs, maintenant et à l'heure de notre mort. Amen.
2: Priez pour nous, Sainte Mère de Dieu,
3: afin que nous soyons rendus dignes des promesses du Christ.
2: Que ta grâce, Seigneur, se répande dans nos cœurs. Par le message de l'ange, tu nous as fait connaître l'incarnation de ton Fils bien-aimé. Conduis-nous par sa passion et par sa croix jusqu'à la gloire de la résurrection. Par le Christ notre Seigneur.
3: Amen.

Lecture du livre de Ben Sirac. Mon fils, fais-toi un cœur droit et tiens bon. Ne te tourmente pas à l'heure de l'adversité. Attache-toi au Seigneur, ne l'abandonne pas, afin d'être comblé dans tes derniers jours. Toutes les adversités, accepte-les. Dans les revers de ta vie pauvre, sois patient, car l'or est vérifié par le feu, et les hommes agréables à Dieu par le creuset de la pauvreté. Mets ta confiance en lui et il te viendra en aide. Suis une route droite et mets en lui ton espérance. Vous qui craignez le Seigneur, comptez sur sa miséricorde. Ne vous écartez pas du chemin de peur de tomber. Vous qui craignez le Seigneur, ayez confiance en lui, et votre récompense ne saurait vous échapper. Vous qui craignez le Seigneur, espérez le bonheur, la joie éternelle et la miséricorde. Considérez les générations passées et voyez. Celui qui a mis sa confiance dans le Seigneur, a-t-il été déçu? Celui qui a persévéré dans la crainte du Seigneur, a-t-il été abandonné? Celui qui l'a invoqué, a-t-il été méprisé? Car le Seigneur est tendre et miséricordieux. Il pardonne les péchés et il sauve au moment de la détresse.

0: Bénissons notre Dieu qui nous invite à la joie à travers la conversion. Seigneur, ami des hommes, tu nous as relevés en Jésus, l'homme nouveau, et tu veux nous conformer à son image.
1: Béni sois-tu, Seigneur.
0: Tu nous donnes de reconnaître ton Fils en nos frères, et tu nous veux au service de leur salut. Tu mets en nous le désir que s'accomplisse ta volonté, et tu nous veux en quête de ton visage.
1: Béni sois-tu, Seigneur.
0: Tu répands en nos cœurs ton esprit de sainteté, et en lui tu nous veux unanimes dans l'amour et la louange.

0: Prions. Dieu qui nous a sauvés, exauce-nous. Transforme-nous en disciples de la lumière et en artisans de la vérité. Puisqu'en naissant de toi, nous sommes devenus des fils de lumière, fais que nous sachions te rendre témoignage devant les hommes par Jésus le Christ, notre Seigneur.
1: Amen.

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1: Chers amis, bienvenue à votre émission préférée, la Bible sur les ondes. Hier, nous avons appris comment Jacob, le fils d'Isaac, le petit-fils d'Abraham, est enfin rentré chez lui. Il est le père de 12 fils qui vont devenir par la suite les chefs des 12 tribus d'Israël. Aujourd'hui, nous allons entendre le début de l'incroyable aventure de l'un de ses fils, Joseph. Joseph est le premier fils de Jacob et de Rachel. Écoutez.
2: Jacob s'installe en Canaan, où son père était venu habiter. Voici l'histoire des fils de Jacob. Joseph a 17 ans. Il garde les moutons et les chèvres avec ses frères, les fils de Bilha et de Zilpa, femmes de son père. Joseph rapporte à son père le mal qu'on raconte sur eux. Jacob aime Joseph plus que ses autres enfants. En effet, il l'a eu quand il était déjà vieux. Il lui fait faire un vêtement brodé magnifique. Les frères de Joseph voient que leur père l'aime plus que tous. Alors, ils commencent à le détester. Ils sont même incapables de lui parler gentiment.
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3: Lorsque cette histoire commence, Joseph n'a que 17 ans. Il est le fils le plus aimé de sa famille. Pourquoi? Il y a deux raisons qui peuvent expliquer cela. Premièrement, Joseph et son jeune frère Benjamin sont des enfants nés pendant la vieillesse de Jacob. Alors, ils ont une place toute particulière dans son cœur. Ensuite, ces deux enfants sont nés de Rachel, l'épouse préférée de Jacob, celle qui est morte juste après la naissance de Benjamin. On voit bien que Jacob met tout son amour sur ces deux enfants. Il y a une grande complicité entre Joseph et son père Jacob. Ils passent beaucoup de temps à discuter ensemble et le père offre des cadeaux au fils. Un jour, il lui offre un très joli boubou avec beaucoup de couleurs. Mais voyez-vous, amis auditeurs, cette complicité entre Jacob et son fils fait naître des sentiments de frustration et de jalousie chez les autres frères. Ce problème n'est pas étranger à notre société. Trop souvent, nous laissons ce genre d'injustice s'installer dans nos maisons, même parmi nos enfants. Sachez que les enfants sont un don de Dieu et nous devons les aimer tous de manière égale. Nous ne devons pas avoir un préféré car les conséquences peuvent être graves. Ce genre de comportement peut même être la cause de la division de toute une famille. Réfléchissons, chers amis, et demandons à Dieu de nous aider à exprimer notre amour à nos enfants et à nos proches, d'une manière équitable et juste.
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1: Écoutons la suite.
2: Un jour, Joseph fait un rêve. Il le raconte à ses frères et ses frères le détestent encore plus. Joseph leur dit :
4: Écoutez donc le rêve que j'ai fait. Nous étions tous dans les champs en train d'attacher les gerbes de blé. Tout à coup, ma gerbe s'est relevée et elle est restée debout. Ensuite, toutes vos gerbes sont venues autour d'elle et elles se sont inclinées profondément devant elle.
2: Les frères de Joseph lui demandent :
5: Est-ce que tu as l'intention de devenir notre roi et de nous commander ?
2: Il le déteste encore plus à cause de ses rêves et de ce qu'il raconte. Joseph fait un autre rêve et il le raconte à ses frères.
4: J'ai encore rêvé. Le soleil, la lune et 11 étoiles s'inclinaient profondément devant moi.
2: Joseph raconte aussi le rêve à son père. Jacob lui fait des reproches. Il lui dit :
6: Ce rêve, c'est quoi ? Est-ce que moi, ta mère et tes frères, nous devons nous incliner jusqu'à terre devant toi ?
2: Les frères de Joseph sont jaloux de lui, mais son père pense souvent à ses rêves.
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3: Remarquons que les problèmes dans cette famille ne sont pas dus uniquement au comportement du vieux Jacob. Joseph lui-même alimente la jalousie de ses frères. En effet, il fait deux rêves différents. Dans le premier, ses frères et lui sont au champ en train d'attacher les récoltes. Tout d'un coup, la gerbe de Joseph se met debout et les autres gerbes se prosternent devant la sienne. Puis il fait un autre rêve du même genre. Au lieu de garder ses rêves pour lui ou de les dire seulement à son père, Joseph raconte ses rêves à toute sa famille. Les grands frères pensent que leur petit frère est en train de devenir très orgueilleux. En même temps, ils sont très jaloux de lui. Amis auditeurs, c'est vrai, ses rêves viennent de Dieu et se réalisent par la suite, de nombreuses années plus tard. Mais à ce moment précis, Joseph semble manquer de sagesse. Il aurait pu garder ses rêves pour lui. Il choisit de les raconter non seulement à son père, mais aussi à ses frères. Chers amis, lorsque Dieu nous révèle des choses, nous ne sommes pas obligés de les raconter à tout le monde. Beaucoup de drames ont lieu parce que des gens parlent sans se contrôler. Demandons à Dieu de nous donner sa sagesse afin de mieux gérer nos paroles et surtout ce que nous croyons être des messages venant de Dieu.
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2: Les frères de Joseph vont à Sichem pour garder les moutons et les chèvres de leur père Jacob. Un jour, Jacob dit à Joseph :
6: Tes frères gardent le troupeau près de Sichem. Va les voir de ma part.
2: Joseph répond :
4: Je veux bien, père.
2: Jacob dit encore :
6: Va voir si tes frères sont en bonne santé et si le troupeau va bien. Puis rapporte-moi des nouvelles.
2: Jacob envoie Joseph depuis la vallée d'Hébron. Quand Joseph arrive près de Sichem, un homme le rencontre. Joseph cherche son chemin dans la campagne. L'homme lui demande :
7: Qu'est-ce que tu cherches ?
2: Joseph répond :
4: Je cherche mes frères. Dis-moi, où ils sont avec le troupeau ?
2: L'homme lui répond :
7: Ils sont partis d'ici. Je les ai entendus dire : Allons à Dothan.
2: Joseph part à la recherche de ses frères et il les trouve à Dothan. Ses frères le voient de loin. Avant que Joseph arrive près d'eux, ils préparent sa mort en secret. Ils se disent entre eux :
8: Tiens, voilà le rêveur.
5: Maintenant, allez, tuons-le et jetons-le dans un puits. Nous dirons qu'une bête sauvage l'a dévoré. Ensuite, nous verrons bien si ses rêves se réalisent.
2: Ruben les entend. Il veut sauver Joseph et il dit :
9: Ne le tuons pas.
2: Puis il ajoute :
9: Ne le faites pas mourir. Jetez-le dans un puits du désert, mais ne touchons pas à sa vie.
2: Ruben veut sauver Joseph de leurs mains et le ramener à son père.
3: Un jour, les frères de Joseph trouvent un moyen de se venger. Pendant que ses frères sont très loin en train de garder les troupeaux de la famille, Jacob envoie Joseph pour voir comment vont ses frères. C'est l'occasion d'agir. Les frères veulent le tuer tout de suite et le jeter dans un puits. Mais un des frères, Ruben, dit non. Il dit : Jetez-le dans le puits, mais ne le tuez pas. Il dit cela parce qu'il veut récupérer son petit frère et l'amener à la maison. Chers amis, cet homme, Ruben, est celui qui a couché avec l'une des femmes de son père. C'est un péché très grave.

0: de Dieu, toute personne peut changer et avoir une nouvelle vie. Ici, Ruben, qui a fait tant de mal, est en train de faire le bien.
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2: Mais les frères de Ruben ne veulent rien savoir. Écoutons.
3: Quand Joseph arrive près de ses frères, il lui arrache le magnifique vêtement brodé qu'il porte. Ils prennent Joseph et ils le jettent dans un puits. Ce puits est vide, sans eau. Ensuite, ils s'assoient pour manger. Ils aperçoivent un groupe d'Ismaélites qui viennent de Galaad. Leurs chameaux transportent plusieurs produits, de la gomme, de la résine et du ladanum. Les Ismaélites vont les vendre en Égypte. Judas dit à ses frères,
4: « Quel intérêt est-ce que nous avons à tuer notre frère et à cacher sa mort? Il vaut mieux le vendre aux Ismaélites. Mais ne touchons pas à sa vie, c'est notre frère. Il est de même sang que nous. »
3: Les frères de Judas sont d'accord avec lui. Des commerçants du pays de Madian passent par là. Ils retirent Joseph du puits et le vendent aux Ismaélites pour 20 pièces d'argent. Les Ismaélites emmènent Joseph en Égypte. Quand Ruben revient près du puits, Joseph n'y est plus. Alors, il déchire ses vêtements. Il revient vers ses frères en disant
5: « L'enfant n'est plus là, et moi, qu'est-ce que je vais devenir maintenant ?»
3: Les frères tuent un bouc. Ils prennent le vêtement de Joseph et ils le trempent dans le sang. Ils envoient le beau vêtement à leur père avec ce message.
6: « Nous avons trouvé ceci. Regarde bien si c'est le vêtement de ton fils. Oui ou non ?»
3: Jacob reconnaît le vêtement et dit
7: « C'est le vêtement de mon fils. Une bête sauvage a déchiré Joseph et l'a dévoré. »
3: Jacob déchire ses vêtements. Il met un habit de deuil et il pleure son fils pendant des jours et des jours. Tous ses fils et ses filles viennent pour le consoler. Mais il refuse de se laisser consoler. En effet, il dit
7: « Je serai encore en deuil quand je descendrai vers mon fils dans le monde des morts. »
3: Et Jacob n'arrête pas de pleurer. Les Madianites vendent Joseph en Égypte à Potiphar. Cet homme est un officier du roi, le commandant de ses gardes.
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0: Les frères de Joseph profitent de cette occasion pour se saisir de lui et le jeter dans un puits. Sans pitié, ils s'asseyent à côté et ils mangent leur repas. L'un des frères, qui s'appelle Judas, a une idée. Il dit « Pourquoi tuer notre frère? Il vaut mieux le vendre. » En fait, Judas se dit « Après tout, c'est notre frère. Il a du même sang que nous. » Alors, les frères décident de vendre Joseph comme esclave à des nomades en route pour l'Égypte. Quand Ruben rejoint ses frères, il constate que Joseph n'est plus dans le puits et il s'inquiète. Mais les autres frères prennent le joli boubou de Joseph et le trempent dans le sang d'un bouc. Quand ils apportent le boubou à son père, ils inventent une histoire pour faire croire au pauvre père que son fils chéri est mort. Amis auditeurs, oh quel désespoir pour Jacob! Quelle injustice contre Joseph! Le père croit que son fils est mort alors que Joseph est attaché comme esclave en route pour l'Égypte. Comment Joseph va-t-il vivre cette situation désespérante? Chers amis, à travers des épreuves très dures, Joseph va garder sa foi en Dieu. Alors, si tu traverses des moments difficiles qui portent des coups durs à ta foi, ne perds pas courage. Dieu fait tout pour le bien de ceux qui l'aiment.
2: Amis auditeurs, nous sommes à la fin de notre émission. Vous venez d'entendre le début de l'histoire de Joseph, tirée de Genèse, chapitre 37. Soyez avec nous pour les prochaines émissions où vous apprendrez comment Dieu va transformer les épreuves de Joseph en victoire. Au revoir et que Dieu vous bénisse.
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0: Pour votre salut, il est 7 heures.
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3: Mercredi 12 août. Évangile de Jésus-Christ selon Saint Matthieu, chapitre 18, versets 15 à 20. En ce temps-là, Jésus disait à ses disciples : Si ton frère a commis un péché contre toi, va lui faire des reproches seul à seul. S'il t'écoute, tu as gagné ton frère. S'il ne t'écoute pas, prends en plus avec toi une ou deux personnes, afin que toute l'affaire soit réglée sur la parole de deux ou trois témoins. S'il refuse de les écouter, dis-le à l'assemblée de l'Église. S'il refuse encore d'écouter l'Église, considère-le comme un païen et un publicain. Amen, je vous le dis. Tout ce que vous aurez lié sur la terre sera lié dans le ciel, et tout ce que vous aurez délié sur la terre sera délié dans le ciel. Et pareillement, amen, je vous le dis, si deux d'entre vous sur la terre se mettent d'accord pour demander quoi que ce soit, ils l'obtiendront de mon Père qui est aux cieux. En effet, quand deux ou trois sont réunis en mon nom, je suis là au milieu d'eux.

0: Après avoir parlé de l'attention particulière que Dieu porte aux petits et aux égarés, Jésus aborde une réalité incontournable de toute la vie humaine, les difficultés, les blessures et les conflits qui peuvent naître entre les personnes. Lorsqu'un frère nous blesse ou s'éloigne du chemin de Dieu, la première attitude chrétienne n'en est pas de l'exposer, de le condamner ou de parler de lui aux autres, mais d'aller vers lui avec discrétion et amour. Dans la tradition biblique, le frère n'est jamais seulement un membre de la famille. Il désigne toute personne avec laquelle nous sommes liés par une relation de communion. Pour Jésus, la correction fraternelle n'est donc pas une manière de juger l'autre, mais une démarche pour préserver la relation et aider l'autre à retrouver le chemin de la vérité. Cependant, Jésus reconnaît aussi que cette démarche peut parfois échouer. C'est pourquoi il propose une progression, rencontrer seul à seul, puis avec deux témoins et enfin avec la communauté. Cette sagesse nous rappelle que les problèmes doivent être traités avec patience, vérité et respect, car le fondement de toute vie communautaire est la présence du Christ au milieu de ceux qui cherchent l'unité. La communion chrétienne n'est pas seulement une bonne entente humaine, elle est une présence du Seigneur qui rassemble. Demandons donc aujourd'hui au Seigneur la grâce d'être des artisans de paix, qu'il nous apprenne à dire la vérité avec amour, à pardonner avec générosité et à toujours rechercher ce qui construit la communion plutôt que ce qui divise. 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Amen.
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2: Quel est le comportement de l'Église envers les malades?
3: Ayant reçu du Seigneur le commandement de guérir les malades, l'Église s'emploie à le réaliser par les soins qu'elle leur apporte, ainsi que par la prière d'intercession avec laquelle elle les accompagne. Elle dispose surtout d'un sacrement spécifique en leur faveur, institué par le Christ lui-même et attesté par Saint Jacques. Si l'un de vous est malade, qu'il appelle ceux qui dans l'Église exercent la fonction d'ancien, ils prieront sur lui après lui avoir fait une onction d'huile au nom du Seigneur. Jacques, chapitre 5, versets 14 à 15.
2: Qui peut peut recevoir le sacrement de l'onction des malades.
3: Tout fidèle peut le recevoir lorsqu'il commence à se trouver en danger de mort en raison de la maladie ou de son âge. Le même fidèle peut le recevoir de nouveau plusieurs fois si l'on constate une aggravation de la maladie ou dans le cas d'une autre maladie grave. La célébration du sacrement doit être précédée, si possible, de la confession individuelle du malade.
2: Qui administre le sacrement?
3: Il ne peut être administré que par les prêtres, évêques ou prêtres.
2: Comment est-il célébré?
3: La célébration de ce sacrement consiste essentiellement dans l'onction d'huile, si possible bénie par l'évêque. Onction faite sur le front et sur les mains du malade dans le rite romain, ou encore sur d'autres parties du corps dans d'autres rites. Elle s'accompagne de la prière du prêtre qui implore la grâce spéciale du sacrement.
2: Quels sont les effets du sacrement?
3: Le sacrement confère une grâce spéciale qui unit plus intimement le malade à la passion du Christ pour son bien et pour le bien de toute l'Église. Elle lui apporte le réconfort, la paix, le courage et le pardon des péchés si le malade n'a pu se confesser. Le sacrement procure aussi parfois, si Dieu le veut, le rétablissement de la santé physique. De toute manière, l'onction des malades prépare au passage vers la maison du Père.
2: Qu'est-ce que le viatique?
3: Le viatique est l'Eucharistie reçue par ceux qui vont quitter cette vie terrestre et qui prépare le passage vers la vie éternelle. Reçue au moment de passer de ce monde au Père, la communion au corps et au sang du Christ mort et ressuscité est semence de vie éternelle et puissance de résurrection.
4: Chapitre 3. Les sacrements au service de la communion et de la mission. Le sacrement de l'ordre.
2: Quels sont les sacrements au service de la communion et de la mission?
3: Deux sacrements, l'ordre et le mariage, confèrent une grâce spéciale pour une mission particulière dans l'Église, au service de l'édification du peuple de Dieu. Ils contribuent en particulier à la communion ecclésiale et au salut d'autrui.
2: Qu'est-ce que le sacrement de l'ordre?
3: C'est le sacrement par lequel la mission confiée par le Christ à ses apôtres continue à être exercée dans l'Église jusqu'à la fin des temps.
2: Pourquoi l'appelle-t-on sacrement de l'ordre?
3: Ordre indique un corps d'Église dans lequel on est intégré au moyen d'une consécration spéciale, ordination. Par un don particulier du Saint-Esprit, cette consécration permet d'exercer un pouvoir sacré au nom et par l'autorité du Christ pour le service du peuple de Dieu.
2: Quelle est la place du sacrement de l'ordre dans le dessein divin du salut?
3: Dans l'Ancien Testament, il y a des préfigurations de ce sacrement. Le service des Lévites, de même que le sacerdoce d'Aaron et l'institution des 70 anciens, confèrent nombre chapitre 11, verset 25. Ces préfigurations ont leur accomplissement dans le Christ Jésus, qui, par le sacrifice de la croix, est le seul médiateur entre Dieu et les hommes. 1 Timothée, chapitre 2, verset 5. Grand prêtre, selon le sacerdoce de Melchisédek. Lettre aux Hébreux, chapitre 5, verset 10. L'unique sacerdoce du Christ se rend présent par le sacerdoce ministériel.
2: Quels sont les différents degrés du sacrement de l'ordre?
3: Il se compose de trois degrés qui sont irremplaçables pour la structure organique de l'Église: l'épiscopat, le presbytérat et le diaconat.
4: Saint Thomas d'Aquin disait: aussi le Christ est-il le seul vrai prêtre, les uns et les autres n'étant que ses ministres.
2: Quel est l'effet de l'ordination épiscopale?
3: L'ordination épiscopale confère la plénitude du sacrement de l'ordre. Elle fait de l'évêque le successeur légitime des apôtres et l'intègre au collège épiscopal, lui faisant partager avec le pape et les autres évêques la sollicitude pour toutes les églises. Elle donne mission d'enseigner, de sanctifier et de gouverner.
2: Quelle est la fonction de l'évêque dans l'église particulière qui lui est confiée?
3: L'évêque, auquel est confiée une église particulière, est le principe visible et le fondement de l'unité de cette église, envers laquelle, comme vicaire du Christ, il remplit la charge pastorale, aidé par ses prêtres et ses diacres.
2: Quel est l'effet de l'ordination presbytérale?
3: L'onction de l'Esprit Saint marque le prêtre d'un caractère spirituel indélébile. Elle le configure au Christ prêtre et le rend capable d'agir au nom du Christ tête. Coopérateur de l'ordre épiscopal, il est consacré pour annoncer l'Évangile, célébrer le culte divin, surtout l'Eucharistie, dont il tire la force pour son ministère et pour être le pasteur des fidèles.
2: Comment le prêtre exerce-t-il son ministère?
3: Bien coordonné pour une mission universelle, il exerce dans une église particulière, liée par une fraternité sacerdotale avec les autres prêtres, formant ensemble le presbytérium qui, en communion avec l'évêque et sous sa dépendance, porte la responsabilité de l'église particulière.
2: Quel est l'effet de l'ordination diaconale?
3: Le diacre, configuré au Christ serviteur de tous, est ordonné pour le service de l'église. Sous l'autorité de son évêque, il exerce ce service dans le cadre du ministère de la parole, du culte divin, de la charge pastorale et de la charité.
2: Comment se célèbre le sacrement de l'ordre?
3: Pour chacun des trois degrés, le sacrement de l'ordre est conféré par l'imposition des mains sur la tête de l'ordinant par l'évêque qui prononce la prière consécratoire solennelle. Par cette prière, l'évêque prie Dieu d'envoyer sur l'ordinant une effusion spéciale de l'Esprit Saint et de ses dons en vue du ministère.
2: Qui peut conférer le sacrement?
3: Il appartient aux évêques validement ordonnés en tant que successeurs des apôtres de conférer les trois degrés du sacrement de l'ordre.
2: Qui peut recevoir le sacrement de l'ordre?
3: Ne peut recevoir validement le sacrement de l'ordre qu'un baptisé de sexe masculin. L'Église se reconnaît liée par ce choix fait par le Seigneur lui-même. Personne ne peut exiger de recevoir le sacrement de l'ordre, mais il revient à l'autorité de l'Église de considérer l'aptitude des candidats.
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1: Fidèles auditeurs et auditrices de Radio Maria Côte d'Ivoire, merci pour votre fidélité de toujours et excellente fête de l'Assomption. L'Assomption qui est la montée au ciel de la Vierge Marie avec son corps et son âme. Marie n'a pas connu la corruption dans un tombeau, comme les êtres humains. Elle est montée directement. On appelle ça l'adormition. On ne dit pas la mort de la Vierge Marie, l'adormition. Donc nous célébrons, oui, la joie de cette femme qui a donné la vie au Sauveur, qui n'a pas connu la corruption du tombeau. Donc nous venons la célébrer. C'est notre joie. 15 août, à la basilique Notre-Dame de la Paix. Nous avons avec nous M. Nguessan Guy Roger du service de la communication à la basilique. Qu'est-ce que la basilique Notre-Dame de la Paix a préparé pour les fidèles?
2: Alors, pour l'Assomption 2026, la basilique Notre-Dame de la Paix de Yamoussoukro a prévu deux moments importants, les 14 et 15 août 2026. Alors, le 14, c'est la vigile de l'Assomption, une veillée de prière de 20h à 6h du matin. Une veillée au cours de laquelle nous allons, bien évidemment, méditer les mystères du rosaire, où nous allons célébrer la Vierge Marie à travers des chants de louange, à travers un concert, où nous allons être aussi enseignés sur la vie de la Vierge Marie, sur son importance dans notre vie. Alors, deux thèmes pour ces enseignements. Le premier thème, bienheureuse celle qui a cru, tiré de Luc 1, 45. Et le second thème, c'est Marie prie pour nous. Fait référence à l'intercession de Marie. Et au cours de cette nuit aussi, nous aurons une procession au flambeau. Avec nos bougies allumées, nous sortons du sanctuaire pour nous rendre au pied de Marie, notre jambe du jardin, à l'extérieur, dans la cour de la basilique, avec nos flambeaux, comme je disais, pour les déposer à ses pieds, les flambeaux qui représentent nos vies, qui représentent nos prières. Et cette année, pour magnifier notre Mère du Ciel, il est prévu un feu d'artifice. Voilà, c'est la particularité pour cette année, un feu d'artifice. Toujours pour nous emmener à célébrer notre Maman du Ciel. Et le 15, il y aura aussi une procession avec la statue de Marie. Pas au flambeau, mais une procession avec la statue de la Vierge Marie. Alors, le point de départ de cette procession, c'est la cathédrale Saint-Augustin de Yamoussoukro. De là, nous nous rendons, Marie en tête, nous derrière en train de chanter, en train de prier, jusqu'à la basilique. Et à la basilique, nous aurons la messe solennelle de l'Assomption. Alors, ces deux moments, ces deux rendez-vous sont à vivre avec beaucoup de ferveur, beaucoup d'engouement de spiritualité, parce que des grâces extraordinaires vont découler pour nous de par l'intercession de notre Mère du Ciel.
1: Rendez-vous est donc donné à la basilique Notre-Dame de la Paix. Ce nom a été donné
2: par le président Félix Houphouët-Boigny, généreux donateur de la basilique, et le pape Jean-Paul II, qui est venu pour la consécration le 10 septembre 1990. Alors, nous invitons tous les fidèles à se rendre à la basilique les 14 et 15 pour célébrer notre Mère du Ciel, la Bienheureuse Vierge Marie, à l'occasion de la fête de l'Assomption.
1: Nous avons tous besoin de paix. Venons implorer cette paix là où nous serons, dans nos paroisses ou dans d'autres lieux de prière. Faisons-le, demandons cette paix par les mains de Notre-Dame de la Paix.
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0: Pour votre salut, il est 9h.
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0: 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Vous allez nous donner rapidement.
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2: Oui.
1: Nous viendrons tout à main. 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
1: On tient à vous le
2: coup.
1: Yo, il y a des. Et tu as profité de ça, il y a des gens.
0: Ah, on est là, on a moti député, on a fait un bluff.
1: Moi, c'est lui. C'est moi, il y a une pharmacie.
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0: 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Allô?
2: Oh ah oh mo oh.
0: Mambosu.
2: Maman,
0: maman, bonsoir. Ah, quand tu
2: m'as
0: quand tu
2: regardes,
0: tu
2: nous. Bah, moi,
1: yo.
2: Yo.
0: Ah, mon Dieu,
2: yo.
0: Arrête,
2: yo. Fais ta partie.
1: Moi, ils sont.
0: Et c'est quoi, maman?
1: Maman.
2: Comment
1: tu vois? Kinji.
2: Bah, nous, allez, on dit que, waouh, le beau, quoi.
0: Masro.
2: Là-bas,
0: c'est là. Yo.
1: Moi, ils sont.
2: Daniel,
1: Quand on a dit blague, on a dit
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1: Tout à l'heure, je disais que par rapport au pèlerinage à Raviat, c'est pour ce vendredi-là. Donc,
0: vendredi 14.
1: Oui, pour ceux, tous ceux qui veulent faire partie de ce convoi, qu'ils sachent que c'est à partir de
0: maintenant
1: qu'ils doivent s'inscrire. Ils doivent s'inscrire parce qu'on a déjà le véhicule. Ben, il ne faut pas attendre le samedi pour venir s'inscrire. Il ne faut pas attendre le samedi à 19h pour venir s'inscrire.
0: Ce n'est pas possible.
1: Donc, à partir de d'aujourd'hui jusqu'à demain, midi,
0: ça prend fin.
1: Et que tous ceux qui veulent s'inscrire
0: prennent fin.
1: Donc, ils vont se demander, mais on s'inscrit sur quel numéro? Je vais leur donner ces numéros tout à l'heure.
0: Rapidement.
1: C'est le 07
0: 07
1: 09
0: 09
1: 00
0: 00
1: 87
0: 87
1: 37
0: 37.
1: Il y a encore un deuxième numéro. 2 fois 07
0: 07 07
1: 06
0: 06
1: 05
0: 05
1: 47
0: 47
1: et le dernier numéro c'est le 07
0: 07
1: 89
0: 89
1: 51
0: 51
1: 46
0: 46
1: 06
0: 06
1: voilà,
0: c'est-à-dire que tous ces différents numéros là sont joignables.
1: Voilà, ils sont joignables. Et vont me demander, mais le convoi s'élève à combien de francs? 6000 francs en aller-retour. 6000 francs,
0: mais c'est un cadeau.
1: Ouais. Cadeau.
0: Oui. Et quand vous allez arriver, la nourriture.
1: Bon, là,
0: chacun se cherche.
1: Voilà. Nous partons en pèlerinage.
0: Oui.
1: Voilà. Okay. Nous partons pour chercher la grâce. Voilà.
0: Donc, les 6 000 francs ne sont pas inclus.
1: Non.
0: Pour la nourriture.
1: Non.
0: Donc, il faut que les auditeurs sachent.
1: Oui, chacun. Voilà.
0: Nous connaissons les hommes.
1: C'est ça.
0: Ils vont arriver, j'ai donné 6 000 francs, mais je ne gagne pas à manger. Apprenez votre eau.
1: Le nécessaire.
0: Voilà.
1: Que tu sois catholique ou pas, tu peux partir. Tu peux faire partie de la délégation. Parce que là, Dieu, il est unique. Voilà. Nous partons pour la prière.
0: Oui.
1: Voilà.
0: On dirait qu'il y a un auditeur au bout du fil. Allô?
3: Allô?
0: Oui?
1: Frédéric.
0: Frédéric.
3: Oui, baba.
1: C'est un signe.
0: Et si on est qui crée? you know.
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1: Qu'on a fouillé, qu'on a encore, et mon frère qui est le métier, c'est notre nom.
3: Il y
0: Je pense qu'il y a encore un auditeur. Allô?
4: Oui.
0: Mais ça, c'est le député, l'honorable qui vient.
4: Oui. Oh, non,
0: Ah. Comment ça va, honorable? Regarde, ton apparition fait partie et ton fils Kwasi, il s'en va, il sort du studio.
4: Oh, oh là là.
0: Il dit qu'il s'en va. Pas peur.
4: Maman,
0: Dieu soit béni. Amen. Comment que ça va?
4: Ça va très bien parce que Jésus est dans ma vague.
0: Oui, mais je suppose que vous êtes retourné en France. Vous êtes en Angleterre maintenant, là.
4: Nous sommes en dehors même de l'Afrique, mais seulement on ne peut pas donner notre
0: position. Oui.
4: Jaloux,
0: justement.
4: Voilà. Donc nous sommes
0: quelque part.
4: C'est encore plus merveilleux que
0: l'Europe. D'accord. Oui.
4: Je suis ici avec mes enfants et mes petits-enfants.
0: Et tous tes enfants, et Aya, Marie, tous ceux-là.
1: Mais beau,
4: ça. Elles sont toutes. Elle n'est pas loin de moi, mais elle est à la cuisine actuellement.
0: D'accord.
4: Alors, c'est la vérité, c'est ce que nous disons.
0: Oui. Certainement.
4: Mais tant pis pour les jaloux. Hein.
0: Ah oui.
4: En tout cas, tous ceux qui sont jaloux, qui sont surtout précisément en Côte d'Ivoire, la ville de Félix-Houphouët Boigny, qui est Yamoussoukro.
0: Oui.
4: Voilà. Je fais gros coucou à toutes ces personnes et puis, dis-le que je reviens bientôt.
0: Qui en Côte d'Ivoire ici.
4: Tous les bons cadeaux. Il y a papa Frédéric, je crois bien, qui est à Oumé, je crois bien. Hein.
0: Oui, à Oumé.
4: Voilà.
0: Il vient juste d'appeler tout à l'heure.
4: D'accord.
0: Oui.
4: Non, on n'a pas le retour ici, donc on ne sait pas trop, mais
0: Seulement
4: dites-lui que nous serons là à la fin du mois de août. Hein.
0: D'accord.
4: Et il a demandé à ce que ma fille.
1: Il y a enfin blague
0: enfin. Parce que bientôt, c'est la rentrée scolaire, là.
1: Il y a au pèse à
0: pour inscrire vos enfants.
1: Il y a au pèse à
4: Ma fille, La Ghana m'a fait de lui apporter des bottes, donc je suis en train de voir les bottes en cuir. Voilà.
1: Il y a un mot. Ya Israël mo wa pe sa nga
0: je pense bien que Kwasi aura sa part la porte là
1: Liki ngofi ko za nza kemi be aki
4: ya une voix qui nous embête là, il y a une voix à côté de vous là.
0: Oui, c'est Pedro.
4: Ah mais
1: ya mo ya pe sa nga ya me o imen so ya o
4: ce nom là me rappelle quelque chose, mais je sais pas trop.
0: C'est Kwasi Pedro. Kwasi Pedro,
4: c'est nom de quoi?
0: Kwasi Pedro.
4: Hey. Ah, c'est un nom de quoi? Un arabe ou bien c'est quoi?
0: C'est un arabe.
4: Ah, d'accord.
0: Un arabe?
4: D'accord.
1: Yao. C'est ni Yao et Yano. Il connaît.
0: Ah bon? On dit quoi? Vraiment heureux de t'entendre.
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1: l'a mis
4: là. Eh, bah, ça passe, que non, boya, que tu as mis nous avant.
0: Eh,
1: on a connu tout à l'info.
4: Non, pas mal.
0: Voilà.
4: Ça, moi, je ne sais pas, que. À moi, c'est une demi, n'est-ce pas, mon sang, lui. Ça, Frédéric, on va faire un moment, on va pas t'amener.
0: Ah,
1: bah, Frédéric, il
0: va. Oh, il s'attend, les soucis.
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4: cheche mbaka
1: voilà quand il dit on a mon coup on a arrêté mon coup tout
4: bon oh descend ben pas on on tire une on cheche quand ça fait que il monte tout ça.
1: Yeah,
4: I don't know.
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4: Je suis là.
0: Imagine quoi, Raviami? Canon de clé.
1: Voilà. Ah, imagine, il y a Coravia. On fera que clé du main, si on sou. On fera que clé du main, coup de conscien. Et Coravia, coup de conscien. Au bobo neke. Au bobo neke, on va jouer à Imaïa, quand on va se faire Imaïa. Donc, on va se faire Imaïa. On va se faire Imaïa. On va se faire Imaïa. On va se faire Midi. On va se faire Eaki. Benga bien au clé du maçon. Benga bien au coyé.
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4: Il y a un député qui a mis un
0: peu. Oui.
4: Maman est là.
0: Ah, Olivier.
1: Allô? Adi moi. Député.
0: Adi moi.
4: Ni animu, ni animu, moi, je suis très
1: bien. Ah, qu'est-ce que tu as dit?
4: On y a Bamou.
1: On m'a dit. Il
4: y a animu. 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
1: Donc je disais que pour le pèlerinage à Ravia. Il y a des numéros qui sont donnés où on doit s'inscrire.
5: C'est ça.
1: 07 09.
5: Allons un peu doucement pour que les gens
1: 07
5: le retenir.
1: 09
5: 07 09
1: 00
5: 00
1: 87
5: 87
1: 37
5: 37.
1: Un deuxième numéro.
5: Oui.
1: 07
5: 07
1: 07
5: 07
1: 06
5: 06
1: 05
5: 05
1: 47
5: 47. Là, c'est facile à retenir.
1: Voilà. 07
5: 07 encore.
1: 89
5: 89
1: 51
5: 51
1: 46
5: 46
1: 06
5: 06.
1: L'aller-retour
5: est 6000
1: francs. 6000 francs.
5: Mm-hmm.
1: Lieu de regroupement dans la cour de la radio, Radio Maria. Et le délai d'inscription, c'est à compter de demain midi. C'est maintenant qu'il est temps de s'inscrire. Ces différents numéros qui ont été cités tout à l'heure, il peut envoyer de petits messages pour notifier leur participation. Pour qu'on puisse savoir combien on est à combien de personnes.
5: Mais voilà. Jusqu'à ce jour, il y a combien de personnes qui se sont inscrites?
1: Bon, il y a eu des appelants. Ils attendent qu'on donne le OK pour qu'ils viennent s'inscrire. Voilà. Donc, je dirais que le OK est donné depuis maintenant. Voilà, le OK est donné. Les inscriptions peuvent commencer.
5: OK.
1: Voilà.
5: Merci pour toutes ces informations que vous venez de donner. Mais je pense qu'il y a un auditeur en ligne.
1: OK.
5: Nous allons le recevoir tout à l'heure, si possible. David, il y a un auditeur. Allô? Oui? Nous le recevons maintenant. Allô? Allô?
6: Oui, allô.
5: Bonjour, madame.
6: Bonjour, monsieur.
5: Oui.
1: Oh, tiens, oui.
5: Quelle est Mario?
1: Tiens, oui, Mario.
5: Allô?
6: C'est Béatrice
1: Kouassi
6: de
1: Bézou. D'accord.
5: Comment vous allez?
6: Ah oui, ça va,
1: pas
6: la grâce de Dieu.
5: D'accord.
1: Et là, il y a
5: mieux. Je suppose que vous appelez là pour nous confirmer pour le départ de Ravia.
6: En fait, comme c'est maintenant, je viens de l'entendre.
5: Ah, mais depuis, vous n'écoutez pas la radio, Maria?
6: Les bon, spots, ça fait au moins deux
5: les
6: jours,
5: spots se passent tous les jours.
6: Ah bon, j'ai pas fait attention en tout cas.
1: Ok.
5: D'accord. Donc, on va vous rappeler encore. Les inscriptions commencent à partir de maintenant.
1: Maintenant, tu peux.
5: Et ça prend fin demain.
1: Oui.
5: Demain à partir de midi. Donc, tous ceux qui sont concernés, qui veulent partir,

0: Ah oui, nous,
1: si tu rappelles, c'est pour confirmer, c'est pas pour.
0: C'est pas pour dire le contraire.
1: Non.
2: Bon, j'ai compris.
1: Ok.
2: Mais maintenant, moi, je veux aller avec ma fille. Mais si j'ai seulement que 6 000, comment je fais alors?
1: Ta fille de quel âge?
2: Elle a 12 ans.
1: 12 ans, mais écoutez.
0: Mais ça fait 12 000.
1: Ça fait 12 000?
0: Ça, c'est facile. Pour aller chercher la bénédiction là, pour 12 000 francs,
1: je pense que c'est... C'est une bénédiction.
0: Oui.
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2: 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C'est un gars de député qu'on va d'accord avec Mémé.
3: Oh!
2: Et Mémé, qu'est-ce qu'il fait, maman Jésus, ça?
0: Eh, on y est, non, Mémé, vieux.
2: Mami, à quoi, elle vient mieux? Alléluia.
0: Yo, il y a un clodo, man, de nende.
2: Eh, y a un faille, qu'en est-ce que le manque de l'embrou, n'est-ce que? 07 09
0: 00 87 37.
3: Yo.
0: 07 07 06 05 47.
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2: Yo,
0: donc, auditeur, auditrice de la
2: 104.8. Non, était maman.
0: Donc, auditeur, auditrice de la 104.8 FM Radio Maria. Nous revenons encore sur cette information. C'est le pèlerinage concernant Ravia. Demain, midi, les inscriptions prennent fin. Et c'est en cela que nous avons donné ces différents numéros. 07 09 00 87 37, 07 07 06 05 47, 07 89 51 46 06. Transport en aller-retour 6 000 francs. Si elle n'y a moins en gamme d'un ou un sou à la bureau beau au côté ou à 5 ou soule à titre dans son yamati ma coucla cou cancré on m'a mis si caillou ravia colin et ni marie il n'y a mes souffle à ma signe ya ya eco. 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On y fait d'accord, éclair doucement, yaurin, yore radio, yaurou nous à fond. 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
2: Nous allons terminer l'émission, oui. David me fait signe que nous avons seulement que 2 minutes pour vous mettre fin à notre rencontre. Et s'il n'y a plus d'auditeurs, tu vas nous proposer une plage musicale en 1 minute et puis on va prier pour la fin.
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0: Oui, c'est la main de Dieu qui peut nous soutenir, qui nous libère, qui nous sauve. Et c'est par sa main puissante que nous avons pu réaliser cette émission. Et maintenant, l'émission va prendre fin. Et je pense que nous avons un dernier auditeur en ligne. Allô?
1: Oui, allô.
2: Béatrice, quoi, si?
0: Béatrice.
2: Ngazi wa. Ni be ma osa sube kle wa be doni an yue.
0: Papa, Sandy.
1: Yo, ya, bon, kama ma kama e mata Amerike molike ya, manja molike.
2: Yo.
1: Manja molike. Eh ben, mena wangwa be ko le seli.
0: Radia.
1: Radia boyan.
2: Oli yo.
0: Asonu fo mi mone
2: oko.
1: Non, et que ces gens le groupe de
2: Non, non, c'est pas c'est pas le personnel de la radio. Non. C'est tout chrétien qui désire aller prier à Rabia peut venir s'inscrire. Voilà. Voilà. Que tu sois chrétien ou pas.
0: Mais
2: que tu es pour la prière, tu es pour le Seigneur, tu peux venir t'inscrire. Et puis vendredi, on s'en va. 6000 francs. 6000 francs en aller et retour. 6000 francs en aller et retour.
0: Quand tu es climatisé.
2: Wow,
0: ma. Non, tu
2: n'as
0: pas été où?
2: Tu es où? 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
6: Pour votre salut, il est 10 heures.

0: Nous sommes en compagnie du Père Émile Kwadiokan. Nous le savons tous, il forme les catéchistes, donc il enseigne. Il a enseigné dans le temps au grand séminaire d'Anyama. Et qu'est-ce que vous enseignez?
1: J'enseignais ce qu'on appelle la théologie pratique. La théologie pratique, on peut appeler en d'autres vocables la catéchèse ou alors l'enseignement de l'Église, ce que l'Église dit d'enseigner. Kat ekeo, ça veut dire enseignement, ce que l'Église dit d'enseigner.
0: Donc aujourd'hui, nous aimerions, avec les auditeurs et auditrices de Radio Maria Côte d'Ivoire, avoir par vous quelques clés, des clés de compréhension de notre livre sacré qu'est la Bible. Quand on prend un document, il y a d'abord le titre, ensuite l'auteur, le genre littéraire, et puis j'allais dire le contenu dans son ensemble. Donc, avec vous, nous allons essayer de parcourir ces grands titres pour retenir quelques clés pour la compréhension de ce livre sacré qu'est la Bible. Aujourd'hui, qui nous est recommandé fortement de lire et d'assimiler. Donc, la Bible, qu'est-ce que c'est?
1: Alors, le mot Bible, parce qu'effectivement, comme vous l'avez dit souvent, nous avons ce document en main et on a le titre Bible. Ça signifie quoi? Nous sommes dans les hypothèses. On pense que Bible vient de Byblos. Byblos, c'est une ville phénicienne. Phénicienne, aujourd'hui, il semblerait qu'on peut les identifier aux Libanais. Et cette ville se trouve entre Tripoli et Beyrouth. Son nom, c'est Byblos. Et c'est là que déjà tous les 22 premiers signes pour écrire sans consonne ont sorti dans cette région-là. Ont sorti. Il n'y a pas de consonne. Il y avait 22 signes. C'est des graphiques. C'est avec ça qu'on écrivait. Donc, c'est l'alphabet. 22 signes. L'alphabet composait, en ce moment-là, c'était 22 signes. Et dans cette ville du nom de Byblos, c'est là qu'on fabriquait ce qu'on appelle les papyrus, qui servaient à transcrire la Bible. Il se pourrait que ce soit une transitération du nom Byblos, ou les papyrus qui ont servi à fixer les écritures, une transitération donc du nom de cette ville-là, ou bien peut-être par reconnaissance à cette ville-là, qu'on a donné le nom Bible par translittération au livre. C'est comme, par exemple, chez nous, les Baoulés, quand tu dis Paul, on va dire Paul où? C'est une translittération, parce qu'on n'a pas de muet. Sur d'autres peuples, quand tu dis Matthieu, Matthieu, Jésus, Josie, donc c'est une translittération. Ça peut être ça. Mais les Grecs, eux, quand ils disent livre, les livres au pluriel, puisqu'après, les Grecs ont dominé toute cette zone-là. Quand ils disent « livre », ça dit « bibliothèque », ils disent « biblion ». Ils disent « biblion ». Est-ce que c'est « biblion » qui est devenu par translittération « bible »?« Biblion », ça veut dire « les livres ». Est-ce que c'est ça qui a donné ça? Pour ça, c'est du singulier. « Biblion », ça veut dire « le livre ». C'est du singulier, c'est du grec. Maintenant, il y a aussi « ta biblia ».« Ta biblia », c'est du pluriel de « biblion ». Est-ce que c'est « ta biblia » qui a donné par translittération Bible, ben nous sommes dans des conjectures, nous sommes dans des suppositions. Donc, à mon humble avis, je pense plutôt à Byblos. Je pense parce que c'est encore beaucoup plus proche du Bible, Byblos. Je pense plutôt que ça peut être Byblos. Donc, par reconnaissance à cette ville-là où on fabriquait les papyrus.
0: Le support de l'écriture.
1: Voilà.
0: Donc, ça, c'est le titre. Et quel serait l'auteur ou quels seraient les auteurs de ce livre Bible?
1: Alors, pour ce qui est des auteurs, il y a eu beaucoup de recherches. Parce que la Bible elle-même, quand on prend l'Ancien Testament, c'est d'un seul tenant. Il n'y a pas de titre, il n'y a pas de livre. C'est d'un seul tenant. Et c'est quand on transcrivait ça en grec qu'on a fait des coupures. Et si vous lisez très bien, vous allez voir que c'est des coupures qui ne sont pas tout à fait ça. Parce que quand on prend le livre de la Genèse et l'Exode, les deux, c'est un même livre. Vous voyez très bien. Quand vous regardez les finales, c'est pratiquement le même livre. Donc, ce n'est pas naturel, les coupures. Donc, c'est après, parce que c'était difficile. Même les versets, les chapitres n'existaient pas. C'est au 13e et 15e siècle qu'on a fait les chapitres et les versets. Donc, on a fait des coupures et puis on a donné des noms à partir du premier verset.
0: Des titres, des sous-titres alors.
1: Voilà. À partir du premier verset, par exemple, hein, au commencement, alors on a dit en grec, Genesis, Genèse. Voilà. Mais qui a écrit? On a pensé, après des recherches, on a pensé qu'il y avait ceux qu'on appelle les yavistes, c'est-à-dire des scribes, hein, qui appellent Dieu Yahvé, qui ont écrit. Il y en a qui appellent Dieu El, donc des éloïstes, qui ont écrit. Et puis, il y a les sacerdotaux, les prêtres, qui ont écrit. Mais après, on s'est rendu compte que ben, c'est trop systématique. Parce que pour une question de nom, moi, je peux être de telle
0: tendance,
1: mais je peux appeler Dieu Yahvé comme je peux l'appeler aussi elle. Donc, on ne peut pas s'appuyer sur ces données-là pour dire, quand on voit Yahvé ici, ça veut dire que c'est telle tradition qui a écrit. Quand on voit elle ici, c'est telle tradition. C'est trop simpliste. Donc, finalement, on a compris qu'aujourd'hui, en tout cas, c'est ce qui est admis. On a compris qu'il y a une partie de la Bible, pour ce qui est l'Ancien Testament, qui a été écrite avant l'exil en Babylone. Parce que dans la Bible, quand on parle d'exil, il s'agit de Babylone. Quand on parle d'esclavage, il s'agit d'Égypte. Et l'exil, c'est en 587 avant Jésus. Et ça a duré pendant 50 ans. Donc, ils sont revenus en 538-37 avant Jésus. Donc, avant l'exil, ceux qui ont écrit, ce sont des scribes laïcs. Ce sont des scribes laïcs. Et en ce moment-là, la royauté existait encore. Donc, le roi les regroupait à la cour royale. Et tout ce que les prophètes disaient, les prophètes eux-mêmes n'écrivaient pas. Tout ce qu'ils disaient, il y a quelques-uns qui ont écrit, comme par exemple Baruch, comme par exemple Jérémie, et puis je crois Ézéchiel, qui ont été secrétaires d'Isaïe. Donc, tout le reste n'ont pas écrit. Donc, ce qu'ils disaient, alors, ces scribes-là, connaissant, ils avaient l'art de l'écriture. Et c'est eux qui mettaient dans les genres littéraires qu'eux-mêmes estiment que pour tel message, ça pourrait peut-être mettre plus en valeur encore ce message. Et c'est donc, les genres littéraires devenaient comme des moules. Je veux obtenir des moules, des briques 10, il faut que j'utilise des moules 10. Je veux obtenir des briques 15, il faut que j'utilise des moules 15. Des briques 20, j'obtiens des moules. Donc, l'impact que je veux obtenir, la destination, le destinataire, ce que je veux obtenir comme résultat, et puis la culture de la personne qui est en face de moi, alors j'utilise le genre littéraire qui va mettre en couleur, en valeur, le message qui est donné par le prophète ou bien un homme de Dieu, ou bien un roi. Donc, pour ce qui a été écrit avant l'exil, ce sont les scribes laïcs. Ce qui a été écrit pendant l'exil et après l'exil, ce sont des scribes prêtres. Pourquoi? Parce que les scribes laïcs étaient dans la maison, dans la cour royale, et ils écrivaient. Mais comme la royauté avait disparu, et quand les gens sont partis en exil, ils n'avaient que leur parole de Dieu. Le roi n'existe plus. Le temple même a été détruit. Ils n'avaient que la parole de Dieu. Et c'est là qu'ils vont mettre en valeur la parole de Dieu et ça va donner naissance à ce qu'on appelle les synagogues, où on va seulement pour étudier la parole de Dieu. Et comme la royauté n'existe plus, sa cour a disparu. Et c'est les prêtres qui ont survécu et qui ont continué pendant l'exil à écrire ce que les prophètes vont dire. Et après l'exil, c'est eux qui vont continuer encore. Parce qu'après l'exil, quand ils sont revenus, ils étaient encore sous tutelle des Perses pendant plus de 100 ans. Ils ont été sous tutelle des Grecs pendant 270 ans. Ils ont été sous tutelle des Romains jusqu'à Adrien et

0: Trajan, son frère, dans le 1er, 2e siècle après Jésus-Christ ici. Donc, pour ce qui est de l'Ancien Testament, il faut dire que avant les îles, ce sont les scribes laïcs. Après les îles, et pendant les îles, ce sont les scribes prêtres qui ont écrit. Maintenant, pour ce qui est du Nouveau Testament, ce sont des fonctionnaires qu'on appelle juifs qui ont mis par écrit. Et peut-être aussi des fonctionnaires chez les païens. Par exemple, si tu prends le cas de Luc, c'est un Syrien, c'est un médecin qui a écrit. Je dis fonctionnaire parce que quand tu prends le cas de Paul, Paul c'est un érudit, c'est un professeur qui a écrit. Quand tu prends le cas des évangiles, ce sont des fonctionnaires, ce n'est pas des personnes qui a mis par écrit, c'est des écoles qui se réfèrent ou bien qui s'identifient à la pensée de Matthieu, de Marc, et puis qui écrivent. Voilà. Ce sont donc des fonctionnaires juifs qui ont écrit pour ce qui est du Nouveau Testament.
1: Donc ça, c'est les auteurs.
0: Oui.
1: Maintenant, comment peut-on détecter le genre littéraire, la manière parce que quand tu écris, tu as une façon d'écrire. Tu as ta façon à toi d'écrire. C'est ce qu'on appelle le genre littéraire.
0: C'est ça.
1: Donc,
0: effectivement, c'est pour ça que la Bible, il y a beaucoup de genres littéraires. Vous avez le genre littéraire mythe. Par exemple, quand vous prenez les deux récits de la création, c'est le genre littéraire mythe.
1: Non, comme on appelle des contes.
0: Non, c'est différent. C'est différent. Le conte, on l'a, il faut voir avec Job. Là, ça commence par « il était une fois » ou bien « il avait été une fois ». Le livre de Job commence comme ça. Ça dépend des versions bibliques, soit « il était une fois » ou bien « il avait été une fois ». Le livre de Job commence comme ça. Et le mythe, lui, il se réfère à tout ce qui est création, à tout ce qui est origine des choses, tout ce qui parle de l'origine des choses. Et puisque personne n'a assisté à ces choses-là, le genre littéraire pour rendre ces choses, c'est le mythe, qui s'apparente un peu à la légende. Mais la légende, ce n'est pas tout à fait le mythe. Le mythe, lui, c'est les origines des choses, l'origine de l'humanité, l'origine du monde. C'est pour ça qu'on parle de la genèse. Genèse, ça veut dire origine, au commencement. Pas de l'origine, hein. L'origine du péché, l'origine de la mort. Toi-même, tu es objet de la chose, donc tu es impliqué dedans. Tu n'es pas sujet pour dire que tu te vois en train d'être créé pour pouvoir prendre du recul pour raconter. Et ça, c'est réservé au mythe pour ce genre de choses. C'est différent du conte. Donc, vous avez des mythes. Il y avait aussi des contes, comme on l'avait dit. Par exemple, le livre de Job, c'est un conte. C'est un conte parce qu'il y avait, au temps de Job, il y avait eu un problème qui s'est posé. Job, ce n'est pas un être humain, mais c'est un personnage biblique. Ce n'est pas une personne historique. Il faut faire la différence.
1: Imagée ou quoi?
0: La personne historique, c'est vous et moi. Nous avons existé dans l'histoire, de temps X à temps Y. Mais alors que le personnage historique, c'est comme quand je fais un roman, je mets un nom, mais ça ne veut pas dire que cette personne-là, on peut la retrouver quelque part. Donc c'est un personnage. C'est un personnage. Ça veut dire quoi? À cette époque, les gens pensaient, ce qu'on appelle la rétribution, pensaient que quand quelqu'un fait du mal, alors il doit payer les conséquences sur terre. Puisqu'en ce moment-là, les gens ne pouvaient pas s'imaginer qu'après la mort, il y a une vie et donc on doit payer là-bas. Donc, on pensait que c'est sur terre qu'on payait tout. Donc, celui qui a toutes les richesses, on dit que celui-là, c'est un homme de Dieu. Il se comporte bien. C'est un homme de bien. Et celui qui est en train de souffrir, on dit non, s'il souffre, c'est parce qu'il y a quelque chose. Vous voyez, les amis de Job, on dit non, Job, peut-être que tu as oublié. Tu as dû offenser Dieu, tu ne sais pas, il y a quelque chose. Il faut que tu réfléchisses. Job pense, mais il n'a rien fait de mal. Donc, les scribes ont imaginé ce personnage biblique pour que les gens comprennent qu'on ne peut pas forcément poser une équation d'égalité entre péché égale souffrance, ou bien prospérité égale sainteté, une vie de sainteté. C'est pas vrai. Et qu'il y a une part qui échappe à l'homme. Parce que vous avez vu que Dieu et Satan, les deux, comme si des amis qui discutaient, disent, ben écoutez, c'est parce que Job a tout qu'il croit en toi. Mais ce n'est pas vrai du tout. Ça, c'est dans un conte. Vous voyez, hein, ce n'est pas vrai du tout. Mais tu vas voir, quand je vais lui arracher tout, quand je vais attaquer ça dans sa propre chair, vous allez voir qu'il va même s'irriter contre toi. Dieu dit non, je te donne tout. Tu peux tout faire, mais son âme est dans ma main. Tu peux tout faire, mais tu vas voir que Job, c'est un homme intègre. c'est un homme qui ne va jamais pécher. Effectivement, Dieu a gardé l'âme de Job et il a livré du corps de Job, les richesses de Job, et Satan en a fait ce qu'il voulait, mais Job est resté un homme intègre. Donc, pour dire que ce n'est pas parce que quelqu'un est en train de souffrir que forcément il a péché.
1: Puni par Dieu.
0: Il est puni par Dieu. Ce n'est pas vrai. Donc, ça a servi, ce conte-là a servi à répondre, à résoudre un problème de leur époque. Comme d'ailleurs dans nos contes nationaux nous aussi, nos parents utilisaient ces gens de tirer. Quand ils doivent donner des conseils à un enfant, si on le dit comme ça, dans des mots, il peut oublier, mais si on rend ça dans un conte, à la fin, quand on tire la leçon, il ne va jamais oublier ça. Il va utiliser. Donc, il y a le conte, il y a aussi les proverbes. Il y a les proverbes, il y a un livre qu'on appelle les proverbes, on connaît très bien les proverbes. Et ces proverbes-là, c'est tous ces proverbes qui sont dans ce bassin, la Méditerranée, hein, en allant vers la Mésopotamie et autres, c'est-à-dire en allant vers l'Iran, qu'on appelle l'Irak. N'oubliez pas que Abraham vient de là-bas, de Ur, à côté de un petit village à côté de Bassora, qui existe encore. Donc, c'est tout cela que ça a été ramassé, même en Afrique aussi, parce qu'ils ont vécu aussi en Afrique ici. Ils ont vécu en Afrique, quand ils venaient, ils étaient 70 personnes. Quand ils retournaient, ils étaient 400 000. Et ils sont restés en Afrique ici 400 années. 400 années, ce n'est pas 4 ans. Et c'est ici que Dieu a appelé Moïse, l'Africain, on peut le dire. C'est dans la culture africaine. Donc, c'est avec nos us et coutumes, notre façon de percevoir Dieu, de comprendre Dieu, notre culture qu'ils ont entendu et ils ont mis par écrit. Ces choses-là, ils restent dans leur corps, ça reste sous la peau. Donc, c'est tout ça qu'ils ont mis. C'est pour ça que quand vous prenez ces proverbes-là, vous regardez, ça ressemble beaucoup à nos proverbes. Vous avez aussi le genre littéraire qu'on appelle récit. Le récit, c'est pour raconter. On s'appuie sur les événements, mais on n'est pas obligé de restituer l'événement dans son historicité. Ça veut dire quoi? Ça veut dire que quand on raconte l'événement, on fait intervenir Dieu. Parce que et dès lors que Dieu intervient, ce n'est plus, on sort du domaine de l'histoire. Parce qu'on ne peut pas vérifier la présence de Dieu. Or, l'histoire, nos livres d'histoire, il faut qu'on vérifie la présence, on puisse vérifier, quelqu'un d'autre puisse vérifier. Mais dans l'heure qu'il y a une question de foi, il y a une question de Dieu, il y a une question. Alors, en ce moment-là, puisque c'est un témoignage de foi que vous rendez, en ce moment, vérifier, votre document ne peut plus être vérifié par quelqu'un d'autre. Donc, c'est un genre littéraire. On appelle le genre littéraire récit bien, qu'on appelle la narrative. Ça veut dire quoi? Un exemple, moi, Père Aimé, je vais au champ, et puis voilà, je vois un serpent, j'ai tout le serpent. Je dis, ah, je viens au village, je raconte, je dis, ah tiens, aujourd'hui, je suis allé au champ, et Dieu m'a dit, regarde. Dès lors que j'ai baissé les yeux, j'ai vu un serpent, et je l'ai tué. Ça, c'est le récit, ça. Mais quelqu'un d'autre qui ne croit pas en Dieu, dit, je suis allé au champ, et puis, je voulais baisser les yeux et j'ai vu un serpent, je l'ai tué. Le même événement rapporté de manière différente. Il y a un qui rapporte avec Dieu, il y en a un autre qui rapporte et restitue les faits tels que ça s'est passé, sans intervention de Dieu. Mais ça ne veut pas dire que Dieu n'a pas intervenu. Voilà. Dieu intervient, mais comment vérifier? Voilà, je trouve le problème. Donc, il y a ce genre littéraire qu'on appelle le récit. Il y a aussi le genre littéraire maxime, les livres comme Coëlette, les livres comme Siracide, les livres comme Sagesse. Hein? Là, vous avez des maximes. Vous avez des maximes.
1: Il y a une finalité morale.
0: Oui, la finalité pour la Bible, c'est pour dire, puisqu'il fut une époque où les Juifs étaient colonisés par les Grecs. Pendant 270 années, ça laisse des traces. Donc, on demandait aux Juifs d'être grecs. Donc, c'est cela pour dire à leurs enfants que vous avez une belle tradition. Et cette tradition-là, elle est basée sur la connaissance de Dieu, le respect de Dieu, le respect de la personne humaine. Que les Grecs, regardez leur culture. C'est basé sur quoi? Sur la guerre. Sur quoi? Sur la violence. Mais regardez pour nous. C'est la connaissance de Dieu. C'est l'amour de Dieu, l'amour du prochain, l'amour de son frère. Donc, ces livres-là sont là pour faire sortir cette richesse. Pour dire qu'on ne peut pas construire un monde sans Dieu, L'homme ne peut pas se définir sans Dieu pour faire sortir cette richesse, pour te dire aux

juifs qui se laissaient émerveiller par la culture grecque pour dire non, ne vous laissez pas égarer par cette culture-là. Mais vous avez une très belle culture. Et sa base, c'est Dieu lui-même et c'est aussi l'homme. Et maintenant, vous allez retrouver ces gens de Tyrée-là aussi, dans les évangiles. Vous allez retrouver aussi des gens de Tyrée paraboles que Jésus a beaucoup utilisées. Les paraboles, c'est un genre littéraire de comparaison. Le royaume des cieux est comparable à. Le royaume des cieux est comparable à. C'est un genre littéraire de comparaison. Et puis, il y a le genre littéraire épistolaire, de lettres, comme Saint Paul. Et puis, à la fin, il y a le genre littéraire apocalyptique. Ça, c'est l'Apocalypse de Saint-Jean. Et tu retrouves ça aussi avec le livre de Daniel, dans l'Ancien Testament, hein, le livre de Daniel. L'apocalyptique, c'est quoi? C'est une façon de penser, c'est une philosophie de non-violence. Parce qu'à l'époque de Judas Maccabée et ses frères, Simon et Jonathan, et la question, la problématique, c'était de savoir s'il fallait chasser les Grecs par la violence ou bien s'il fallait prier, confier notre sort à Dieu. Judas Maccabée et ses frères, ils ont choisi la violence. Il faut les chasser par la violence. D'où leur nom, Maccabée, ça veut dire marteau. Des marteaux. Il faut les chasser par la violence. Et ceux qui ont opté pour le genre littéraire apocalyptique, c'était en 198 avant Jésus. C'est un mouvement, une façon de penser de la non-violence, confiant notre sort à Dieu. Et puis, ils ont utilisé beaucoup les images et les chiffres, puisque c'est une littérature de crise. Donc, ils vont utiliser beaucoup d'images, beaucoup de chiffres, beaucoup de couleurs. La couleur noire, c'est pour le diable. La couleur blanche, c'est pour ceux qui sont les enfants de Dieu. Le chiffre 3, c'est le chiffre de Dieu. Le chiffre 4, c'est l'univers. Le chiffre 7, c'est la perfection. Le chiffre 6, c'est la perfection non atteinte. Le chiffre 10, c'est la multitude limitée. Le chiffre 1000, c'est la multitude illimitée. Le chiffre 12, c'est les 12 apôtres, c'est les 12 tribus d'Israël. Et 444 000. Donc ça fait 12 tribus d'Israël fois 12 apôtres, totalité fois totalité, multiplié par 1000, qui est une multitude non illimitée. Ça veut dire que Dieu va sauver pratiquement tous les hommes. Donc, ils vont utiliser ça. Donc, le genre d'apocalypse, comme je l'ai dit, c'est un genre littéraire non violent. C'est la non-violence. Et puis, utiliser beaucoup, comme je l'ai dit, les images, comme c'est une littérature de crise.

0: Parlons un peu des composantes ou, comment dire,
1: Les grands ensembles.
0: Les grands ensembles.
1: Alors, les grands ensembles, vous avez la Torah, qu'on appelle le Pentateuque en grec. La Torah, c'est de l'hébreu. Pentateuque, ça veut dire cinq livres. C'est du grec. La Torah, ça veut dire loi.
0: Loi.
1: Ça veut dire loi. Donc ça, c'est la Genèse, l'Exode, le Lévitique, Nombre et Deutéronome. Genèse, comme dit son nom, il parle, il nous ramène à l'origine du monde, l'origine de l'humanité, l'origine du peuple d'Israël avec Abraham. Et puis il va parler des enfants d'Abraham qui sont Isaac, Jacob et Joseph et autres.
0: Leur descendance.
1: Voilà. Et puis leur descente en Égypte. Le livre de l'Exode va parler, comme dit son nom l'indique, la sortie. Donc d'abord, la souffrance. Quand ils vont commencer à les maltraiter, ces semaines, nous sommes dedans avec Moïse, ils vont commencer à les maltraiter, les Égyptiens vont commencer à les maltraiter après la mort de Joseph. Les préparatifs pour sortir, les miracles de Moïse qui montrent la suprématie de Dieu sur les dieux, les divinités d'Égypte, la sortie, la traversée de la mer rouge, ça c'est très important. Ben, c'est là, ça nous ramène à la création. Donc, Dieu est en train de créer un nouveau peuple. La traversée de la mer, traverser l'eau, c'est la symbolique de la création d'un nouveau peuple. Et comme au premier matin, Dieu a fait sortir des océans la terre ferme pour que la terre soit habitable, Dieu fait sortir la terre ferme des eaux pour que le peuple d'Israël puisse passer. Donc, un nouveau peuple est né. Donc, c'est là qu'il faut faire très attention. C'est pour ça qu'on dit que la Bible n'est pas un livre d'histoire. Donc, si vous voyez ça comme un livre d'histoire, pour dire que ce qui s'est passé, il faut le voir de façon physique. Et donc, on pourra aller voir, vérifier, cheval et cavalier engloutis dans la mer, chercher l'ADN. Alors, vous ne trouverez pas, parce que c'est pas ce qu'elle dit. Elle parle avec, qu'on appelle ça, un genre littéraire, qui est un genre littéraire récit. Et ça s'appuie sur l'histoire. C'est vrai, ils sont sortis d'Égypte, ils ont traversé. Mais comment ça s'est passé? Alors, pour dire que Dieu crée une nouvelle nation, ils font traverser. Et pour dire aussi que c'est Dieu qui donne le socle et l'appui à l'homme, le point d'ancrage à l'humanité. Alors, Dieu fait sortir des eaux, comme il l'a fait au premier matin de la création. Il fait sortir et puis une nouvelle nation est née et il va donner la loi. Puisque vous allez maintenant commencer une nation, il va donner la loi. Moïse devient donc le guide et le législateur, il va dans le code de l'Alliance. Et maintenant, le Lévitique va venir pour dire Dieu est saint. Et vous êtes impur. Dieu est pur, vous êtes impur. Si vous voulez vous approcher de Dieu, voilà comment il faut faire pour être pur, pour être dans la maison de Dieu. Et tout ce qui a été écrit dans les livres des Nombres, ça prend au moins 38 années, sur les 40 années passées au désert. Donc, les Nombres, comme l'indique son nom, c'est pour montrer que c'est un peuple qui pense à se projeter dans la vie. Donc, il faut faire un recensement chaque fois pour voir ses faiblesses, pour voir ses forces. Et il y avait la guerre aussi. Et il faudrait que tes tribus puissent donner le nombre de soldats pour aller combattre. Donc, d'où le nom des Nombres. Et puis, le Deutéronome, deuxième loi, puisqu'il y a 40 ans qui sont passés, il fallait alors réviser la loi. Remets ça au goût du jour. Donc, deuxième nom, Deutéronome. Maintenant, les prophètes, il y a les prophètes avant l'exil, les prophètes pendant l'exil, les prophètes après l'exil. Avant l'exil, vous avez des gens comme Amos, Sophonie, Michée, et puis troisième Isaïe, et puis deuxième, pendant l'exil, vous avez deuxième Isaïe, vous avez Ézéchiel, Jérémie aussi, mais on peut le mettre avant l'exil. Ensuite, après les îles, vous avez tous ces petits prophètes qui vont venir après, 3e Isaïe et autres, Agée, Zacharie, tous ces petits prophètes qui vont venir. Mais tous les prophètes, leur point d'ancrage pour leur écrit, c'est le livre de l'Exode. Parce que c'est à partir de là que le peuple d'Israël est créé. Alors, quand nous étions en Égypte, voilà ce que Dieu a fait pour nous. Il nous a fait sortir. Et puis maintenant, vous arrivez ici, vous voulez faire des alliances contre nature, avec tel ou tel peuple, avec tel dieu, avec tel faux dieu, avec tel ceci, avec des dieux cananéens, avec des dieux assyriens, ainsi de suite, babyloniens. Donc, leur point d'ancrage, leur point d'appui, leur livre de référence, c'est l'Exode. Et c'est pour cela que la nuit de Pâques, on lit ça. Donc, c'est aussi le point d'ancrage du peuple chrétien. C'est à partir de là que tout est bâti, hein? Le livre des Exodes. Parce que la Genèse, ça c'est pour le monde entier. Mais c'est à partir de là que la nation juive est partie et c'est à partir de là que le peuple chrétien va sortir de cette nation juive. Voilà. Donc, voilà, présenter grosso modo les prophètes. Donc, les prophètes avant les îles vont dénoncer, dit voilà ce qu'il ne faut pas faire. Nous étions en Égypte, Dieu est allé nous chercher. Donc, voilà comment il faut se comporter. Pendant les îles, ils vont changer de ton. Dieu va leur dire, allez-y leur dire qu'ils ont déjà assez payé, j'irai les chercher. Consolez, consolez mon peuple. Isaïe 40. Consolez, j'irai maintenant les chercher. Et que, est-ce qu'un jeune homme peut oublier la femme de sa jeunesse? Est-ce que la pluie qui tombe retourne sans avoir abreuvé le sol? Ça veut dire que moi, Dieu, je viendrai vous chercher là où vous êtes. Et après les îles, là, c'est la reconstruction maintenant. Donc, c'est les prophètes d'abord du retour. Parce qu'il y en avait qui voulaient rester en Babylone. Donc, il fallait les inviter à revenir. Et quand ils sont revenus, il faut reconstruire le tissu social. Parce qu'ils ont trouvé des gens sur place. Il faut pouvoir vivre, apprendre à vivre avec ces gens. Et ceux même, leurs frères qu'ils avaient laissés aussi, ils avaient pris leur terre. Comment faire pour pouvoir vivre ensemble? Donc, non seulement il faut reconstruire le temple de Jérusalem, les murs autour de Jérusalem, les murs autour des villes fortifiées, mais il faut aussi reconstruire le tissu social. Et ils ont adopté aussi d'autres dieux, des dieux canadiens. Il faut aussi tout ça. C'est les prophètes de la reconstruction.
0: Venons-en un peu au Nouveau Testament.
1: Alors, le Nouveau Testament, comme dit son nom, si vous prenez le Nouveau Testament, les livres vraiment qui ont formé le premier canon, fort, c'est les évangiles et les actes des apôtres et puis les livres de Saint Paul. Alors, les évangiles. Évangile, c'est un terme grec qui veut dire évangélium. On retrouve ça en Isaïe 40, en Isaïe 52, verset 7, et en Isaïe 61. C'est-à-dire, Isaïe 40, nous sommes dans. Les gens sont en exil. 52, ils sont dans les îles. 61, ils sont revenus. Ça veut dire que c'est un terme qui a été emprunté d'un vocabulaire grec qui veut dire évangélium. Et on l'utilisait pour annoncer la naissance d'un prince, ou bien la victoire en temps de guerre sur le camp ennemi. C'est une très bonne nouvelle. Donc, quand il s'agissait de traduire, mais quand il s'est agi de traduire, de rendre la Bible de l'hébreu en grec, en 250 avant Jésus-Christ, sous le roi Ptolémée II, un roi macédonien, un roi grec, alors ils ont utilisé ce terme-là pour dire, aller dire au peuple qui était en exil de revenir, c'est une bonne nouvelle. Donc c'est là qu'ils ont utilisé ce terme-là pour l'introduire pour la première fois dans la Bible. Et quand ils sont revenus, c'est aussi une très bonne nouvelle de savoir vivre avec les autres, d'apprendre que Dieu est maintenant au milieu de son peuple. C'est là qu'on a utilisé ce terme. Mais pourquoi on l'a utilisé pour le Nouveau Testament? Parce qu'il n'y a pas plus bonne nouvelle que l'homme apprenne que l'épée de Nabochodonosor qui pesait sur lui, la mort. La mort, c'est l'épée de Damoclès qui pesait sur tout homme. Tous les hommes ont peur de la mort, que vous soyez riche ou pauvre ou quoi, tout le monde a peur de la mort. Et apprendre que quelqu'un est venu nous délivrer de ce mal et que désormais la mort n'est plus, disons, une hantise et la mort ne met plus fin à la vie et que la mort devient maintenant un passage, une Pâque pour l'homme et qu'il y a une vie heureuse à vivre avec Dieu, c'est une très bonne nouvelle. Et c'est pour cela qu'on a utilisé ce terme-là, Evangelium, et on l'a identifié de façon spécifique aux quatre livres qui parlent de Jésus.
0: Et qu'en est-il des Actes des Apôtres?
1: Alors, les Actes des Apôtres, c'est un livre charnière. Parce que sans les Actes des Apôtres, il n'y aurait pas de lien entre les écrits de Paul et les écrits des Évangiles. Quand tu prends les Actes des Apôtres, tu vois que le début des Actes des Apôtres et la finale du livre de Luc, tu vois que c'est le même qui a écrit. Parce qu'il a dit que oui, quand mon premier tome, voilà, mon premier tome, je me suis chargé de faire ceci, de faire cela. Et le deuxième tome, ça va servir à ça. Donc, c'est comme si le temps après l'ascension, le temps de l'Église commence. Donc, c'est les Actes des Apôtres qui créent ce lien entre les évangiles et les écrits de Saint Paul. Pourquoi? Parce que les Actes des Apôtres, il parle de Paul, il parle de Pierre aussi, parce que Luc, c'est un disciple de Paul. Non, il parle de Pierre, il parle de Paul. Il croit qu'il y a 28 chapitres. Il en a donné 16 à Paul, son maître. Il en a donné que 12 à Pierre. Donc, c'est le livre charnière qui permet de créer le lien entre les évangiles et les épîtres de Paul. Maintenant, les épîtres de Paul. Les épîtres de Paul, si vous voulez savoir la doctrine de Saint Paul, vous avez deux livres à lire. C'est l'épître aux Galates et l'épître aux Romains. Là, Paul développe sa doctrine. Ce qu'il n'avait pas fini de développer dans le livre des Galates, parce que le livre des Galates a été écrit en hiver 56 et Romains en printemps 56. Donc, ce qu'il n'avait pas fini de développer dans le livre des Galates, il a continué dans le livre des Romains. Et sa doctrine tourne autour de quelques points. On est sauvé pas par les œuvres, on est sauvé par la foi en Jésus-Christ. On est sauvé pas par l'observance des lois, mais on est sauvé par la foi en Jésus-Christ. La gratuité du salut, personne n'achète le salut. La gratuité de Dieu, ça veut dire que Dieu n'est pas à introduire dans une logique du donnant-donnant. L'égalité entre les sexes, c'est-à-dire entre l'homme et la femme. L'égalité entre les hommes, après on va voir les retombées de cela, quand il va faire des recommandations à Philémon, demander d'accueillir comme il accueille lui-même Paul, l'autre.
0: Onésime.
1: Voilà. Donc, voilà, de façon grosso modo un peu, la doctrine de Saint Paul. Donc, quand tu as lu ces deux livres-là, normalement, tu as la pensée de Saint Paul. Et si on avait même la Bible là pour regarder, chercher, pendant que je suis en train de parler, chercher Éphésiens 2 à partir de verset 6, on va lire ça tout de suite. Donc, il y a des livres qu'il va adresser à des communautés, comme aux Corinthiens, les deux livres aux Corinthiens, aux Philippiens, aux Éphésiens, aux Colossiens. Mais il y a des livres qu'il va adresser à des personnes, comme à Tite, et c'est ce qu'on appelle les écrits, qu'on appelle catholiques, ou bien des écrits qu'on appelle pastorales, il va adresser à Tite, à Timothée, pour lui demander d'organiser l'Église. Donc, la pensée même de Paul sur la gratitude, la foi, sur qu'on appelle la gratitude de Dieu, c'est beaucoup explicité en Éphésiens 2. Alors, vous pouvez lire un peu Éphésiens 2, à partir du verset 1.
0: Et vous qui étiez morts par suite des fautes et des péchés dans lesquels vous avez vécu jadis, selon le cours de ce monde, selon le prince de l'empire de l'air, cet esprit qui poursuit son œuvre en ceux qui résistent, nous tous d'ailleurs, nous fîmes jadis de ceux-là, vivant selon nos convoitises charnelles, servant les caprices de la chair et des pensées coupables, si bien que nous étions par nature voués à la colère tout comme les autres. Mais Dieu qui est riche en miséricorde à cause du grand amour dont il nous a aimés, alors que nous étions morts par suite de nos fautes, nous a fait revivre avec le Christ. C'est par grâce que vous êtes sauvés.
1: Continuez.
0: Avec lui, il nous a ressuscités et fait asseoir aux cieux dans le Christ Jésus.
1: Continuez jusqu'à 10.
0: Il a voulu par là démontrer dans les siècles à venir l'extraordinaire richesse de sa grâce par sa bonté pour nous dans le Christ, car c'est bien par la grâce dans le Christ Jésus, c'est bien par la grâce que vous êtes sauvés, moyennant la foi. Ce salut ne vient pas de vous, il est un don de Dieu, il ne vient pas des œuvres, car nul ne doit pouvoir se glorifier. Nous sommes en effet son ouvrage, créé dans le Christ Jésus, en vue des bonnes œuvres que Dieu a préparées d'avance pour que nous les pratiquions.
1: Voilà. Donc, ça veut dire que même quand nous pratiquons de bonnes œuvres, ça ne vient pas de nous. C'est parce que Dieu a préparé ça de toute éternité pour nous. C'est quand nous faisons du mal, là, nous ne faisons pas la volonté de Dieu. Ça vient de nous. Mais quand nous faisons du bien, il ne faut pas qu'on puisse s'enorgueillir. Ça vient de Dieu. Maintenant, je vais finir, je vais chuter avec les apocalypses. Alors, comme j'ai eu à le dire, la différence entre l'apocalypse juive et l'apocalypse chrétienne. L'apocalypse juive, les gens sont encore fixés sur l'avenir, sur le futur. Ce n'est pas encore accompli. Dieu n'a pas encore envoyé le Messie. Donc, ils attendent toujours la révélation. La révélation n'est pas encore accomplie. Alors que nous, la révélation est accomplie en Jésus-Christ. Donc, le mystère est déjà là que nous cherchons maintenant à découvrir davantage. Voilà. Voilà l'Apocalypse chrétienne. Pour nous, c'est déjà accompli en Jésus-Christ, par sa mort et sa résurrection. Et la première victoire, c'est la victoire du ressuscité sur la mort. La deuxième victoire, c'est la victoire de l'Église qui sort des catacombes. Et la dernière victoire, ce sera la parousie, quand le Christ reviendra de façon définitive pour nous prendre. Mais le pas encore est déjà là. Le futur est déjà là, mais il reste maintenant à découvrir. Le mystère est déjà caché, il reste à découvrir. Ce n'est pas dans le futur. Voilà, donc je vais chuter par là. Voilà.

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divine, esprit de sainteté et de force, nous avons besoin de toi. Viens, guide ton peuple, car nous t'attendons. Viens, Saint-Esprit, viens.

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0: Pour votre salut, il est 11h.

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3: Auditeurs, auditrices de Radio Maria Côte d'Ivoire, bonsoir et merci de répondre encore à notre appel de ce jour à travers votre émission « Les grandes figures de l'Église ». À ce microphone, Alexis Marinamke pour vous servir et aujourd'hui, frères et sœurs, auditeurs, auditrices de la 104.8 FM, nous allons faire un tout petit peu connaissance avec une grande figure de l'Église. La semaine dernière, nous avions parlé de Jésus-Christ. Nous avons tenté de faire connaissance avec celui-là même qui est le modèle de référence par excellence en matière de sainteté. Celui-là même qui est la sainteté même, notre Seigneur Jésus-Christ. Et aujourd'hui, il sera question de sa mère, la Vierge Marie, la fille de Nazareth. C'est la même que Dieu a choisie pour envoyer son fils parmi les hommes. Après avoir parlé de Jésus-Christ et de notre Dieu, le Dieu éternel et tout-puissant, le Dieu trois fois saint, ce soir, nous parlons de la Vierge Marie et nous ferons un peu une incursion dans la vie de son très chaste et tendre époux, Saint Joseph, qui, frères et sœurs, constitue aussi, à n'en point douter, des grandes figures de l'Église par lesquelles le Seigneur est passé pour se révéler à l'humanité. Oui, frères et sœurs, auditeurs, auditrices de Radio Maria Côte d'Ivoire, comme je le disais tantôt, vous êtes à votre émission « Les grandes figures de l'Église »

Oui, auditeurs, auditrices de Radio Maria Côte d'Ivoire, si vous nous prenez en marche maintenant, sachez tout simplement que vous suivez votre émission Les grandes figures de l'Église. Et aujourd'hui, comme je le disais tantôt, il sera question de faire connaissance de la Vierge Marie et de son très chaste et tendre époux, Saint Joseph. À cet effet, je serais tenté de vous demander, de vous poser cette question. Connaissez-vous l'histoire de Marie? Et la réponse qui s'ensuit est celle-ci. La Vierge Marie, c'est la femme la plus célèbre du monde. De nul autre, on a fait tant de tableaux, de statues, d'images. Vous l'avez sûrement vue en statue. Souvent, elle tient dans ses bras l'enfant Jésus. Elle est célèbre et inconnue. Nous ne connaissons pas son visage, disait déjà saint Augustin au 5e siècle. En ce temps-là, il n'y avait pas de photo et aucun portrait n'a été fait d'elle, car c'était une femme pauvre. Elle n'a pas été célèbre de son vivant et pourtant, elle était au centre de l'histoire des hommes. Elle y reste. Elle est vivante aujourd'hui encore, penchée sur ce monde. Essayons, frères et sœurs bien-aimés, essayons de la découvrir ensemble. L'Évangile nous raconte son histoire. Son nom hébreu était Myriam. En français, nous disons Marie. Elle vivait en Israël, un petit pays avec du blé, des vignes et des figuiers, beaucoup de soleil et une eau rare. Les armées de l'Empire romain, alors maître du monde, occupaient cette nation. La merveille d'Israël, c'était sa capitale, Jérusalem, avec son temple, seul lieu de culte dans tout le pays. Marie ne vivait pas à Jérusalem. Elle habitait au nord, en Galilée, dans un village appelé Nazareth. Cette région n'avait pas bonne réputation en Israël. On disait, de Nazareth, peut-il sortir quelque chose de bon? Un prophète peut-il venir de Galilée? Mais, frères et sœurs bien-aimés, Dieu ne voit pas le monde comme les sages et les puissants le voient. Marie avait une quinzaine d'années. Elle était gentille et simple. Comme les autres jeunes filles, elle allait au puits et ramenait la cuvette sur sa tête. Elle ramassait du bois pour le feu. Elle habitait une petite maison blanche, percée seulement d'une porte et deux petites fenêtres, dans ce pays où il y a beaucoup de soleil. Il n'y avait ni magasin, ni vêtements tout faits. Les femmes avaient alors un lourd travail. Elles filaient, tissaient, puis cousaient les vêtements. Elles écrasaient le blé, périssaient la farine et cuisaient le pain. Elles priaient et chantaient les psaumes. Tout en travaillant, Marie a déjà fait une découverte. Dieu est là, invisible et silencieux. Mais il est bien là. Elle accueille sa présence. Elle prie. C'est sa joie et sa force. Elle désire avec lui le salut de son peuple. Dieu l'a promis par les prophètes. Une idée irrésistible lui est ainsi venue. Se donner à Dieu seul. Être tout entière à son service, libre pour suivre toutes ses inspirations, aller là où il la menerait. Pour cela, dans son cœur, elle a même renoncé à se marier. Ce n'est pas qu'elle n'aimerait pas se marier et avoir des enfants, mais elle a compris que Dieu la veut, toute à lui, sans partage,
pour découvrir autre chose. Elle a dit oui. Mais voilà, une jeune fille en Israël ne s'appartient pas. Elle appartient à sa famille, à son village. Ses parents viennent de la fiancer à Joseph, le charpentier de Nazareth. Joseph est beau, il est bon, il est droit. Marie n'a rien contre lui. Il est même bien sympathique. Elle est à la croisée des chemins. Mais elle ne s'inquiète pas. Elle s'abandonne à Dieu. C'est comme une source qui coule au plus profond d'elle-même. Comment cela s'arrangera-t-il? Elle ne le sait pas. Mais elle compte sur Dieu. Elle suivra ses inspirations.

Frères et sœurs, bien-aimés auditeurs, auditrices de Radio Maria Côte d'Ivoire, si vous venez de nous prendre en marche, sachez que vous suivez depuis quelques minutes déjà votre émission « Les grandes figures de l'Église ». Et aujourd'hui, il est question de faire un tout petit peu connaissance de la Vierge Marie, la mère de notre Seigneur Jésus-Christ, et faire connaissance avec Marie, qui est une grande figure de l'Église, c'est aussi faire connaissance avec celui-là même qui a partagé sa vie, son très chaste et tendre époux, Saint Joseph. Oui, voici Marie en prière, tout en filant la laine peut-être. Une voix lui parle. Réjouis-toi, aimée de Dieu. Le Seigneur est avec toi. Ces mots sont forts, impossibles à traduire en français. Marie les comprend à la lumière de la Bible, à la lumière intérieure que Dieu lui donne. Chaque mot est lourd de sens. Réjouis-toi. Ce n'est pas un simple bonjour. Le shalom, hébreu, tu veux dire paix. Réjouis-toi. C'est le cri des prophètes depuis des siècles lorsqu'ils annonçaient « Réjouis-toi, le Seigneur vient pour sauver son peuple, le Messie approche. » Le Messie, c'est l'héritier que le prophète Nathan avait promis au roi David il y a 1000 ans. « Est-ce donc le temps du Messie ?» se demande Marie. Le deuxième mot n'est pas moins étonnant. C'est le nom nouveau, inconnu, que Dieu donne à Marie. Lorsque des parents donnent un nom à leur enfant, ils mettent tout leur amour à choisir un beau nom. Dieu met plus d'amour encore à donner à Marie un nom nouveau. Aimée de Dieu, illuminée, transfigurée par sa grâce, car le regard de Dieu rend bon ceux qui le regardent. Marie est aimée de Dieu par excellence, depuis toujours et pour toujours. C'est bien cela qu'elle ressent. Mais elle est surprise que ce beau nom d'amour lui soit donné d'en haut. La lumière de Dieu se fait lumineuse. Le Seigneur est avec toi. Ajoute la voix de l'envoyé de Dieu. Cela, Marie le savait bien, mais elle le ressent davantage. N'est-ce pas trop beau? N'est-ce pas une illusion? Si le Messie vient en pleine occupation romaine, qu'arrivera-t-il? Se battra-t-il? Et pourquoi est-ce elle? Pauvre jeune fille de Galilée qui reçoit cette bonne nouvelle. La crainte la saisit. Le messager de Dieu ne la laisse pas hésiter. Il dit, « Ne crains pas, Marie, car tu as trouvé grâce aux yeux de Dieu. » Cette parole confirme le nom de grâce qu'elle a reçu. Elle chasse toute crainte. Marie se sent petite devant Dieu, mais elle a confiance en lui, car son amour peut tout. Elle comprend. L'envoyé de Dieu, c'est l'ange qui avait annoncé le Messie au prophète Daniel, l'archange Gabriel. Elle est prête à entendre la suite. Dieu a rempli la Vierge Marie d'une sainteté absolument unique dès le premier instant où elle a été conçue pour la préparer à être la mère des dieux. Aussi, depuis les premiers siècles, on l'appelle la toute sainte, l'Immaculée, préservée par Dieu du péché originel. On dit qu'elle a été pétrie par l'Esprit Saint et formée comme une nouvelle créature. D'après Vatican II, Constitution sur l'Église numéro 56.
Le messager continue en mots de lumière. Voici que tu seras enceinte et tu mettras au monde un fils et tu l'appelleras du nom de Jésus. Jésus en hébreu, cela veut dire Dieu sauve. C'est un nom qui convient au Messie. Que sera donc ce Messie? Ce roi sera fils de reine, pensait-on. Et Marie n'est qu'une paysanne de Galilée. L'ange continue. Il sera grand et on l'appellera le fils du Dieu très haut. Le Seigneur fera de lui un roi comme David son ancêtre. Il régnera sur Israël et son règne n'aura pas de fin. Marie reconnaît ces paroles. Ce sont elles que le prophète Nathan avait dites au roi David. Il lui avait promis un descendant merveilleux qui régnerait éternellement. On l'appellerait Dieu fort, prince de la paix, ajoutait le prophète Isaïe. Cette merveille, le peuple l'espérait. Marie l'attendait. Et voilà que Dieu lui demande d'être mère du Messie. Comment est-ce possible? Dieu lui a déjà inspiré d'être toute à lui, sans se marier, donc sans avoir d'enfant. Elle l'a promis dans son cœur. Elle a renoncé à ce qui fait l'honneur des femmes, être épouse et mère. Est-ce que Dieu lui demande maintenant autre chose? Elle dit à l'envoyé de Dieu. Comment cela se fera-t-il? Car je ne connais pas d'homme. Connaître en hébreu, la langue de Marie signifie l'union physique de l'homme et de la femme pour donner naissance à un enfant. Dès les premiers chapitres de la Bible, on lit « Adam connut sa femme, Ève. Elle lui avait donné un fils. » Avant de visiter Marie, l'envoyé de Dieu, l'archange Gabriel, avait fait une autre visite à Jérusalem, la capitale. Le prêtre Zacharie offrait le sacrifice à Dieu dans la partie la plus sacrée du temple, le Saint des Saints. Ce prêtre à cheveux blancs n'avait pas d'enfant. Sa femme était triste d'être stérile. Elle était très vieille et lui aussi. L'ange lui était apparu pendant qu'il offrait l'encens à Dieu. « Ne crains pas, Zacharie, tu vas être exaucé. Ta femme Élisabeth aura un fils et tu lui donneras le nom de Jean. Il marchera devant le Seigneur, il préparera le chemin du Messie. Impossible à notre âge, avait pensé Zacharie. Et il dit, « Comment cela se fera-t-il? Car ma femme est trop vieille et moi aussi. » L'envoyé du ciel avait répondu. « Je suis l'ange Gabriel. Je t'apporte la bonne nouvelle de Dieu. Puisque tu n'y crois pas, tu seras muet jusqu'à la naissance de cet enfant. » Écoute Dieu et tais-toi. L'ange a puni Zacharie parce qu'il ne croyait pas assez vite. Et pourtant, c'est un prêtre respectable, revêtu des habits sacrés dans la gloire du temple. Que va-t-il dire à la jeune fille de Galilée qui ose, elle aussi, faire une objection? Va-t-il la punir à son tour? Mais Marie a droit à la parole. Elle reçoit la réponse qui va tout expliquer. Elle n'a pas à connaître d'homme pour donner naissance au Fils de Dieu. Ce sera l'œuvre de Dieu

L'Esprit Saint viendra sur toi et la puissance du Très-Haut te couvrira de son ombre, comme la nuée de gloire couvrait l'Arche d'Alliance. Car celui qui va naître de toi, c'est le Saint, le Fils de Dieu. Ces paroles sont difficiles, mais Marie connaît la Bible. Elle en comprend le sens. 1250 ans avant, Moïse avait libéré le peuple d'Israël, prisonnier en Égypte, et l'avait conduit à l'entrée de la terre promise. Pendant la longue marche dans le désert, Dieu lui avait dit de construire une arche de bois pour devenir la demeure de Dieu au milieu du peuple, le signe de son alliance. C'est le meilleur artiste qui avait fait l'arche, un coffre portatif, tout sculpté, tout doré. Moïse avait prié et Dieu avait pris possession de l'arche, sa maison avec les hommes. Une nuée était venue au-dessus de l'arche d'alliance. Cette nuée était sombre le jour et lumineuse la nuit. Elle rayonnait de la gloire de Dieu. Elle était le signe de sa présence au-dessus du peuple. Mais elle n'était pas seulement au-dessus. Elle était aussi dedans. Elle avait rempli l'arche d'alliance. Elle rayonnait. Source de grâce pour tout le peuple, maintenant Dieu était présent au milieu de son peuple. Il l'accompagnait à travers le désert dans l'arche de Dieu. Dieu était au-dessus, lointain, transcendant, mais il était aussi dedans. Proche, immanent, il rayonnait parmi le peuple. Marie comprend. Aujourd'hui, c'est elle-même qui va devenir l'arche d'alliance. Non plus une arche de bois, mais une arche vivante, aimante, croyante. Dieu ne vient pas seulement au-dessus d'elle. Il vient en elle, non pas en forme de lumière, mais en forme d'enfant, le Messie, le roi d'Israël qui va naître d'elle. Ce sera le Fils de Dieu, le Saint d'Israël, Dieu même. Il revient au milieu de son peuple, mais en devenant un homme qui s'appellera Jésus. C'est elle qui devient la demeure de Dieu. C'est merveilleux, incroyable. L'ange Gabriel aide Marie à comprendre l'impossible. Il lui annonce ce qui est arrivé à sa vieille cousine, la femme du prêtre Zacharie. Voici qu'Élisabeth, ta cousine, vient elle aussi d'être enceinte. Elle était bien vieille. Pourtant, voilà 6 mois que cet enfant grandit en elle. Elle lui donnera naissance dans 3 mois, elle qu'on disait stérile, car rien n'est impossible à Dieu. Ces derniers mots, Marie les reconnaît. Ils sont aussi dans la Bible. Un envoyé de Dieu, un ange, les avait dites à la vieille Sarah, il y a presque 2000 ans. Il avait annoncé à son mari Abraham qu'ils auraient un fils. Sarah riait car elle était trop vieille. « Ne ris pas, » avait dit l'ange, « rien n'est impossible à Dieu. » Marie n'hésite pas, elle ne craint pas, elle ne rit pas. Mais elle est joyeuse, elle espérait. Elle ne réfléchit pas plus longtemps aux conséquences incroyables de cette nouveauté. Elle ne résiste pas, elle ne pose pas de conditions. Elle s'abandonne à Dieu qui la guidera dans l'impossible. Elle dit simplement, « Voici la servante du Seigneur, qu'il soit fait en moi
selon ta parole. Elle ne dit pas, voici la reine, mère du roi Messie. Elle veut n'être que servante, faire ce que Dieu veut. Moment merveilleux, au centre de l'histoire du monde. Marie n'a pas dit ce qu'elle a ressenti, mais on devine sa joie. La Vierge de Nazareth est appelée pleine de grâce, aimée de Dieu par l'ange qui parle au nom de Dieu. Et elle lui répond, « Voici la servante du Seigneur, qu'il soit fait en moi selon ta parole. » Ainsi, Marie, fille d'Adam, a donné à la parole de Dieu son consentement et elle est devenue la mère de Jésus. Sans que nul péché ne la retienne, elle a voulu de tout son cœur la volonté de Dieu, pour que l'œuvre de son Fils, le salut du monde, se réalise. Elle s'est livrée elle-même totalement comme la servante du Seigneur. Avec Jésus et dans sa dépendance, elle a servi au mystère de la rédemption. Aussi, ceux qu'on appelle les pères de l'Église, les grands saints, les grands penseurs chrétiens des premiers siècles, ont dit que Marie n'avait pas seulement été un instrument passif entre les mains de Dieu, mais qu'elle avait coopéré au salut du monde par la liberté de sa foi et de son obéissance. Par Ève, la mort est entrée dans le monde, par Marie, la vie. Le nœud fait par la désobéissance d'Ève a été dénoué par l'obéissance de Marie. Ce que Ève avait noué par son manque de foi, la Vierge Marie l'a dénoué par sa foi.

Frères et sœurs, auditeurs, auditrices de la 104.8 FM, si vous nous prenez à marche maintenant, vous suivez votre émission Les grandes figures de l'Église. Et comme je le disais, aujourd'hui, il est question de faire incursion dans la vie de celle-là même qui a porté le Fils de Dieu, notre Seigneur Jésus-Christ, le tabernacle de Dieu, la Vierge Marie. Oui, frères et sœurs, auditeurs, auditrices de Radio Maria Côte d'Ivoire, ce soir, nous faisons connaissance avec la Vierge Marie et de son très chaste et tendre époux, Saint Joseph. On ne peut pas faire une mission, lancer ce programme Les grandes figures de l'Église sans faire connaissance avec celui-là même qui est l'auteur de la sainteté, notre Seigneur Jésus-Christ, le Dieu trois fois saint. Et c'est ce que nous avons tenté de faire la semaine dernière en faisant connaissance avec l'auteur de la vie, l'auteur de la sainteté. Aujourd'hui, nous faisons connaissance avec celle-là même qui a prononcé un seul mot à Dieu, oui. Elle a donné son oui total à Dieu et accepté librement de porter dans ses entrailles celui-là même qui sera le Messie, le Fils du Dieu vivant. Elle n'a pas été contrainte par ce choix, mais du fond de son âme, du fond de son cœur, du plus profond de ses entrailles, elle a formulé ce projet de participer à la rédemption de ce monde. Elle a formulé ce projet discrètement et elle a voulu donner toute sa vie à Dieu. Et c'est ce vœu que Dieu a réalisé en la très sainte Vierge Marie, en faisant d'elle la mère de l'humanité, la mère du Sauveur, de notre Sauveur, de notre Seigneur Jésus-Christ. Marie va-t-elle rester dans sa maison pour vivre cette joie seule avec Dieu? Non, elle ne garde pas le Fils de Dieu pour elle toute seule. Il est venu pour tous, il faut le partager. Et d'abord avec cette vieille cousine qui est en train de devenir la mère de Jean le Baptiste. Vite, elle fait son bagage, le pose sur sa tête et part. Élisabeth habite à Aïn-Karin, à 150 km de là. Il faut une semaine de marche. Mais Marie se sent légère et courageuse. Elle approche. Elle monte les montagnes de Judée. La voici devant la maison du prêtre Zacharie. Elle entre. Elle salue la vieille cousine dont la robe est gonflée par l'enfant qu'elle attend. L'Évangile raconte. Lorsqu'Élisabeth a entendu la voix de Marie, l'enfant a remué de joie en elle. Alors, Élisabeth a été remplie de l'Esprit Saint et s'est écriée. Myriam, tu es bénie entre toutes les femmes et le fruit de tes entrailles est béni. Qui suis-je pour que la mère de mon Seigneur vienne chez moi? Élisabeth a tout compris avant que Marie lui ait expliqué. Elle sait qu'elle a reçu elle-même une grande grâce. Mais elle est seulement la mère de Jean-Baptiste, celui qui annoncera Jésus, et Marie est mère du Messie, mère du Seigneur. C'est une plus grande grâce. Élisabeth parle au nom de Dieu pour célébrer cette grâce. C'est ce qu'on appelle une prophétie.
elle dit à Marie, « Vois-tu, au moment où j'ai entendu ta salutation, l'enfant a remué en moi comme s'il dansait de joie. Tu es heureuse, tu as cru que les paroles qui t'ont été dites de la part de Dieu s'accompliront. » Marie est remplie de l'Esprit Saint. À son tour, elle parle au nom de Dieu. Elle prophétise. Elle loue Dieu pour cet enfant qui commence à grandir dans son corps pour le salut du monde. Elle chante un cantique, le Magnificat. Mon âme loue la grandeur du Seigneur et mon cœur est plein de joie à cause de Dieu, mon Sauveur. Oui, Marie déborde de joie. Sa joie redouble en cette rencontre, car l'Esprit Saint les éclaire toutes deux ensemble de la même lumière, la vieille et la jeune. Elles comprennent toutes deux la même chose. Mais pourquoi Marie est-elle dans la joie? Elle dit au Seigneur, elle ne se réjouit pas de devenir une reine, mère du roi Messie. Elle veut rester parmi les pauvres. Elle rend gloire à Dieu de l'avoir regardée dans son humilité même. Car il a bien voulu abaisser son regard sur moi, son humble servante. Oui, dès maintenant, les hommes de tous les temps me diront bienheureuse, car Dieu le Tout-Puissant a fait pour moi des choses magnifiques. Son nom est saint, il sera plein de bonté dans tous les temps pour ceux qui le respectent. Marie ne loue pas Dieu pour elle seule, mais pour tous et surtout pour les pauvres à qui le Messie vient annoncer la bonne nouvelle. Ils ont la priorité. C'est cela qu'elle chante maintenant. Il a accompli des œuvres puissantes par la force de son bras. Il a mis en déroute les hommes au cœur orgueilleux. Il a renversé les rois de leur trône et il a donné une place élevée aux humbles. Il a accordé des biens en abondance à ceux qui avaient faim et il a renvoyé les riches les mains vides. Renverser les rois de leur trône. Que dira le roi Hérode, installé sur son trône par les occupants romains et jaloux de son pouvoir? Un roi cruel et méchant. Oui, que dira-t-il s'il entendait cela? Marie n'a pas peur. Dieu est avec elle. Ce qu'elle chante, c'est la révolution de Dieu, non celle des hommes. C'est une révolution sans haine et sans violence. Ce que Dieu veut, c'est débarrasser les riches de ce qui les encombre, les puissants de leurs péchés, de leur fausse gloire, qu'ils soient simples comme les humbles. Il veut partager son amour sans barrière entre riches et pauvres, entre puissants et humiliés. Marie achève son cantique en chantant la bonté de Dieu pour le peuple tout entier. Il est venu en aide au peuple d'Israël, son serviteur. Il n'a pas oublié de manifester sa bonté envers Abraham et ses descendants pour toujours, comme il avait promis à nos ancêtres. Abraham, c'est l'ancêtre du peuple tout entier. Le premier, il a cru en Dieu 2000 ans avant elle. Marie croit plus encore. La prière ne la laisse pas paresseuse et rêveuse. Elle est venue partager la grâce de sa cousine. Elle est venue aussi aider cette vieille femme dans sa grossesse. Elle reste là, durant 3 mois, servante de Dieu et servante d'Élisabeth. Elle assiste à la joyeuse naissance de Jean-Baptiste. À ce moment-là, le prêtre muet, Zacharie,
écrit le nom qu'il doit donner à ce fils. Il s'appellera Jean. À peine l'a-t-il écrit qu'il se met à parler. Il n'est plus muet. Il loue Dieu, il prophétise.

0: Frères et sœurs, auditeurs, auditrices de Radio Maria Côte d'Ivoire, notre mission tire à sa fin. Mais avant de nous séparer, sachez que Marie comprend. Oui, Marie comprend tout. Jean prépare le chemin de Jésus, un chemin de lumière. Ce chant est semblable au sien. Mais elle ne sait pas encore l'avenir de son enfant. Cet avenir appartient à Dieu. Auditeur, auditrice de la 104.8 FM, c'était votre émission « Les grandes figures de l'Église ». À ce microphone, Alexis Marie Nyamke vous a servi et que le Dieu trois fois saint, par l'intercession de la Vierge Marie, vous garde et vous accorde de voir un jour nouveau.
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0: Du livre d'Isaïe. À qui donc pourriez-vous me comparer? Qui pourrait être mon égal? Dit le Dieu saint. Levez les yeux et regardez. Qui a créé tout cela? Celui qui déploie toute l'armée des étoiles et les appelle chacune par son nom. Si grande est sa force et telle est sa puissance qu'il n'en manque pas une. Pourquoi parles-tu ainsi, Jacob? Israël, pourquoi affirmes-tu « Mon chemin est caché à mon Dieu, le Seigneur néglige mon bon droit » Tu ne le sais donc pas, tu ne l'as pas appris. Le Seigneur est le Dieu éternel. C'est lui qui crée la terre entière. Il ne faiblit pas, il ne se lasse pas. Son intelligence est insondable. Il rend des forces à l'homme épuisé. Il développe la vigueur de celui qui est faible. Les jeunes gens se fatiguent, se lassent, et les athlètes s'effondrent. Mais ceux qui mettent leur espérance dans le Seigneur trouvent des forces nouvelles. Ils prennent leur essor comme des aigles. Ils courent sans se lasser. Ils avancent sans se fatiguer.
1: Donne-nous, Seigneur, de reconnaître dans chaque merveille de ta création un signe de ta bonté pour nous. Accorde-nous de savoir mesurer nos activités et d'aimer nous recueillir en ta présence. Réconforte tous ceux qui sont accablés aujourd'hui par des intempéries, des conflits ou le découragement. Prions le Seigneur. Seigneur, répands ta lumière dans nos esprits pour que nous soyons toujours fidèles à te servir, puisque c'est toi qui nous as créés dans ta sagesse et qui nous dirige avec amour par Jésus le Christ, notre Seigneur.
2: Amen.

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0: Pour votre salut, il est 12h.
2: L'ange du Seigneur porte l'annonce à Marie. Je vous salue Marie, pleine de grâce. Le Seigneur est avec vous. Vous êtes bénie entre toutes les femmes. Et Jésus, le fruit de vos entrailles, est béni.
3: Sainte Marie, Mère de Dieu, priez pour nous pauvres pécheurs, maintenant et à l'heure de notre mort. Amen.
2: Voici la servante du Seigneur.
3: Qu'il me soit fait selon ta parole.
2: Je vous salue Marie, pleine de grâce. Le Seigneur est avec vous. Vous êtes bénie entre toutes les femmes. Et Jésus, le fruit de vos entrailles, est béni.
3: Sainte Marie, Mère de Dieu, priez pour nous, pauvres pécheurs, maintenant et à l'heure de notre mort. Amen.
2: Et le Verbe s'est fait chair.
3: Et il a habité parmi nous.
2: Je vous salue, Marie, pleine de grâce. Le Seigneur est avec vous. Vous êtes bénie entre toutes les femmes. Et Jésus, le fruit de vos entrailles, est béni.
3: Sainte Marie, Mère de Dieu, priez pour nous, pauvres pécheurs, maintenant et à l'heure de notre mort. Amen.
2: Priez pour nous, Sainte Mère de Dieu,
3: afin que nous soyons rendus dignes des promesses du Christ.
2: Que ta grâce, Seigneur, se répande dans nos cœurs. Par le message de l'ange, tu nous as fait connaître l'incarnation de ton Fils bien-aimé. Conduis-nous par sa passion et par sa croix jusqu'à la gloire de la résurrection. Par le Christ notre Seigneur.
3: Amen.

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4: Mercredi 12 août. Évangile de Jésus-Christ selon Saint Matthieu, chapitre 18, versets 15 à 20. En ce temps-là, Jésus disait à ses disciples : Si ton frère a commis un péché contre toi, va lui faire des reproches seul à seul. S'il t'écoute, tu as gagné ton frère. S'il ne t'écoute pas, prends en plus avec toi une ou deux personnes, afin que toute l'affaire soit réglée sur la parole de deux ou trois témoins. S'il refuse de les écouter, dis-le à l'assemblée de l'Église. S'il refuse encore d'écouter l'Église, considère-le comme un païen et un publicain. Amen, je vous le dis. Tout ce que vous aurez lié sur la terre sera lié dans le ciel, et tout ce que vous aurez délié sur la terre sera délié dans le ciel. Et pareillement, amen, je vous le dis, si deux d'entre vous sur la terre se mettent d'accord pour demander quoi que ce soit, ils l'obtiendront de mon Père qui est aux cieux. En effet, quand deux ou trois sont réunis en mon nom, je suis là au milieu d'eux.

0: Après avoir parlé de l'attention particulière que Dieu porte aux petits et aux égarés, Jésus aborde une réalité incontournable de toute la vie humaine, les difficultés, les blessures et les conflits qui peuvent naître entre les personnes. Lorsqu'un frère nous blesse ou s'éloigne du chemin de Dieu, la première attitude chrétienne n'en est pas de l'exposer, de le condamner ou de parler de lui aux autres, mais d'aller vers lui avec discrétion et amour. Dans la tradition biblique, le frère n'est jamais seulement un membre de la famille. Il désigne toute personne avec laquelle nous sommes liés par une relation de communion. Pour Jésus, la correction fraternelle n'est donc pas une manière de juger l'autre, mais une démarche pour préserver la relation et aider l'autre à retrouver le chemin de la vérité. Cependant, Jésus reconnaît aussi que cette démarche peut parfois échouer. C'est pourquoi il propose une progression, rencontrer seul à seul, puis avec deux témoins et enfin avec la communauté. Cette sagesse nous rappelle que les problèmes doivent être traités avec patience, vérité et respect, car le fondement de toute vie communautaire est la présence du Christ au milieu de ceux qui cherchent l'unité. La communion chrétienne n'est pas seulement une bonne entente humaine, elle est une présence du Seigneur qui rassemble. Demandons donc aujourd'hui au Seigneur la grâce d'être des artisans de paix, qu'il nous apprenne à dire la vérité avec amour, à pardonner avec générosité et à toujours rechercher ce qui construit la communion plutôt que ce qui divise. 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Amen.
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4: Alléluia. 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
0: Pour votre salut, il est 13h.
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3: Au nom du Père et du Fils et du Saint-Esprit, Amen. Mon Seigneur et mon Dieu, je crois fermement que tu es ici, que tu me vois, que tu m'entends. Je t'adore avec profonde révérence. Je te demande le pardon de mes péchés et la grâce de faire avec profit ce moment de prière. Ma Mère Immaculée, Saint Joseph, mon Père et Seigneur, mon ange gardien, intercédez pour moi. Il nous est agréable, Seigneur, de lire dans l'Évangile des scènes de la vie ordinaire, des moments de la vie quotidienne que tu as partagés avec tes disciples. Il y a eu de grands miracles, il y a eu des moments intenses, il y a eu aussi des moments peut-être un peu plus simples, et ces moments également nous permettent de tirer une leçon pour notre vie, et ils nous permettent également de voir ta vie quotidienne avec les disciples, l'amitié, la fraternité qui s'est formée et qui s'est créée, et l'amour que les disciples portaient, Seigneur. Un de ces moments, c'est celui qu'on lit dans l'Évangile. C'était un samedi, un jour de sabbat, c'est ce que raconte Saint Luc. Mon cher auditeur, ma chère auditrice, tu sais que le jour du sabbat, les Juifs n'ont pas le droit de travailler. Donc il y avait plein de critères, plein de limites pour déterminer ce qui était un travail ou ce qui n'en était pas. Or, là, le jour du sabbat, eh bien, Jésus, toi Seigneur, avec tes disciples, tu traverses les champs et il se trouve que les disciples ont faim. Donc ils arrachent les épis et les épis de blé, puis ils commencent à les manger après les avoir frassés dans leurs mains. Et ça, c'est considéré comme un travail, quelque chose qui, semble-t-il, n'était pas permis le jour du sabbat. En tout cas, il y a des pharisiens, donc des personnes qui sont instruites dans la loi, qui vont faire ce reproche aux disciples. Pourquoi faites-vous ce qui n'est pas permis le jour du sabbat ? Alors, c'est intéressant de noter que l'Évangile dit que ce sont les disciples qui font cela, et c'est Jésus qui répond. C'est toi, Seigneur, qui réponds. Nous voyons que quand tes disciples sont mis en cause, eh bien, Seigneur, tu les défends, tu réponds pour eux. Alors, quelle va être cette réponse ? N'avez-vous pas lu ce que fit David un jour qu'il eut faim, lui-même et ceux qui l'accompagnaient ? Il entra dans la maison de Dieu, prit les pains de l'offrande, en mangea et en donna à ceux qui l'accompagnaient, alors que les prêtres seulement ont le droit d'en manger. Il leur disait encore, dit saint Luc, « Le Fils de l'homme est maître du sabbat ». Voilà, Jésus explique que c'est lui qui décide ce qu'on peut faire ou non le jour du sabbat, et qu'il y a un précédent dans l'Ancien Testament. Le roi David a fait quelque chose qui n'était pas permis, mais parce que la nécessité l'y a poussé. Seigneur, toi, tu vas donc rappeler aux pharisiens ce précédent du roi David, et tu nous montres par là combien nous devons nous attacher à l'essence, au cœur même de l'Évangile. Combien il est important que tout soit inspiré par l'amour de Dieu. Et tu nous dis aussi, pose très clairement cette définition, on pourrait dire, que tu es maître du sabbat, tu déclares que tu es maître du sabbat. Voilà, le Seigneur nous montre que c'est lui qui est le maître, c'est lui qui décide, et nous, nous le suivons. Les pharisiens n'ont pas été capables d'aller chercher, eux qui pourtant connaissaient les Écritures, ils n'ont pas été capables d'aller chercher ce précédent du roi David, qui avait mangé les pains qui pourtant étaient réservés aux prêtres parce que la nécessité le voulait, ils n'ont pas été capables de bien comprendre les Écritures. Et nous pouvons nous poser nous-mêmes, toi et moi, toi qui m'écoutes, cette question. Est-ce que je ne suis pas de temps en temps un petit peu comme les pharisiens qui manquent de perspective ? Est-ce que je n'ai pas, moi aussi, de temps en temps, mes rigidités, des attitudes ou des points de vue qui doivent être guéris par Dieu ? Est-ce que je n'ai pas des attitudes ou des points de vue qui sont peut-être courants autour de moi, mais qui dans le fond ne sont pas justes, sont peut-être même faux ? Est-ce que ma vision du monde est pleinement conforme à l'Évangile ? Ou bien est-ce qu'il y a des choses qui au contraire doivent être réformées Seigneur, si tu veux que je change ma façon de penser sur un sujet ou un autre, dis-le-moi, indique-le-moi. Je te demande de me le montrer dans la prière, par les conversations que je pourrais avoir avec des amis, avec d'autres personnes, par l'enseignement de l'Église, bien sûr, l'enseignement du pape et des évêques. Seigneur, aide-moi à me rapprocher de toi dans tout ce que je pense. Et s'il y a des choses sur lesquelles il faut que je change, des opinions qu'il faudrait que j'améliore, eh bien, montre-le-moi, Seigneur, et aide-moi à en changer, à m'améliorer. Il y a peut-être des façons de faire autour de moi qui sont courantes, mais qui ne sont pas bonnes. Un étudiant, par exemple, peut voir que beaucoup de gens autour de lui trichent aux examens. Ça ne veut pas dire qu'il peut le faire. Il ne doit pas tricher aux examens parce que c'est dans le fond un mensonge. C'est mentir au correcteur, à la société aussi, qui lui donne ses examens. Et le mensonge n'est jamais acceptable. Chacun peut voir dans sa conscience s'il y a des opinions qui sont fort bien reçues autour de lui, autour d'elle, et qui pourtant ne sont peut-être pas très bonnes et qui pourtant, par osmose, sont devenues également ses propres opinions ou au moins l'ont en partie séduit. Le Seigneur nous invite à nous débarrasser de nos rigidités. Attention, ça ne veut pas dire ne pas être ferme dans la foi, bien au contraire. Il s'agit d'être souple là où il faut être souple et ferme là où il faut être ferme. Bien sûr, c'est dans la prière en particulier et dans la formation doctrinale notamment que on perçoit et que l'on discerne. C'est les moments où il faut être ferme, les moments où il faut être souple. Mais le Seigneur nous appelle à nous débarrasser des rigidités qui nous empoisonnent la vie et qui empoisonnent aussi la vie des autres, et notamment les personnes qui sont autour de nous. Il y a des rigidités en nous qui peuvent vraiment compliquer la vie des autres. Et bien, Seigneur, s'il te plaît, aide-moi à en guérir. Aide-moi à m'en débarrasser. Aide-moi, Seigneur, également à savoir adapter mes projets en fonction de la charité, de l'amour de Dieu et de l'amour des autres. Parce que parfois, nous sommes dérangés dans notre journée, nous sommes dérangés dans nos projets par les autres. Et le Seigneur nous demande de nous adapter, de ne pas dire non, je fais ce que j'avais prévu parce que c'est bien et parce que je veux le faire, etc. Et rester sur une position un peu volontariste ou rigide, alors que ce qui compte, c'est l'amour de Dieu et l'amour des autres. Donc si je reprends l'exemple de l'étudiant, non plus celui qui triche aux examens, mais l'étudiant qui a prévu de réviser, et c'est une bonne chose, il va réviser ses examens. Cet étudiant, un ami ou une amie, vient le voir pour lui parler d'un problème. Cet étudiant ne va pas repousser son ami pour lui dire « Écoute, là, c'est le moment de mes révisions. Donc, reviens à partir de 18h30 parce qu'à 18h30, je serai disponible pour t'écouter parce qu'à 18h30, c'est le moment où j'écoute les autres. » Évidemment, ce serait caricatural, ce serait risible, ce serait ridicule. Il faut savoir bouleverser ses projets pour les autres, pas pour satisfaire la paresse ou la gourmandise ou que sais-je encore, mais par amour pour les autres, modifier ses projets, ne pas être trop attaché à ses opinions, écouter les autres. Voilà ce que toi, Seigneur, tu nous demandes, entre autres, à travers la lecture de l'Évangile. Nous nous tournons vers la Vierge Marie qui, elle, avait toujours le regard tourné vers Dieu, vers Jésus et vers les autres, qui savait toujours s'adapter à chacun et qui sait toujours, comme une mère parfaite qu'elle est, s'adapter à chacun de ses enfants. Et nous lui demandons son intercession pour que nous aussi, nous puissions la suivre sur le chemin qui nous mène à Jésus. Je te remercie, mon Dieu, des bonnes résolutions, des actes d'amour et des inspirations que tu m'as communiquées dans cette méditation. Je te demande de m'aider à les mettre en pratique. Ma Mère Immaculée, Saint Joseph, mon Père et Seigneur, mon ange gardien, intercédez pour moi.
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1: Chers amis, bienvenue à votre émission préférée, la Bible sur les ondes. Hier, nous avons appris comment Jacob, le fils d'Isaac, le petit-fils d'Abraham, est enfin rentré chez lui. Il est le père de 12 fils qui vont devenir par la suite les chefs des 12 tribus d'Israël. Aujourd'hui, nous allons entendre le début de l'incroyable aventure de l'un de ses fils, Joseph. Joseph est le premier fils de Jacob et de Rachel. Écoutez.
2: Jacob s'installe en Canaan, où son père était venu habiter. Voici l'histoire des fils de Jacob. Joseph a 17 ans. Il garde les moutons et les chèvres avec ses frères, les fils de Bilha et de Zilpa, femmes de son père. Joseph rapporte à son père le mal qu'on raconte sur eux. Jacob aime Joseph plus que ses autres enfants. En effet, il l'a eu quand il était déjà vieux. Il lui fait faire un vêtement brodé magnifique. Les frères de Joseph voient que leur père l'aime plus que tous. Alors, ils commencent à le détester. Ils sont même incapables de lui parler gentiment.
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3: Lorsque cette histoire commence, Joseph n'a que 17 ans. Il est le fils le plus aimé de sa famille. Pourquoi? Il y a deux raisons qui peuvent expliquer cela. Premièrement, Joseph et son jeune frère Benjamin sont des enfants nés pendant la vieillesse de Jacob. Alors, ils ont une place toute particulière dans son cœur. Ensuite, ces deux enfants sont nés de Rachel, l'épouse préférée de Jacob, celle qui est morte juste après la naissance de Benjamin. On voit bien que Jacob met tout son amour sur ces deux enfants. Il y a une grande complicité entre Joseph et son père Jacob. Ils passent beaucoup de temps à discuter ensemble et le père offre des cadeaux au fils. Un jour, il lui offre un très joli boubou avec beaucoup de couleurs. Mais voyez-vous, amis auditeurs, cette complicité entre Jacob et son fils fait naître des sentiments de frustration et de jalousie chez les autres frères. Ce problème n'est pas étranger à notre société. Trop souvent, nous laissons ce genre d'injustice s'installer dans nos maisons, même parmi nos enfants. Sachez que les enfants sont un don de Dieu et nous devons les aimer tous de manière égale. Nous ne devons pas avoir un préféré car les conséquences peuvent être graves. Ce genre de comportement peut même être la cause de la division de toute une famille. Réfléchissons, chers amis, et demandons à Dieu de nous aider à exprimer notre amour à nos enfants et à nos proches, d'une manière équitable et juste.
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1: Écoutons la suite.
2: Un jour, Joseph fait un rêve. Il le raconte à ses frères et ses frères le détestent encore plus. Joseph leur dit :
4: Écoutez donc le rêve que j'ai fait. Nous étions tous dans les champs en train d'attacher les gerbes de blé. Tout à coup, ma gerbe s'est relevée et elle est restée debout. Ensuite, toutes vos gerbes sont venues autour d'elle et elles se sont inclinées profondément devant elle.
2: Les frères de Joseph lui demandent :
5: Est-ce que tu as l'intention de devenir notre roi et de nous commander ?
2: Il le déteste encore plus à cause de ses rêves et de ce qu'il raconte. Joseph fait un autre rêve et il le raconte à ses frères.
4: J'ai encore rêvé. Le soleil, la lune et 11 étoiles s'inclinaient profondément devant moi.
2: Joseph raconte aussi le rêve à son père. Jacob lui fait des reproches. Il lui dit :
6: Ce rêve, c'est quoi ? Est-ce que moi, ta mère et tes frères, nous devons nous incliner jusqu'à terre devant toi ?
2: Les frères de Joseph sont jaloux de lui, mais son père pense souvent à ses rêves.
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3: Remarquons que les problèmes dans cette famille ne sont pas dus uniquement au comportement du vieux Jacob. Joseph lui-même alimente la jalousie de ses frères. En effet, il fait deux rêves différents. Dans le premier, ses frères et lui sont au champ en train d'attacher les récoltes. Tout d'un coup, la gerbe de Joseph se met debout et les autres gerbes se prosternent devant la sienne. Puis il fait un autre rêve du même genre. Au lieu de garder ses rêves pour lui ou de les dire seulement à son père, Joseph raconte ses rêves à toute sa famille. Les grands frères pensent que leur petit frère est en train de devenir très orgueilleux. En même temps, ils sont très jaloux de lui. Amis auditeurs, c'est vrai, ses rêves viennent de Dieu et se réalisent par la suite, de nombreuses années plus tard. Mais à ce moment précis, Joseph semble manquer de sagesse. Il aurait pu garder ses rêves pour lui. Il choisit de les raconter non seulement à son père, mais aussi à ses frères. Chers amis, lorsque Dieu nous révèle des choses, nous ne sommes pas obligés de les raconter à tout le monde. Beaucoup de drames ont lieu parce que des gens parlent sans se contrôler. Demandons à Dieu de nous donner sa sagesse afin de mieux gérer nos paroles et surtout ce que nous croyons être des messages venant de Dieu.
1: Écoutez la suite.
2: Les frères de Joseph vont à Sichem pour garder les moutons et les chèvres de leur père Jacob. Un jour, Jacob dit à Joseph :
6: Tes frères gardent le troupeau près de Sichem. Va les voir de ma part.
2: Joseph répond :
4: Je veux bien, père.
2: Jacob dit encore :
6: Va voir si tes frères sont en bonne santé et si le troupeau va bien. Puis rapporte-moi des nouvelles.
2: Jacob envoie Joseph depuis la vallée d'Hébron. Quand Joseph arrive près de Sichem, un homme le rencontre. Joseph cherche son chemin dans la campagne. L'homme lui demande :
7: Qu'est-ce que tu cherches ?
2: Joseph répond :
4: Je cherche mes frères. Dis-moi, où ils sont avec le troupeau ?
2: L'homme lui répond :
7: Ils sont partis d'ici. Je les ai entendus dire : Allons à Dothan.
2: Joseph part à la recherche de ses frères et il les trouve à Dothan. Ses frères le voient de loin. Avant que Joseph arrive près d'eux, ils préparent sa mort en secret. Ils se disent entre eux :
8: Tiens, voilà le rêveur.
5: Maintenant, allez, tuons-le et jetons-le dans un puits. Nous dirons qu'une bête sauvage l'a dévoré. Ensuite, nous verrons bien si ses rêves se réalisent.
2: Ruben les entend. Il veut sauver Joseph et il dit :
9: Ne le tuons pas.
2: Puis il ajoute :
9: Ne le faites pas mourir. Jetez-le dans un puits du désert, mais ne touchons pas à sa vie.
2: Ruben veut sauver Joseph de leurs mains et le ramener à son père.
3: Un jour, les frères de Joseph trouvent un moyen de se venger. Pendant que ses frères sont très loin en train de garder les troupeaux de la famille, Jacob envoie Joseph pour voir comment vont ses frères. C'est l'occasion d'agir. Les frères veulent le tuer tout de suite et le jeter dans un puits. Mais un des frères, Ruben, dit non. Il dit : Jetez-le dans le puits, mais ne le tuez pas. Il dit cela parce qu'il veut récupérer son petit frère et l'amener à la maison. Chers amis, cet homme Ruben est celui qui a couché avec l'une des femmes de son père. C'est un péché très grave. Mais ici, Ruben veut faire le bien. Il veut tout faire pour sauver son petit frère. Peut-être toi aussi, tu as commis des péchés très graves. Tu te dis, peut-être que ces péchés sont tellement graves que ni Dieu ni personne ne peut te les pardonner. Cher ami, c'est faux. Avec l'aide de Dieu, toute personne peut changer et avoir une nouvelle vie. Ici, Ruben, qui a fait tant de mal, est en train de faire le bien.
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1: Mais les frères de Ruben ne veulent rien savoir. Écoutons.
2: Quand Joseph arrive près de ses frères, il lui arrache le magnifique vêtement brodé qu'il porte. Ils prennent Joseph et ils le jettent dans un puits. Ce puits est vide, sans eau. Ensuite, ils s'assoient pour manger. Ils aperçoivent un groupe d'Ismaélites qui viennent

0: c'est notre frère. Il est de même sang que nous.
1: Les frères de Judas sont d'accord avec lui. Des commerçants du pays de Madian passent par là. Ils retirent Joseph du puits et le vendent aux Ismaélites pour 20 pièces d'argent. Les Ismaélites emmènent Joseph en Égypte. Quand Ruben revient près du puits, Joseph n'y est plus. Alors, il déchire ses vêtements. Il revient vers ses frères en disant
2: « L'enfant n'est plus là. Et moi, qu'est-ce que je vais devenir maintenant ?»
1: Les frères tuent un bouc. Ils prennent le vêtement de Joseph et ils le trempent dans le sang. Ils envoient le beau vêtement à leur père avec ce message.
3: « Nous avons trouvé ceci. Regarde bien si c'est le vêtement de ton fils. Oui ou non ?»
1: Jacob reconnaît le vêtement et dit
4: « C'est le vêtement de mon fils. Une bête sauvage a déchiré Joseph et l'a dévoré. »
1: Jacob déchire ses vêtements. Il met un habit de deuil et il pleure son fils pendant des jours et des jours. Tous ses fils et ses filles viennent pour le consoler. Mais il refuse de se laisser consoler. En effet, il dit
4: « Je serai encore en deuil quand je descendrai vers mon fils dans le monde des morts. »
1: Et Jacob n'arrête pas de pleurer. Les Madianites vendent Joseph en Égypte à Potiphar. Cet homme est un officier du roi, le commandant de ses gardes.
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6: Les frères de Joseph profitent de cette occasion pour se saisir de lui et le jeter dans un puits. Sans pitié, ils s'asseyent à côté et ils mangent leur repas. L'un des frères, qui s'appelle Judas, a une idée. Il dit « Pourquoi tuer notre frère ? Il vaut mieux le vendre. » En fait, Judas se dit « Après tout, c'est notre frère. Il est du même sang que nous. » Alors, les frères décident de vendre Joseph comme esclave à des nomades en route pour l'Égypte. Quand Ruben rejoint ses frères, il constate que Joseph n'est plus dans le puits et il s'inquiète. Mais les autres frères prennent le joli boubou de Joseph et le trempent dans le sang d'un bouc. Quand ils apportent le boubou à son père, ils inventent une histoire pour faire croire au pauvre père que son fils chéri est mort. Amis auditeurs, oh quel désespoir pour Jacob! Quelle injustice contre Joseph! Le père croit que son fils est mort alors que Joseph est attaché comme esclave en route pour l'Égypte. Comment Joseph va-t-il vivre cette situation désespérante? Chers amis, à travers des épreuves très dures, Joseph va garder sa foi en Dieu. Alors, si tu traverses des moments difficiles qui portent des coups durs à ta foi, ne perds pas courage. Dieu fait tout pour le bien de ceux qui l'aiment.
5: Amis auditeurs, nous sommes à la fin de notre émission. Vous venez d'entendre le début de l'histoire de Joseph, tirée de Genèse, chapitre 37. Soyez avec nous pour les prochaines émissions où vous apprendrez comment Dieu va transformer les épreuves de Joseph en victoire. Au revoir et que Dieu vous bénisse.
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0: Pour votre salut, il est 14h.
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3: Seigneur, à qui irai-je si ce n'est qu'à toi? Ma vie, mon espoir, c'est toi. De grâce, accorde-moi une oreille attentive.

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0: Pour votre salut, il est 16h.

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0: Pour votre salut, il est 18h.
2: L'ange du Seigneur porte l'annonce à Marie. Je vous salue Marie, pleine de grâce. Le Seigneur est avec vous. Vous êtes bénie entre toutes les femmes. Et Jésus, le fruit de vos entrailles, est béni.
3: Sainte Marie, Mère de Dieu, priez pour nous pauvres pécheurs, maintenant et à l'heure de notre mort. Amen.
2: Voici la servante du Seigneur.
3: Qu'il me soit fait selon ta parole.
2: Je vous salue Marie, pleine de grâce. Le Seigneur est avec vous. Vous êtes bénie entre toutes les femmes. Et Jésus, le fruit de vos entrailles, est béni.
3: Sainte Marie, Mère de Dieu, priez pour nous, pauvres pécheurs, maintenant et à l'heure de notre mort. Amen.
2: Et le Verbe s'est fait chair.
3: Et il a habité parmi nous.
2: Je vous salue, Marie, pleine de grâce. Le Seigneur est avec vous. Vous êtes bénie entre toutes les femmes. Et Jésus, le fruit de vos entrailles, est béni.
3: Sainte Marie, Mère de Dieu, priez pour nous, pauvres pécheurs, maintenant et à l'heure de notre mort. Amen.
2: Priez pour nous, Sainte Mère de Dieu,
3: afin que nous soyons rendus dignes des promesses du Christ.
2: Que ta grâce, Seigneur, se répande dans nos cœurs. Par le message de l'ange, tu nous as fait connaître l'incarnation de ton Fils bien-aimé. Conduis-nous par sa passion et par sa croix jusqu'à la gloire de la résurrection. Par le Christ notre Seigneur.
3: Amen.

Lecture de la lettre de saint Paul aux Éphésiens. Que le Dieu de notre Seigneur Jésus-Christ, le Père dans sa gloire, vous donne un esprit de sagesse pour le découvrir et le connaître vraiment. Qu'il ouvre votre cœur à sa lumière pour vous faire comprendre l'espérance que donne son appel, la gloire sans prix de l'héritage que vous partagez avec les fidèles, et la puissance infinie qu'il déploie pour nous, les croyants. C'est la force même, le pouvoir, la vigueur qu'il a mise en œuvre dans le Christ quand il l'a ressuscité d'entre les morts et qu'il l'a fait asseoir à sa droite dans les cieux. Dieu est riche en miséricorde. À cause du grand amour dont il nous a aimés, nous qui étions des morts par suite de nos fautes, il nous a fait revivre avec le Christ. C'est bien par grâce que vous êtes sauvés. Avec lui, il nous a ressuscités, avec lui, il nous a fait régner aux cieux dans le Christ Jésus. Par sa bonté pour nous dans le Christ Jésus, il voulait montrer au long des âges futurs la richesse infinie de sa grâce. C'est bien par grâce que vous êtes sauvés à cause de votre foi. Cela ne vient pas de vous, c'est le don de Dieu. »

Toi qui ressuscites les morts, délivre-nous des liens du péché et ouvre nos cœurs à la vie de la grâce.

À la fin de cette louange du soir, glorifions le nom de notre Dieu en le priant comme ses enfants bien-aimés.

0: Prions. Dieu de tendresse, notre Père, toi qui veux la vie de tes enfants, tu nous as révélé dans le Christ la hauteur, la largeur et la profondeur de ton amour. En lui, renouvelle la jeunesse de ton Église. Par lui, garde-la fidèle à ton alliance, pour qu'avec lui, elle ne cesse de te bénir dans les siècles des siècles.
1: Amen.

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0: Pour votre salut, il est 19h.
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2: Pour votre salut, il est 20h.
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1: Fidèles auditeurs et auditrices de Radio Maria Côte d'Ivoire, merci pour votre fidélité de toujours et excellente fête de l'Assomption. L'Assomption qui est la montée au ciel de la Vierge Marie avec son corps et son âme. Marie n'a pas connu la corruption dans un tombeau, comme les êtres humains. Elle est montée directement. On appelle ça l'adormition. On ne dit pas la mort de la Vierge Marie, l'adormition. Donc nous célébrons, oui, la joie de cette femme qui a donné la vie au Sauveur, qui n'a pas connu la corruption du tombeau. Donc nous venons la célébrer. C'est notre joie. 15 août, à la basilique Notre-Dame de la Paix. Nous avons avec nous M. Nguessan Guy Roger du service de la communication à la basilique. Qu'est-ce que la basilique Notre-Dame de la Paix a préparé pour les fidèles?
2: Alors, pour l'Assomption 2026, la basilique Notre-Dame de la Paix de Yamoussoukro a prévu deux moments importants, les 14 et 15 août 2026. Alors, le 14, c'est la vigile de l'Assomption, une veillée de prière de 20h à 6h du matin. Une veillée au cours de laquelle nous allons, bien évidemment, méditer les mystères du rosaire, où nous allons célébrer la Vierge Marie à travers des chants de louange, à travers un concert, où nous allons être aussi enseignés sur la vie de la Vierge Marie, sur son importance dans notre vie. Alors, deux thèmes pour ces enseignements. Le premier thème, bienheureuse celle qui a cru, tiré de Luc 1, 45. Et le second thème, c'est Marie prie pour nous. Fait référence à l'intercession de Marie. Et au cours de cette nuit aussi, nous aurons une procession au flambeau. Avec nos bougies allumées, nous sortons du sanctuaire pour nous rendre au pied de Marie, notre jambe du jardin, à l'extérieur, dans la cour de la basilique, avec nos flambeaux, comme je disais, pour les déposer à ses pieds, les flambeaux qui représentent nos vies, qui représentent nos prières. Et cette année, pour magnifier notre Mère du Ciel, il est prévu un feu d'artifice. Voilà, c'est la particularité pour cette année, un feu d'artifice. Toujours pour nous emmener à célébrer notre Maman du Ciel. Et le 15, il y aura aussi une procession avec la statue de Marie. Pas au flambeau, mais une procession avec la statue de la Vierge Marie. Alors, le point de départ de cette procession, c'est la cathédrale Saint-Augustin de Yamoussoukro. De là, nous nous rendons, Marie en tête, nous derrière en train de chanter, en train de prier, jusqu'à la basilique. Et à la basilique, nous aurons la messe solennelle de l'Assomption. Alors, ces deux moments, ces deux rendez-vous sont à vivre avec beaucoup de ferveur, beaucoup d'engouement de spiritualité, parce que des grâces extraordinaires vont découler pour nous de par l'intercession de notre Mère du Ciel.
1: Rendez-vous est donc donné à la basilique Notre-Dame de la Paix. Ce nom a été donné
2: par le président Félix Houphouët-Boigny, généreux donateur de la basilique, et le pape Jean-Paul II, qui est venu pour la consécration le 10 septembre 1990. Alors, nous invitons tous les fidèles à se rendre à la basilique les 14 et 15 pour célébrer notre Mère du Ciel, la Bienheureuse Vierge Marie, à l'occasion de la fête de l'Assomption.
1: Nous avons tous besoin de paix. Venons implorer cette paix là où nous serons, dans nos paroisses ou dans d'autres lieux de prière. Faisons-le, demandons cette paix par les mains de Notre-Dame de la paix.
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dans toutes les circonstances difficiles de ma vie. Tu es celui qui me défend, tu es mon bouclier. Voilà pourquoi, papa, il me faut te louer. Il me faut te chanter ce chant d'action de grâce, t'exprimer mon désir, celui de t'adorer, toi qui es le Dieu bon.

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0: Pour votre salut, il est 21h.
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0: Dumaria Côte d'Ivoire vous propose l'homélie de Monseigneur Joseph Akakakou, prononcée le dimanche 12 avril 2026 à l'occasion du pèlerinage de la Divine Miséricorde au sanctuaire Notre-Dame de la Divine Miséricorde de Ravia.
1: Frères et sœurs bien-aimés, chers confirmants, en ce dimanche de la Divine Miséricorde, au lendemain d'une veillée de prière qui a prolongé la joie pascale, nous sommes rassemblés dans ce sanctuaire dédié à la miséricorde divine pour célébrer l'amour infini de Dieu révélé en Jésus-Christ ressuscité d'entre les morts et pour accueillir l'effusion de l'Esprit Saint sur nos frères et sœurs qui vont être confirmés. La première lecture tirée du livre des Actes des Apôtres que nous avons écouté nous dit, et je cite, « Les frères étaient assidus à l'enseignement des apôtres et à la communion fraternelle, à la fraction du pain et aux prières. » Actes 2, 42. Quatre piliers soutiennent la vie de la première communauté chrétienne. 1. L'enseignement des apôtres. 2. La communion fraternelle. 3. La fraction du pain, c'est-à-dire l'Eucharistie. Et 4. Les prières. Mes frères et mes sœurs, eh bien, ce tableau n'est pas une simple description historique. Ce tableau est un modèle permanent. La miséricorde de Dieu reçue dans le Christ transforme concrètement les relations humaines. La miséricorde de Dieu reçue dans le Christ Jésus transforme concrètement les relations humaines. La miséricorde de Dieu fait naître une communauté où l'on partage, une communauté où l'on prend soin les uns des autres. Une communauté où personne n'est laissé de côté. Ainsi, la miséricorde de Dieu, ce n'est pas seulement un sentiment intérieur. La miséricorde de Dieu, dans la première communauté, est devenue style de vie. Et la miséricorde de Dieu doit devenir style de nos vies. Surtout dans notre pays, en Côte d'Ivoire. Là où Dieu est accueilli, la fraternité devient visible. Et si la fraternité n'est pas visible dans nos communautés paroissiales, dans nos familles, c'est que nous n'avons pas accueilli la miséricorde de Dieu. C'est que nous n'avons pas accueilli l'amour de Dieu. Et cet amour de Dieu fait crier au psalmiste, « Rendez grâce au Seigneur, il est bon. » Rendez

0: Voilà ce que fait la miséricorde de Dieu.
1: Ce chant du psaume 117, 118, verset 1 est un chant de victoire, un chant de reconnaissance, un chant d'action de grâce.
0: Éternel est son amour. Éternel est l'amour de Dieu.
1: Cette répétition n'est pas une formule vide, frères et sœurs. Elle exprime une certitude fondamentale de la foi d'Israël et de l'Église.
0: Même dans l'épreuve, nous dit le psalmiste au verset 13 à 15, on m'a poussé, bousculé pour m'abattre.
1: Même dans l'épreuve, le croyant découvre que
0: la miséricorde de Dieu le relève. La pierre rejetée est devenue pierre d'angle.
1: Ce verset s'est accompli pleinement dans le Christ Jésus ressuscité d'entre les morts. Ce que les hommes ont rejeté,
0: Dieu en a fait une pierre d'angle.
1: Dieu en a fait une bénédiction.
0: Oui, ce que les hommes rejettent, Dieu le relève.
1: Voilà, frères et sœurs, le cœur de la miséricorde de Dieu. Le cœur de la miséricorde de Dieu nous fait renaître, nous dit Saint Pierre dans sa première lettre au chapitre 1, verset 3-9. Et avec ce verset, Saint Pierre nous conduit plus loin. La résurrection du Christ n'est pas seulement un événement extérieur.
0: Elle est une naissance. Naissance nouvelle pour chacun de nous. Naissance nouvelle pour chaque croyant.
1: Par la foi, nous sommes introduits dans une espérance vivante.
0: À telle enseigne que même si nous traversons des épreuves, celle-ci purifie notre foi comme l'or au feu.
1: Alors, il faut bien comprendre ce que Saint-Pierre nous dit ici et ce que nous voyons aussi dans l'Évangile.
0: La miséricorde de Dieu n'efface pas toujours immédiatement les difficultés, les épreuves. La miséricorde de Dieu donne un sens. La miséricorde de Dieu donne une espérance.
1: La miséricorde de Dieu donne une force intérieure
0: pour pouvoir vaincre les difficultés, les épreuves. Voici pourquoi Jésus ressuscité apparaît avec ses plaies, et ce sont des plaies glorifiées. Oui, la miséricorde de Dieu nous fait vivre la vie nouvelle d'enfant de Dieu.
1: Et Jésus ressuscité, trois fois dans l'évangile que nous avons écouté, surtout dans les versets 19, 21 et 26,
0: dit toujours « La paix soit avec vous ».
1: Trois fois,
0: en cette brève lecture, « La paix soit avec vous ». C'est pas pour rien.
1: Ça veut dire que l'évangile aussi nous introduit au cœur de la miséricorde de Dieu.
0: Voici des amis qui l'ont abandonné, qui ont fui. Dans cette difficulté, ils l'ont oublié. Et Jésus ressuscité leur apparaît, leur dit la paix soit avec vous.
1: Combien d'entre nous, combien d'entre vous
0: auraient souhaité la paix à ces amis-là, à ces parents-là? Oui, les disciples sont enfermés, prisonniers de la peur. Ils sont enfermés, les portes sont verrouillées.
1: Et Jésus vient au milieu d'eux. Il vient au milieu de nous, non pas pour leur reprocher leur fuite, l'abandon, leur couardise.
0: Il vient au milieu d'eux pour leur offrir la paix. La paix soit avec vous. Réconcilions-nous.
1: Il leur montre ses mains et son côté, les signes de sa souffrance, de sa douleur, les signes
0: de la passion deviennent les sources de la miséricorde. Combien d'entre nous prétendons suivre le Christ? Lorsque nous montrons nos blessures, c'est pour réconcilier. Combien d'entre nous? Nous montrons nos blessures pour nous venger. Mais Jésus lui montre les signes de sa souffrance pour donner la paix.
1: Pour manifester la miséricorde. Mais il ne reste pas là. Il souffle sur ses apôtres et dit, recevez l'Esprit Saint. À qui vous remettrez ses péchés, ils seront remis.
0: Ici aussi se révèle un point central.
1: La miséricorde de Dieu n'est pas seulement donnée. Elle est confiée à l'Église pour être transmise.
0: Le sacrement de la réconciliation.
1: Enfin, dans l'épisode de l'Évangile que nous avons lu, nous avons l'épisode de Thomas.
0: Et cet épisode nous enseigne que le doute peut devenir un chemin vers une foi plus profonde, plus solide. D'où la béatitude de la foi. Heureux ceux qui croient sans avoir vu. Jean 20, 29. La béatitude de la foi.
1: Frères et sœurs bien-aimés du Seigneur, chers confirmants, la parole de Dieu que nous venons de méditer nous conduit maintenant à une question très concrète, personnelle et très exigeante dans notre pays, dans notre société, dans notre Église. Suis-je un canal ou un obstacle à la miséricorde de Dieu? Voici la question fondamentale que nous devons nous poser. Suis-je un canal ou un obstacle à la miséricorde de Dieu? Le confirmé, c'est qui? C'est l'adulte dans la foi. Quand on donne la confirmation à quelqu'un, c'est pour dire que tu es devenu adulte dans la foi. Et tu deviens témoin de Jésus-Christ. Et donc le confirmé, ce n'est pas seulement quelqu'un qui a reçu un sacrement. Le confirmé, c'est un adulte dans la foi. Tel que je vois les gens assis au premier banc parmi les confirmants là, je me demande si ils écoutent ce que je suis en train de dire. Soyons charitables et puis réveillons nos frères et sœurs qui dorment. Vous n'êtes pas venus recevoir seulement un sacrement. On est venu confirmer que vous êtes devenus des adultes dans la foi. Si vous dormez, c'est que vous n'êtes pas encore adulte. Donc je disais que le confirmé, c'est quelqu'un qui est devenu adulte dans la foi. Ce n'est pas seulement quelqu'un qui a reçu un sacrement. Et s'il est devenu adulte dans la foi, c'est-à-dire, c'est une personne qui engage toute sa vie
0: à laisser passer à travers lui l'amour de Dieu, la miséricorde de Dieu.
1: Il veut devenir un canal de la miséricorde divine. Et être un canal de la miséricorde de Dieu, ce n'est pas faire des choses extraordinaires. Ce n'est pas ça, frères et sœurs.
0: C'est laisser tout simplement Dieu agir à travers des gestes simples, mais vrais, de notre vie. Des gestes simples, mais vrais, sincères, de notre vie.
1: Dans nos maisons, dans nos familles, combien de blessures non guéries? Combien de silences lourds? Combien de pardons jamais accordés?
0: Que chacun, à cet instant, regarde un peu sa vie. Quelle blessure je traîne qui n'est pas encore guérie? Pourquoi je suis distant de telle? Je ne veux même pas le sentir. Pourquoi je n'ai pas encore pardonné à ce frère, à cette sœur, à cet époux, à cette épouse? Regardons toutes ces blessures, ces pardons non accordés, blessures non guéries. Offrons-les à présent à Jésus. Contemplons ces blessures comme les plaies des mains et du côté de Jésus, les plaies de son pied, les plaies autour de sa tête. Confions toutes ces blessures à Jésus ce matin et disons-lui, fais de nous un canal de miséricorde.
1: Guéris-nous et fais de nous un canal de miséricorde. Le confirmé devient canal de miséricorde lorsqu'il prend l'initiative de demander pardon, même s'il pense avoir raison. Le confirmé devient canal de miséricorde lorsqu'il refuse la rancune entre frères, entre époux, entre parents et enfants.
0: Même s'il pense avoir raison.
1: Le confirmé devient canal de miséricorde lorsqu'il protège l'unité familiale plutôt que son orgueil personnel.
0: Frères et sœurs, la miséricorde commence à la maison, dans la famille.
1: Dans notre pays, nous sommes souvent confrontés à des réalités comme l'injustice, la corruption, les rivalités, les exclusions.
0: Le confirmé est canal de miséricorde.
1: Lorsqu'il refuse de tricher, même quand tout le monde triche, le confirmé devient canal de miséricorde lorsqu'il agit avec justice dans son milieu de vie, dans son milieu de travail. Le confirmé devient canal de miséricorde lorsqu'il ne profite pas de la faiblesse des autres. Le confirmé devient canal de miséricorde lorsqu'il tend la main aux plus pauvres, aux oubliés, aux rejetés.
0: Alors, la miséricorde devient un témoignage prophétique. Et même dans nos communautés chrétiennes, il peut y avoir des divisions,
1: des jalousies, des rivalités de groupe ou des responsabilités,
0: même parmi les prêtres.
1: Le confirmé devient canal de miséricorde lorsqu'il refuse les commérages et les critiques destructrices. Le confirmé devient canal de miséricorde lorsqu'il cherche la réconciliation plutôt que les camps, créer des camps. Le confirmé devient canal de miséricorde lorsqu'il accueille chacun sans discrimination. Le confirmé devient canal de miséricorde lorsqu'il sert avec humilité et non pour être vu. Une paroisse sans miséricorde devient contre-témoignage.
0: Une communauté sans miséricorde devient contre-témoignage. Frères et sœurs bien-aimés, il faut aussi avoir le courage de le dire.
1: Nous pouvons bloquer l'action de Dieu. Nous pouvons constituer un obstacle à la miséricorde. Et nous devenons obstacle à la miséricorde de Dieu lorsque nous refusons de pardonner. Nous devenons obstacle à la miséricorde de Dieu lorsque nous jugeons et condamnons facilement. Nous devenons obstacle à la miséricorde de Dieu lorsque nous entretenons la haine ou la vengeance. Nous devenons obstacle à la miséricorde de Dieu lorsque nous vivons une foi seulement extérieure, sans conversion intérieure.
0: Devient obstacle à la miséricorde de Dieu.
1: Devient obstacle à la miséricorde de Dieu lorsque nous séparons la prière de notre vie concrète.
0: Quand il y a séparation, eh bien, la sève de la prière ne coule pas.
1: Un chrétien confirmé qui ne vit pas la miséricorde ressemble au disciple enfermé avant la venue du Christ ressuscité. Il porte en lui la peur, la crainte, il tremble. Il ne transmet pas la paix. Chers confirmants, aujourd'hui, vous recevrez l'Esprit Saint. Ce don vous rend capable de transformer votre environnement. Dans un pays comme le nôtre, dans nos communautés chrétiennes catholiques, vous êtes appelés à être des bâtisseurs d'unité là où il y a division. Et Dieu seul sait qu'il y en a dans nos communautés. Vous êtes appelés à être des artisans de paix là où il y a des conflits. Et Dieu seul sait qu'il y en a. Vous êtes appelés à être des témoins de vérité là où il y a mensonge. Et Dieu seul sait combien de fois nous mentons. Vous êtes appelés à être des signes d'espérance là où il y a le découragement. Et combien sont découragés dans nos communautés, dans notre pays. La miséricorde de Dieu passe désormais à travers ces nouveaux confirmés que vous serez tout à l'heure. Ne devenez pas des obstacles de grâce. Ne devenez pas des obstacles. Devenez des canaux. Et être canal de miséricorde, ce n'est pas automatique, hein, frères et sœurs. Ce n'est pas automatique. Cela demande une vie de prière, une vie de fidélité. Cela demande le recours régulier au sacrement de la réconciliation. Cela demande une écoute constante de la parole de Dieu. Cela demande un combat intérieur contre l'orgueil, la colère, l'égoïsme. Sans cela, même confirmé, on devient facilement un obstacle à la miséricorde de Dieu. Frères et sœurs bien-aimés, donc, la question n'est pas « ai-je été confirmé ?» La question est « la miséricorde de Dieu passe-t-elle à travers moi ?» La miséricorde de Dieu est-elle manifeste à travers ma vie chrétienne, à travers ma personne ? Oui, ma prière est que chacun de nous ici choisisse aujourd'hui, mais sincèrement, résolument, d'être un canal et non un obstacle à la miséricorde de Dieu. Et vous, chers confirmés, chers confirmants, que l'Esprit Saint fasse de vous des hommes et des femmes par qui Jésus-Christ continue de dire au monde « La paix soit avec vous. » Amen.
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3: C'était l'homélie de Mgr Joseph Akakaku prononcée le dimanche 12 avril 2026 à l'occasion du pèlerinage de la Divine Miséricorde au sanctuaire Notre-Dame de la Divine Miséricorde de Ravia. Bonne suite de programme.
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0: Pour votre salut, il est 22h.
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7: Frères et sœurs bien-aimés, auditeurs, auditrices de Radio Maria Côte d'Ivoire, bonsoir. Vous êtes à votre émission Les grandes figures de l'Église et à ce microphone, Alexis Marie Nyamouké vous sert pendant près de 45 minutes. Nous allons rester ensemble pour encore une fois de plus nous imprégner de tous ces personnages, de toutes ces grandes figures qui ont marqué de leur empreinte leur vie sur terre, qui n'ont pas cherché à accumuler toutes les richesses de ce monde, mais qui se sont tournés résolument, qui ont pris le risque de se tourner résolument vers le Seigneur, qui, à un certain moment donné de leur existence, ont dit « Qu'est-ce que je suis si le Seigneur lui-même ne vienne pas remplir de sa présence, ma pauvre vie, mon existence précaire ici-bas. » Et tous ces personnages, c'est ceux-là même que nous appelons les saints. Ceux-là même que l'Église commémore chaque instant, que l'Église célèbre, les saints connus et inconnus. Et parmi ces grandes figures de l'Église, figure en bonne place la Vierge Marie. La Vierge Marie est une figure de l'Église parce que c'est celle-là même que Dieu a choisie. Depuis même le sein de sa mère, Dieu l'a mis en lieu sûr et elle a été épargnée du péché originel. Oui, parce que Dieu l'a préparée, Dieu l'a prêtée pour que ses entrailles portent son Fils unique, le Messie, notre Seigneur Jésus-Christ. L'Immaculée Conception, comme elle a dit, « Je suis l'Immaculée Conception » et c'est dans ses entrailles qu'est sorti l'enfant Jésus, celui-là même qui est le roi de l'univers, celui-là même qui est le modèle de référence par excellence en matière de sainteté. Oui, frères et sœurs, nous l'avons dit que nous ne pouvons pas entamer un tel programme sans faire connaissance avec celui-là même que nous célébrons chaque instant, celui-là même qui est la source de toute vie, Jésus-Christ. Et c'est ce que nous avons fait les semaines dernières. Et après avoir fait un tout petit peu connaissance avec le Christ, nous avons voulu faire connaissance avec sa mère, avec notre mère, la Vierge Marie. Et faire connaissance avec la Vierge Marie, c'est aussi faire connaissance avec l'homme qui a partagé sa vie, l'homme avec lequel, ensemble, ils se sont unis pour éduquer, pour veiller sur l'enfant Jésus. Et ensemble, ils ont formé, ils forment encore aujourd'hui le modèle de la famille, la Sainte Famille de Nazareth.

Mes frères et sœurs bien-aimés, auditeurs, auditrices de la 104.8 FM, comme moi je le disais tantôt, vous suivez en ce moment votre émission « Les grandes figures de l'Église ». Et la semaine dernière, nous parlions de la Vierge Marie et de son très chaste et tendre époux Saint Joseph. Aujourd'hui encore, nous allons poursuivre avec la Vierge Marie et Saint Joseph. Oui, après l'annonce de l'ange Gabriel, la Vierge Marie n'a pas voulu garder pour elle seule cette joie. Elle n'a pas voulu rester dans son coin pour jubiler. Mais elle a décidé de parcourir 150 kilomètres pour aller apporter cette bonne nouvelle à sa vieille cousine Élisabeth, qui elle aussi portait en son sein un grand prophète, le dernier des prophètes, Jean le Baptiste. Oui, frères et sœurs bien-aimés, la Vierge Marie est allée annoncer la bonne nouvelle à Sainte Élisabeth. Et à la vue de la Vierge, qu'est-ce que Élisabeth a dit ? Qui suis-je pour que la mère de mon Seigneur vienne jusqu'à moi ? Oui, frères et sœurs, c'est l'action du Saint-Esprit. C'est le Saint-Esprit qui a annoncé à Sainte Élisabeth que l'enfant Jésus venait d'être conçu dans le sein de la Vierge Marie. Et frères et sœurs, l'annonce de la naissance de Jean-Baptiste, l'annonce de la naissance de Jésus-Christ, ces deux grandes figures de l'Église se sont unies et ont rendu à leur tour, gloire à Dieu. Et c'est cette action de grâce, c'est cette louange que toute l'Église universelle continue de faire monter vers le Seigneur en compagnie de toutes ces figures, de tous ces saints du ciel. Frères et sœurs, après avoir parcouru 150 kilomètres, la Vierge Marie pense à revenir à la maison. La Vierge Marie doit retourner. Elle doit encore parcourir cette même distance pour regagner sa maison et retrouver son époux pour lui annoncer cette nouvelle. Mais comment s'y prendre ? Oui, frères et sœurs, le retour à Nazareth, comme je le disais tantôt, 150 kilomètres à refaire en sens inverse. Marie est plus lourde. L'enfant a grandi en elle. Que va-t-il arriver ? Se demande-t-elle sur le chemin. Son père va croire qu'elle a trompé son fiancé avec un autre homme. Que va penser Joseph ? Comment lui expliquer ? Joseph a confiance en Marie. Il ne la soupçonne pas. Mais cet enfant qui va naître n'est pas le sien. Pourtant, Marie n'est pas coupable. Il ne faut donc pas la dénoncer comme si elle avait commis une faute. Alors, le village la mettrait à mort à coups de pierre selon la loi. Il faut se taire et se retirer tout simplement. Dieu fera le reste. C'est ce qui arrive. La nuit suivante, Joseph fait un rêve. L'ange du Seigneur l'invite à ne pas quitter sa fiancée. Joseph, fils de David, ne craint pas de prendre Marie pour épouse, car c'est par la puissance du Saint-Esprit qu'elle attend un enfant. Elle mettra au monde un fils que tu appelleras Jésus, car il sauvera son peuple de ses péchés. C'est un rêve, mais plus vrai que la réalité. Joseph vient de recevoir sa mission. Il sera le père adoptif, le tuteur. Grâce à lui, Jésus sera descendant de David. Il l'élèvera, le nourrira. Il apprend à aimer Marie et cet enfant autrement qu'il n'avait prévu. Dieu lui donne un merveilleux amour.
il prépare la maison pour la naissance. Lui qui est charpentier, il a fait le petit berceau de son meilleur bois. L'Empire romain veut faire le compte de sa puissance. Il ordonne un recrutement en Israël. Chacun doit se faire inscrire, non pas où il habite, mais au village de sa famille. Le village de Joseph est Bethléem, où David avait été berger avant de devenir roi. C'est tout près de Jérusalem. Il faut partir. Adieu maison, adieu berceau. Joseph amène son âne pour porter Marie, l'âne qui transportait le bois du charpentier. Il transporte Marie et son enfant, tout près de naître, sur les 150 km du chemin. À Bethléem, avec le recensement, c'est l'embouteillage. Où loger? Marie est sur le point d'accoucher. Il y a bien là une sorte de campement ouvert aux voyageurs, mais il est plein. Ceux qui sont déjà là regardent Marie de travers. Une naissance ici, cela va déranger tout le monde. Faire du bruit et troubler le sommeil, ce n'est pas votre place. Il faut aller ailleurs. Où ? Joseph et Marie cherchent. Ils se renseignent. Cela presse. L'enfant va naître. Dans les champs, ils trouvent une grotte. Est-ce qu'il y avait là un âne et un bœuf ? On l'a dit très tôt. Mais l'Évangile ne le dit pas. Ce qu'il dit et répète, c'est qu'il y avait là une mangeoire de bois où l'on met la nourriture des animaux. Une crèche. Cet endroit s'appelle Bethléem, maison du pain. Et il va naître dans une mangeoire, Jésus qui dira plus tard, « Je suis le pain de vie ». La nuit vient, la nuit de Noël. Alors l'évangéliste dit simplement, « Marie met au monde son fils premier-né. Elle l'enveloppe de l'ange et le couche dans la mangeoire. » C'est la prophétie d'Isaïe qui se réalise. La Vierge mettra au monde un fils qu'on appellera Emmanuel. Elle a le cœur serré de n'avoir rien de meilleur à donner à l'enfant Dieu. Et pourtant, cette naissance est pour elle une grande joie. Elle est courageuse. Elle lave elle-même son bébé. Elle habille. Elle le pose dans la mangeoire. Elle regarde cet enfant jusqu'ici caché en elle. Comme toute mère, elle découvre avec émerveillement cette vie faite avec sa vie, ce corps fait avec son corps. Cet enfant existe maintenant pour lui-même sur la paille de la crèche. Pour Marie, c'est plus merveilleux encore, car son enfant, c'est aussi son Dieu. Dieu fait homme pour sauver les hommes. C'est un vrai enfant, petit, maladroit, faible, comme tous les bébés. Mais c'est le Créateur du monde. Il n'a pas cessé d'être Dieu en prenant cette vie d'homme. Il l'a prise sans tricher, avec toute la faiblesse humaine. Il ressent dans son corps ce qui fait pleurer les petits-enfants. Marie a pour ce nouveau-né tout l'amour qu'une mère a pour son enfant et tout l'amour que la plus sainte des femmes a pour son Dieu. Elle apprend à le connaître. Ses yeux ont la couleur de mes yeux. Mais ce sont les yeux du Fils de Dieu. Sa bouche a la forme de la mienne. Il est Dieu et il me ressemble. C'est un moment merveilleux dans sa vie et dans l'histoire des hommes. Le péché semblait avoir la victoire en ce monde. Et c'est Dieu qui va gagner. Il aura la victoire
non par la puissance, mais par le seul amour. Dans les champs de Bethléem, les bergers gardent leurs moutons. Là où le berger David les gardait il y a 1000 ans. Ces pauvres sont les premiers prévenus de la bonne nouvelle. Ils ont peur. Mais l'envoyé de Dieu leur dit, « Ne craignez pas, car je vous annonce une grande joie pour vous et pour tout le peuple. Un sauveur vous est né aujourd'hui. Il est le Christ Seigneur. Et voici le signe auquel vous le reconnaîtrez. Quel va être ce signe? Un palais? Une couronne royale? Non, le signe est seulement celui-ci. Vous trouverez un bébé enveloppé de linge et couché dans une mangeoire. Un chant joyeux jaillit dans le ciel. Gloire à Dieu au plus haut des cieux et paix sur la terre aux hommes qu'il aime. Jésus, c'est la paix qui vient. Les bergers courent à la crèche. Ils trouvent Marie et le bébé dans la mangeoire. C'est merveilleux de voir le Christ Seigneur dans cette pauvreté. Ils louent Dieu, rentrent chez eux et racontent l'événement à leurs voisins. Quant à Marie, elle garde tout cela dans son cœur. C'est bien ce que la Bible annonçait, mais c'est plus beau, plus pauvre, plus simple que tout ce qu'on avait pu imaginer d'avance. C'est jusqu'à sa mort que Marie a été unie à son fils pour sauver le monde. Et d'abord, quand elle est partie vite pour visiter Élisabeth, ensuite, à la naissance de Jésus, quand la Mère de Dieu a présenté dans la joie aux bergers et aux mages son fils premier-né. Parce qu'elle était réalisée par Dieu, cette naissance n'a pas abîmé la virginité de Marie, mais au contraire l'a rendue sacrée. D'après Vatican II, Constitution sur l'Église numéro 57. 40 jours plus tard, Joseph et Marie prennent l'enfant Jésus et montent à Jérusalem pour le présenter au temple de Dieu. Ils ne sont pas riches. Ils donnent pour lui l'offrande des pauvres, deux jeunes colombes. Et voilà un vieux qui accourt. Il s'appelle Siméon. Il attendait le Messie. Dieu lui avait promis qu'il ne mourrait pas avant de l'avoir vu. C'est l'espérance, c'est l'amour qui le fait courir à son âge. Il va droit vers Jésus. Marie comprend. Elle dépose l'enfant dans ses bras. Et le voilà qui prophétise. Maintenant, mon Dieu, tu peux laisser ton serviteur mourir en paix, car mes yeux ont vu le salut que tu as préparé pour tous les peuples. Lumière des païens et gloire d'Israël, ton peuple. Oui, pour lui, ce faible enfant est lumière et gloire de Dieu. Mais cette joie est voilée d'une ombre. Siméon dit à Marie, « Cet enfant sera un signe de contradiction. Quant à toi, la douleur te transpercera le cœur comme une épée. » Que sera cette épée? Marie ne le sait pas. Elle garde son cœur prêt à tout ce que Dieu veut. Siméon a entrevu l'ombre de la passion et de la croix sur laquelle Jésus mourra.

frères et sœurs, bien-aimés, auditeurs, auditrices de Radio Maria Côte d'Ivoire, si vous venez de nous prendre en marche, sachez que depuis quelques minutes, vous suivez votre émission « Les grandes figures de l'Église ». Et encore aujourd'hui, nous parlons de la Vierge Marie, cette grande figure de l'Église, et à côté d'elle, celui-là même qui a partagé sa vie, avec lequel, frères et sœurs, elle a éduqué son fils Jésus-Christ. Et tous trois ont formé et forment encore aujourd'hui la Sainte Famille de Nazareth, le modèle de référence de toutes les familles du monde. Et parler de la Vierge Marie, comme je le disais, c'est faire aussi incursion pour voir le rôle que Saint Joseph a joué dans la vie de Marie et dans la vie de notre Seigneur Jésus-Christ. À Jérusalem, frères et sœurs, une caravane arrive. Ce sont des mages, des savants. Ils étudient les étoiles. Ils ont observé là-bas une étoile nouvelle. C'est le signe qu'un grand roi est né. Ils se sont mis en route selon la direction indiquée par l'étoile. Mais elle a disparu. Est-ce un nuage qui la cache? Ils s'arrêtent à Jérusalem. Le grand roi qui est né, où est-il? Sans doute au palais du roi Hérode. C'est à lui qu'ils vont demander. Où est le roi des Juifs qui vient de naître? Le roi Hérode est inquiet. Un rival est-il né? Est-ce que c'est le Messie dont parlent les Juifs? Alors son pouvoir est menacé. Il a peur, mais il le cache pour mieux s'informer. Il demande aux sages. Où doit donc naître le Messie? À Bethléem, lui répondent-ils. Comme l'a dit le prophète Michée, Hérode dit aux mages, « Allez donc à Bethléem, et quand vous aurez trouvé cet enfant, dites-le-moi, j'irai aussi le rendre aux mages. » L'hypocrite, il veut le tuer. À la sortie du palais, les mages retrouvent l'étoile. C'est une grande joie. Ils découvrent l'enfant avec Marie, sa mère. C'est une plus grande joie. Ils ont amené des cadeaux d'Orient, de l'or, de l'encens et de la myrrhe, parfums d'Arabie. Ils les offrent. Mais ils sont avertis en rêve de ne pas retourner chez Hérode. Ils repartent en Orient par un autre chemin. Joseph aussi est averti en rêve par l'ange du Seigneur. Lève-toi, prends l'enfant et sa mère et fuis en Égypte, car Hérode veut le faire mourir. Hérode est en colère de n'avoir pas revu les mages. Ils m'ont trompé. Alors, il donne l'ordre de tuer dans la région de Bethléem tous les enfants de moins de 2 ans. Ce n'est pas la première fois qu'Hérode est cruel. Joseph et Marie n'ont pas appris cet événement. Ils vivent en réfugiés comme ils peuvent, loin de chez eux. Après la mort d'Hérode, ils reviennent à Nazareth, en Galilée, leur village. Joseph reprend son beau métier de charpentier. Le bien ne fait pas de bruit. L'enfance du Fils de Dieu fait homme est sans bruit et sans gloire. Pour l'enfant Jésus, c'est la vie ordinaire, la vie cachée. La vie des pauvres ne laisse pas de traces. Ils n'écrivent pas, on n'en parle pas. L'enfance de Jésus n'a laissé qu'un seul souvenir, le voici. Jésus a 12 ans. Il est assez grand maintenant pour faire le pèlerinage de la Pâque. Ses parents vont chaque année à Jérusalem, seul lieu saint en Israël. Cette année, il les accompagne. Les pèlerins partent
de Nazareth monte vers la capitale en chantant les psaumes. Il prie au temple, comme il fait bon être dans la maison de Dieu. Ces heures passent vite. Les habitants de Nazareth reprennent la route par petits groupes. Le soir, Joseph et Marie ne voient pas Jésus. Ils s'inquiètent. Où est-il? Ils le cherchent parmi leurs parents et connaissances. Ils ne le trouvent pas. Alors, ils quittent les pèlerins et retournent à Jérusalem. On peut s'étonner qu'ils aient marché une journée entière sans s'apercevoir de l'absence de Jésus. C'est que Marie laissait à l'enfant Jésus la liberté d'aller avec les camarades de son âge dans le groupe des pèlerins qui était une grande famille. Jésus n'est pas à la fontaine, il n'est pas dans le quartier des boutiques. Marie et Joseph ne le retrouvent que le troisième jour. Il est dans le temple, assis au milieu des docteurs de la loi. Il les écoute et les interroge. Ils sont étonnés de son intelligence et de ses réponses. Marie dit, « Mon enfant, pourquoi nous as-tu fait cela? Vois, ton père et moi, nous étions très inquiets en te cherchant. » La réponse de Jésus est mystérieuse. Il s'étonne qu'on se soit inquiété. Pourquoi me cherchiez-vous? Ne savez-vous pas que je dois être dans la maison de mon Père, c'est-à-dire dans la maison de Dieu où ils l'ont retrouvé? Pour la première fois, Jésus dit qu'il est le Fils de Dieu. Cette lumière a éclairé sa conscience d'adolescent. Sa place est là, dans la maison de son Père. Cette peine qu'il donne à Marie veut la préparer à ce qui arrivera dans cette même Jérusalem, 20 ans plus tard, en cette même fête de la Pâque. Jésus sera condamné, enchaîné. Il sera cloué sur une croix. Et c'est par la mort qu'il retournera chez son Père. Son chemin vers la lumière sera un chemin de douleur. Marie ne comprend pas, dit l'Évangile. Elle ne peut deviner l'avenir, mais elle garde ses paroles dans son cœur. Elle laisse agir la lumière de Dieu. Comme nous, elle vit dans la foi. Jésus dit qu'il doit être chez son Père. Va-t-il refuser de rentrer à Nazareth chez son Père adoptif? Non. Il redescend avec eux à Nazareth. Et il leur obéissait, dit l'Évangile. Il grandissait en sagesse, en taille et en grâce devant Dieu et devant les hommes. La vie cachée continue. Joseph meurt. Jésus, l'apprenti, devient le charpentier. Il passe sa vie à travailler le bois, lui qui va mourir sur le bois.

frères et sœurs, bien-aimés auditeurs, auditrices de Radio Maria Côte d'Ivoire, nous poursuivons notre émission pour nous poser cette question sur la vie de la Vierge Marie. Combien de temps Marie a-t-elle vécu? L'Évangile ne nous le dit pas. Marie, qui avait commencé sa vie de manière discrète, comme celle des pauvres gens, disparaît de manière aussi discrète. C'est au IVe siècle qu'on a commencé à se demander comment sa vie avait fini. Saint Épiphane, un des pères de l'Église, dit « Nous ne savons ni la mort de Marie, ni si elle est morte, ni si elle a été ensevelie, ni si elle n'a pas été ensevelie. » En ce temps-là, ceux qui voulaient savoir ont imaginé un récit de la mort de Marie. Les apôtres se rassemblent miraculeusement autour d'elle. Ils échangent de longs discours. Elle meurt et Jésus prend son âme, puis son corps déposé sur l'arbre de vie. Plus tard, d'autres ont pensé que l'apôtre Jean, à qui Jésus avait confié Marie, l'avait emmené à Éphèse. Il existe là, en Turquie, une petite maison découverte au siècle dernier dans un très beau pays où des pins verts foncés dominent le bleu de la mer méditerranéenne. On dit que c'est la maison de Marie. Les pèlerins y vont, aussi bien les musulmans que les chrétiens. Il semble plus vrai que Marie aurait tout simplement fini sa vie à Jérusalem. Le père Bagatti, archéologue, en fouillant les profondeurs de la terre, y a retrouvé un tombeau. Dès les premiers siècles, on a prié devant en pensant que c'était celui de Marie. Que pense l'Église catholique? Elle est prudente sur ses récits et découvertes, mais elle connaît Marie de l'intérieur. La Sainte Église, en marche vers le Christ, sait que Marie est toute sainte dès l'origine et qu'elle est déjà corps et âme dans la gloire du Christ. Dieu a aimé plus qu'aucune autre, dès le premier instant, celle qu'il appelait à devenir la mère du Christ. Il l'a préservée de toute atteinte du péché originel. C'est le début de son existence. Par la grâce de Dieu, elle est pleine de grâce. Tout est pur et droit en elle. Cela ne la rend pas passive, mais au contraire, libre et pleine d'initiative au service de Dieu et des hommes. Servante du Seigneur, sa vie est un pur élan vers Dieu. À la fin, sur cet élan de grâce, Marie a rejoint le Christ ressuscité. Il l'a prise avec lui dans sa gloire. Elle nous montre le chemin de Jésus, chemin de croix et chemin de lumière. Comme le dit Vatican II, Apostolat des laïcs numéro 4, la bienheureuse Vierge Marie, reine des apôtres, est l'exemple parfait de la vie spirituelle et apostolique. Tandis qu'elle menait sur terre une vie semblable à celle de tous, remplie par les soins et le travail familial, Marie demeurait toujours intimement unie à son Fils et coopérait à l'œuvre du Sauveur d'une manière absolument unique. Aujourd'hui, où elle est au ciel, son amour maternel la rend attentive aux frères de son Fils, dont le pèlerinage n'est pas achevé et qui se trouve dans les peines et les épreuves de la vie en attendant d'arriver à la patrie bienheureuse, le ciel. Tous doivent avoir envers elle une vraie dévotion et confier leur vie et leur apostolat à son aide maternelle. Frères et sœurs, après bien des siècles de méditation et de réflexion, deux papes ont proclamé avec toute l'Église que Marie a reçu la grâce dès son premier instant et qu'elle vit aujourd'hui dans la gloire de Dieu. En 1854, le pape Pie IX a défini qu'elle était sans péché dès avant sa naissance.
l'Immaculée Conception, disent les théologiens. Ce pur don de Dieu l'a fait plus jeune que le péché, plus jeune que notre race dont elle est née. Avec elle, Dieu a tout recommencé, beau comme avant le péché. En 1950, le pape Pie XII a défini qu'elle est présente au ciel, corps et âme avec le Christ. Pas seulement avec son âme, mais avec son corps qui avait formé celui du Christ. Dieu l'a prise avec lui à la fin de sa vie. Marie est la première fille de l'Église près du Christ ressuscité. Elle nous précède et c'est là pour nous un signe d'espérance. La dernière information que nous lisons dans la Bible est mystérieuse. L'apôtre Jean raconte la vision qu'il a eue. « J'ai vu un signe dans le ciel, une femme revêtue du soleil, la lune sous ses pieds et sur sa tête une couronne de 12 étoiles. Qui est cette femme? C'est la mère du Messie qui règne sur le monde. Selon saint Jean, le Christ et sa mère sont à la fois dans la gloire et présents aux souffrances de son Église persécutée. Cette femme glorieuse et souffrante, c'est à la fois Marie qui est déjà dans le ciel et l'Église qui la continue sur la terre. Marie n'est pas étrangère au combat de ses enfants adoptés au pied de la croix. C'est pourquoi elle aime les visiter, visiblement ou invisiblement. Lorsqu'elle apparaît, c'est le plus souvent à des pauvres, à des humbles, à des enfants, comme Bernadette à Lourdes. Il est rare qu'elle se montre, mais elle reste invisiblement présente à chacun de nous dans la communion des saints. Elle nous aime de tout l'amour que Dieu lui donne.

Marie est apparue plusieurs fois en différents pays, souvent à des enfants toujours, à des petits et des humbles. À chaque fois, elle appelle les hommes à changer de vie, à revenir au Christ et à prier pour les pécheurs. Très souvent, elle demande qu'on construise une chapelle. Nous voyons que tous ces lieux d'apparition, frères et sœurs, sont devenus des lieux de pèlerinage où beaucoup d'hommes se convertissent, retrouvent le chemin de Dieu ou renouvellent leur foi. Partout, Marie les conduit à rencontrer le Christ dans les sacrements de la réconciliation et de l'Eucharistie. Elle n'enseigne rien de nouveau. Elle rappelle l'actualité de ce que le Christ nous a dit dans l'Évangile. C'est l'évêque du lieu de l'apparition qui, après de nombreuses années d'enquête, de réflexion et de prière, dit que le fait semble vrai et mérite d'être cru. Mais l'Église ne nous demande pas d'y croire comme on doit croire aux affirmations du « Je crois en Dieu pour être chrétien ». En 1323, à Guadeloupe, en Espagne, Marie est apparue à un adulte gardien de vaches. En 1664, à Laous, en France, Marie est apparue à une bergère de 17 ans. Notre-Dame lui apparaît plusieurs fois par an jusqu'à la fin de sa vie en 1718. En 1830, à Paris, rue du Bac, apparition à Catherine Labouré, jeune novice de 24 ans, chez les filles de la Charité, congrégation fondée par Saint-Vincent de Paul. En 1846, à la Salette, en France, apparition une seule fois à un berger de 11 ans et une bergère de 15 ans. En 1858, à Lourdes, en France, Marie est apparue à Bernadette, petite bergère de 14 ans. C'est la plus connue des apparitions et la seule que l'Église a faite le 11 février. En 1871, à Pontmain, en France, apparition une seule fois à des écoliers de 9 à 12 ans, puis à d'autres enfants de 6 et 2 ans et demi. En 1917, à Fatima, au Portugal, Marie est apparue à 3 bergers de 10, 9 et 7 ans. En 1932, à Boring, en Belgique, apparition à 5 écoliers. 4 filles et un garçon de 10 à 15 ans. En 1933, à Banneux, en Belgique, apparition à une écolière de 11 ans. Depuis 1980, en Afrique, Marie apparaîtrait à Kibéo, au Rwanda, à des collégiennes et à un berger. Cette apparition n'est pas encore reconnue par l'Église. Frères et sœurs bien-aimés, Marie n'est pas un personnage du passé, dont on connaîtrait seulement l'histoire comme celle de Samori ou Sundiata. Elle est là, présente, avec le Christ ressuscité. Elle est avec lui pour nous aider. Elle veut nous conduire à lui. Elle continue de nous dire ce qu'elle disait aux serviteurs des noces de Cana. Faites tout ce qu'il vous dira. Une petite voix silencieuse, tranquille et forte, il est bon de l'entendre, de la deviner. Saint Paul dit, dans sa première lettre à Timothée, au chapitre 2, les versets 5 à 6, « Il n'y a qu'un Dieu, il n'y a aussi qu'un médiateur intermédiaire entre Dieu et les hommes, le Christ Jésus, homme en lui-même, qui donne sa vie pour tous. » Le rôle maternel de Marie à l'égard des hommes ne diminue pas ce rôle unique du Christ. Elle aide au contraire les hommes à le comprendre. Comme Marie était unie à son Fils pendant sa vie sur la terre, Dieu a voulu qu'elle soit encore unie à lui maintenant pour préparer les hommes à recevoir le salut mérité par le Christ. D'après Vatican II, Constitution sur l'Église numéro 60. Frères et sœurs bien-aimés, parce qu'elle est mère de Dieu et mère des hommes, Marie se trouve également en union intime avec l'Église. Saint Ambroise dit que la Mère de Dieu est le modèle de l'Église dans l'ordre de la foi, de la charité et de la parfaite union au Christ.
En effet, on dit que l'Église est vierge et mère. Aussi, Marie y occupe la première place, elle qui est le modèle de la Vierge et de la Mère. Par sa foi et son obéissance, Marie a mis au monde sur la terre le Fils du Père sans perdre sa virginité, enveloppée par l'Esprit Saint comme une nouvelle Ève qui donne, non au serpent, mais à l'envoyé de Dieu, une foi qui ne connaît pas le doute. Elle a mis au monde son Fils, dont Dieu a fait le premier né parmi beaucoup de frères. Lettre de Saint Paul aux Romains, chapitre 8, le verset 29. Et elle apporte tout son amour maternel à la naissance et à l'éducation des croyants qui sont les frères de son Fils. Mais l'Église devient mère à son tour en contemplant la sainteté mystérieuse de la Vierge et en imitant sa charité, en faisant fidèlement la volonté du Père. En effet, par la prédication et par le baptême, l'Église fait naître des fils conçus du Saint-Esprit et nés de Dieu grâce au Verbe qu'elle reçoit dans la foi. L'Église aussi est vierge parce qu'elle a donné à son époux sa foi qu'elle garde toute nette et pure en imitant la mère de son Seigneur. Elle conserve une foi entière, une ferme espérance, une charité sincère dans la pureté d'une vierge par la force du Saint-Esprit. Vatican II, Constitution sur l'Église, les numéros 63-64.

Frères et sœurs bien-aimés, auditeurs, auditrices de la 104.8 FM, notre émission tire à sa fin. Mais avant de nous séparer, nous allons nous poser cette question. Comment prier Marie dans l'Église? Oui, frères et sœurs, comment prier Marie dans l'Église? Et à cette préoccupation, nous disons que Marie a une place tout à fait spéciale dans l'Église. Par la grâce de Dieu, elle est au-dessous de son Fils, mais au-dessus de tous les anges et de tous les hommes, puisqu'elle est la Mère très sainte de Dieu. Toutes les générations m'appelleront bienheureuse, car le Tout-Puissant a fait en moi de grandes choses, dit Marie dans son chant d'action de grâce, le Magnificat. C'est vrai que tous les chrétiens l'admirent, l'aiment, la prient et essaient de l'imiter. Ils sont tendus dans leurs efforts pour devenir saints par la victoire sur le péché. C'est pourquoi ils regardent Marie, leur modèle. L'Église tout entière contemple Marie dans sa prière et Marie la conduit à son Fils pour qu'elle devienne plus semblable à son époux, le Verbe fait chair. Elle grandit alors dans la foi, l'espérance et la charité en faisant en toutes choses la volonté de Dieu. La Vierge a été par sa vie le modèle de cet amour maternel que doivent vivre tous les apôtres d'aujourd'hui qui travaillent à faire naître des hommes nouveaux. Depuis toujours, avec raison, dans l'Église, on a aimé prier Dieu par l'intercession de Marie. C'est Dieu seul qu'on adore, car Marie n'est pas Dieu, mais seulement la plus belle des créatures. Si nous respectons cette limite, Marie saura toujours nous conduire à mieux connaître son Fils, à mieux l'aimer, le glorifier et suivre ses commandements. Car Dieu a tout créé par lui et pour lui. Que les chrétiens se souviennent qu'un véritable amour de Marie ne consiste pas en une sensibilité exagérée et à croire n'importe quoi. La vraie foi nous conduit à reconnaître la très grande dignité de la Mère de Dieu et nous pousse à aimer cette Mère d'un amour de Fils et à imiter ses vertus, nous dit Vatican II, Constitution sur l'Église, numéro 66. À ce microphone, Alexis-Marie Nyamke vous a servi et si Dieu le veut, nous nous retrouverons la semaine prochaine dans le

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0: Pour votre salut, il est 23h.

De la deuxième lettre aux Corinthiens. Nous le savons, celui qui a ressuscité le Seigneur Jésus nous ressuscitera nous aussi avec Jésus, et il nous placera près de lui avec vous. Et tout ce qui nous arrive, c'est pour vous, afin que la grâce plus abondante, en vous rendant plus nombreux, fasse monter une immense action de grâce pour la gloire de Dieu. C'est pourquoi nous ne perdons pas courage, et même si en nous l'homme extérieur va vers sa ruine, l'homme intérieur se renouvelle de jour en jour. Car nos épreuves du moment présent sont légères par rapport au poids extraordinaire de gloire éternelle qu'elle nous prépare. Et notre regard ne s'attache pas à ce qui se voit, mais à ce qui ne se voit pas. Ce qui se voit est provisoire, mais ce qui ne se voit pas est éternel. »

Prions. Seigneur, notre part d'héritage, donne-nous de ne chercher qu'en toi notre bonheur et d'attendre avec confiance, au-delà de la nuit de notre mort, la joie de vivre en ta présence. Par Jésus le Christ, notre Seigneur.

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3: Père, toi qui as merveilleusement créé l'homme, et plus merveilleusement encore, établi sa dignité, fais-nous participer à la divinité de ton Fils Jésus-Christ, lui, la lumière du monde, qui a pris en pitié ceux qui marchaient dans les ténèbres. Bénis ton peuple, donne-lui le bonheur, accorde-lui de chercher la justice, et de la trouver. Et à ce microphone, Philomène Kofi Diako. 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Merci de nous suivre. 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

Dans les dernières lignes de l'émission précédente, nous avions parlé des accusations portées contre les chrétiens. À la suite des calomnies populaires, arrivent les persécutions. Les chrétiens acceptent-ils d'être accusés à tort sans se défendre? La réponse des chrétiens à leurs détracteurs est sans attente. Devant ces attaques, des chrétiens veulent éclairer l'opinion et défendre leur communauté. Dans leurs écrits, ils entendent présenter clairement la doctrine et les mœurs chrétiennes pour dissiper les malentendus. Ce sont ces écrits que l'on appelle les apologies. Ce terme signifie défense, justification. Leurs auteurs sont les apologistes. Il faut un langage compris de ceux qui ne partagent pas leur foi. Ce sont l'empereur, les magistrats, les intellectuels, l'opinion publique. C'est la culture gréco-latine qui sied à la situation. C'est ainsi que le christianisme sort de son isolement culturel. Que disent les apologistes pour leur défense? Les apologistes proclament qu'il n'y a rien de secret chez eux. Ils décrivent leur célébration. Ils affirment se nourrir et se vêtir de la même manière que tout le monde, mais ils refusent seulement de fréquenter les temples et les spectacles de l'amphithéâtre. Pour la défense des chrétiens, les apologistes accusent à leur tour les Romains d'avoir des mœurs déplorables, de pratiquer l'infanticide, l'avortement, d'exalter la sexualité, de raconter les exploits amoureux des dieux, de tolérer les échanges de femmes. Ces défenseurs des chrétiens affirment que le christianisme est une doctrine conforme à la raison. En rattachant la doctrine chrétienne à l'Ancien Testament, les apologistes pensent démontrer l'antériorité du christianisme sur la philosophie grecque. Les apologistes réussissent-ils à convaincre leurs interlocuteurs? Il n'y aurait pas eu persécution si les apologistes avaient atteint leur objectif. Que signifie donc persécution et martyr? Il est bon de signaler que les chrétiens n'ont pas été persécutés continuellement pendant 3 siècles. La persécution de Néron est un événement local limité à la ville de Rome. Celle de Dioclétien s'étend à tout l'ensemble de l'Empire. Martyr signifie supplice, torture, mort que quelqu'un endure, en général pour la défense de sa foi, grande douleur physique ou morale. Qu'est-ce qu'un martyr alors? Martyr évoque celui qui meurt dans des supplices raffinés. Mais il faut rappeler que ce mot grec signifie témoin. Le martyr témoigne de sa foi en Jésus, qui est le seul Seigneur, à l'exclusion de tout autre fut-il empereur. Le chrétien ne court pas au-devant des supplices du martyr, bien que cela ait pu arriver. Il peut fuir la persécution. Mais lorsqu'il est arrêté, il témoigne jusqu'au bout, suivant Jésus jusque dans sa passion et sa mort. Le martyr s'identifie alors à Jésus.

Parlons à présent des persécutions des deux premiers siècles. Les deux premiers siècles n'ont pas connu de persécution générale ni de loi très précise concernant les chrétiens. Les persécutions restent locales et très limitées dans le temps. Nous évoquons seulement les plus connues. Néron, le premier empereur persécuteur. Cette persécution est une conséquence de l'incendie de Rome en l'an 64. Bien que n'étant pas coupable d'incendie, Néron fait subir aux chrétiens le châtiment des incendiaires. Cette persécution ne semble pas avoir dépassé Rome. Traditionnellement, Pierre et Paul sont considérés comme victimes de Néron. Au temps de Trajan, de l'an 98 à l'an 117, le jeune gouverneur de Bithynie, au nord de l'Asie mineure, nommé Pline, fait exécuter les chrétiens dans sa province par dédain pour ces derniers. Il envoie une lettre à l'empereur Trajan pour la poursuite de son acte odieux. Ce dernier lui demande de condamner tous ceux qui persisteront à s'affirmer chrétiens. Il est un martyr très célèbre que la tradition date du temps de Trajan. Il s'agit de Ignace, évêque d'Antioche. Au temps de Marc Aurèle, de l'an 161 à l'an 180, sous le règne de cet empereur philosophe, furent condamnés à Rome l'apologiste Justin, à Smyrne l'évêque Polycarpe, futur évêque de Lyon. En l'an 177, une émeute populaire conduit à l'arrestation et à l'exécution d'une cinquantaine de chrétiens. Mais au nom de quelle loi les chrétiens étaient-ils persécutés? Il est difficile de dire quel est le fondement légal des poursuites contre les chrétiens au cours des deux premiers siècles. On distinguait dans l'Empire des religions licites et des religions illicites. Le judaïsme était autorisé. Distingué de ce dernier, le christianisme tombe dans la catégorie des religions illicites. Les chrétiens tombent sous les coups des lois existantes sur l'ordre public que les gouverneurs interprètent à leur gré.

Les persécutions du IIIe siècle avec les décrets antichrétiens. Dès la fin du IIe siècle, le bel édifice de l'Empire se lézarde. Guerre civile, péril barbare, aux frontières, inflation, dépopulation, etc. Les empereurs veulent éliminer les facteurs de division et resserrer les liens entre les habitants de l'Empire par le biais du culte impérial. Tout en affirmant leur loyalisme, les chrétiens refusent d'entrer dans ces perspectives. Aussi, les empereurs vont-ils élaborer à plusieurs reprises une législation antichrétienne pour l'ensemble de l'Empire. Voici quelques lois. Une loi de Septime sévère, de l'an 193 à l'an 211. Cet empereur veut arrêter la croissance des groupements religieux marginaux en interdisant de recruter des adeptes, d'imposer leurs idées compte tenu du zèle ardent qui les animait, sous peine de graves châtiments. Autrement dit, le catéchuménat est illégal et les chrétiens sont fichés par la police en l'an 202. C'est sans doute ce qui explique le martyre de Félicité et de Perpétue dont le récit nous dit qu'elles étaient catéchumènes et qu'elles furent baptisées en prison en l'an 203. C'est encore pour affaiblir l'Église que l'empereur Maximin fait mettre à mort les membres du clergé en l'an 235. La persécution sous Dèce de l'an 249 à l'an 251. Le refus des chrétiens de sacrifier aux dieux de l'Empire leur vaut de subir le martyre. C'est la première persécution générale contre les chrétiens. La persécution sous Valérien de l'an 253 à l'an 260. Valérien veut faire l'unité de l'Empire contre les Perses. Les chrétiens lui paraissent comme un corps étranger. En 257, l'empereur prend des mesures contre le clergé, interdit le culte et les réunions. En 258, sont mis à mort Cyprien à Carthage, Siste, évêque de Rome, et son diacre Laurent. La persécution fut-elle continuelle durant ce IIIe siècle? Non. Les chrétiens voient dans la capture et la mort tragique de Valérien chez les Perses une punition divine. L'empereur Galien publie un édit de tolérance en l'an 261. Pendant 40 ans alors, l'Église connaît une paix quasi générale, troublée par quelques émeutes locales. La dernière persécution dans l'Empire romain. En prenant le pouvoir, en l'an 285, Dioclétien entreprend la restauration complète de l'administration impériale. Il divise l'Empire en quatre parties. Deux empereurs en Orient et deux autres en Occident. C'est la tétrarchie. Les procédés de gouvernement sont ceux d'un État totalitaire. Le culte du souverain atteint alors son apogée. Pour Galère, l'associé de Dioclétien en Orient, le christianisme met en danger la vieille société traditionnelle. Telle est l'explication de la dernière et de la plus terrible des persécutions. Quelle est l'origine de la paix générale pour l'Église
en l'an 313. À partir de 306, le système politique de Dioclétien se détraque. Il y a désormais 7 empereurs en lutte les uns contre les autres. Constantin, fils de Constance Chlore, l'un des empereurs de la partie occidentale, et de la chrétienne Hélène, élimine un à un ses concurrents en Occident. Sa victoire sur Maxence met un terme à la guerre civile. Constantin, convaincu que sa victoire lui vient du Christ, devient chrétien. Depuis plusieurs années, la persécution avait cessé en Occident. En Orient, l'empereur Galère, sur le point de mourir d'une horrible maladie, avait signé, en l'an 311, un édit de tolérance pour les chrétiens que son successeur n'avait pas appliqué. Licinius, le nouveau maître de l'Orient, impose à son tour la paix religieuse. En l'an 313, Constantin et Licinius se mettent d'accord pour une politique religieuse commune dans une lettre au gouverneur de Bithynie. C'est ce que l'on appelle traditionnellement l'édit de Milan. Les bâtiments confisqués aux chrétiens doivent leur être rendus. En l'an 313, une nouvelle ère commence pour l'Église et pour l'Empire. On parlera désormais d'Église constantinienne et d'Empire chrétien.

À présent, nous allons revenir sur le martyre de Félicité et de Cyprien. Félicité est une esclave, compagne de prison et de martyre de la noble Perpétue. Du long récit de leur arrestation et de leur exécution, on cite souvent ce passage qui évoque la présence du Christ dans celui qui meurt pour sa foi. Félicité obtint du Seigneur une grande grâce. Elle était enceinte de 8 mois au moment de son arrestation. À l'approche du jour des Jeux, elle se désolait à la pensée qu'on ajournerait son martyre à cause de son état. En effet, la loi interdisant d'exécuter les femmes enceintes, elle craignait qu'elle aurait à verser plus tard son sang pur et sans tache dans une fournée de criminels. Ses compagnons de martyrs étaient profondément tristes à la pensée de laisser seule une si bonne compagne, une amie, qui avec eux marchait vers une même espérance. Aussi, 3 jours avant les Jeux, tous ensemble, dans une supplication commune, adressèrent au Seigneur leur prière. À peine avaient-ils terminé leur demande que les douleurs saisirent Félicité. En raison de la difficulté naturelle d'un accouchement au 8e mois, elle souffrait beaucoup et gémissait. Alors, un des geôliers lui dit, « Si tu gémis maintenant, que feras-tu une fois livré aux fauves que tu as bravé en refusant de sacrifier ?» Félicité lui répond, « Maintenant, c'est moi qui souffre ce que je souffre. Mais là-bas, un autre sera en moi qui souffrira pour moi parce que c'est pour lui que je souffrirai. » Félicité mit au monde une fille qu'une chrétienne adopta pour son enfant. Parlons à présent de Cyprien. Le proconsul Galerius Maximus ordonna de lui amener Cyprien. Le proconsul dit ceci, « C'est bien toi, Tassius Cyprianus. » Cyprien répond, « C'est moi. » Le proconsul, « C'est toi qui t'es présenté comme le pape de ces hommes impies ?» Disons que le mot « pape » est employé pour tous les évêques jusqu'au 5e siècle. Il signifie « père ». Cyprien de répondre, « C'est moi. » Le proconsul, « Les 13 saints empereurs t'ont ordonné de sacrifier. » Cyprien, « Je ne le ferai pas. » Le proconsul, « Prends garde à toi. » Cyprien répond, « Fais ce qui t'a été commandé. » Dans une affaire si claire, il n'y a pas lieu de délibérer. Galerius Maximus délibéra avec son conseil et rendit avec peine et regret cette sentence. « Longtemps, tu as vécu en sacrilège. Tu as groupé autour de toi un grand nombre, les complices de ta conspiration coupable. Tu t'es constitué l'ennemi des dieux romains et de leur culte sacré. Les pieux et saints empereurs Valérien et Galien, Auguste et Valérien, le très noble César, n'ont pu te ramener à l'observance des cérémonies du peuple romain. Tu as été convaincu d'être l'instigateur et le porte-enseigne des plus grands crimes. En conséquence, tu serviras d'exemple à ceux que tu t'es associé dans le mal. Par ton sang, sera sanctionné le respect des lois. » Après ces considérants, le proconsul lut son arrêt sur la tablette. « Tassius Cyprianus périra par le glaive. Ainsi, nous l'ordonnons.
l'évêque Cyprien dit « Deo gratias », c'est-à-dire « grâce à Dieu ».

0: 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Voyez-vous, pour toutes les situations que nous vivons, Dieu est attentif, mais il a son temps. Il peut renverser toutes les situations quand il juge opportun. Soyons patients et persévérants dans nos difficultés de chaque jour. Dieu ne nous abandonnera jamais. Merci d'avoir été des nôtres. Que Dieu nous aide par son Fils Jésus-Christ et que la Vierge Marie nous couvre de son manteau virginal.
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0: Pour votre salut, il est 0h.
2: Le chapelet des larmes de sang de Marie. Ce chapelet a été révélé à une sœur brésilienne en 1930 comme une arme puissante pour mettre en fuite le démon et obtenir la conversion des pécheurs avec une efficacité particulière dans les cas de possession. Ce chapelet fait pleuvoir les grâces et tout au long de cette prière, sûr que le Seigneur va accomplir sa promesse. Amen. Au nom du Père, du Fils et du Saint-Esprit. Amen. Je crois en Dieu, le Père Tout-Puissant, Créateur du ciel et de la terre, et en Jésus-Christ, son Fils unique, notre Seigneur, qui a été conçu du Saint-Esprit, est né de la Vierge Marie, a souffert sous Ponce Pilate, a été crucifié, est mort, a été enseveli, est descendu aux enfers, le troisième jour est ressuscité des morts, est monté aux cieux, est assis à la droite de Dieu, le Père Tout-Puissant, d'où il viendra juger les vivants et les morts. Je crois en l'Esprit Saint, à la Sainte Église catholique, à la communion des saints, à la rémission des péchés, à la résurrection de la chair et à la vie éternelle. Amen. Notre Père qui es aux cieux, que ton nom soit sanctifié, que ton règne vienne, que ta volonté soit faite, sur la terre comme au ciel. Donne-nous aujourd'hui notre pain de ce jour. Pardonne-nous nos offenses, comme nous pardonnons aussi à ceux qui nous ont offensés. Et ne nous laisse pas entrer en tentation, mais délivre-nous du mal. Amen. Je vous salue, Marie, pleine de grâce. Le Seigneur est avec vous. Vous êtes bénie entre toutes les femmes. Et Jésus, le fruit de vos entrailles, est béni. Sainte Marie, Mère de Dieu, priez pour nous pauvres pécheurs, maintenant et à l'heure de notre mort. Amen. Gloire soit au Père, au Fils et au Saint-Esprit, comme il était au commencement, maintenant et toujours, et dans les siècles des siècles. Amen. Récitons maintenant la prière introductive de ce chapelet. Jésus crucifié, prosterné à tes pieds, je t'offre les larmes de sang, de celle qui t'a accompagné pendant toute ta vie et pendant ton si douloureux chemin de croix avec un tendre et compatissant amour. Fais, ô bon Maître, que je prenne à cœur les enseignements des larmes de sang de la très sainte Mère pour qu'en accomplissant ta sainte volonté sur terre, je puisse te louer et te glorifier au ciel et pour toute l'éternité. Amen. Premier mystère, les larmes versées par la Vierge Marie, suite à la prophétie de Siméon pendant la présentation de Jésus au Temple. Ô Jésus, regarde les larmes de celle qui t'a le plus aimé sur terre et qui t'aime au ciel le plus intensément. Ô Jésus, écoute nos prières à cause des larmes de sang de ta très sainte Mère. Ô Jésus, écoute nos prières à cause des larmes de sang de ta très sainte Mère. Ô Jésus,